0: Et donc la vigilance rouge, 17 départements sont en orange. Il y a eu des orages hier sur les Alpes et dans la vallée du Rhône, donc il ne faut pas exclure aussi que ponctuellement, très localement, il puisse y avoir ce type d'intempéries. Mais en tout cas, les températures ne baissent pas durant la nuit et c'est là la grosse difficulté. Pour l'instant, l'épisode est maintenu. Encore quelques jours, on va à l'horizon de dimanche pour l'instant, d'après les prévisions. Alors, on va regarder la situation sur la route. De nombreux obstacles, souvent des débris de pneus. C'est ce que l'on retrouve souvent lorsqu'il y a des crevaisons occasionnées par les fortes températures. Il faut dire que la chaussée est à température très élevée. On a des obstacles là, par exemple, sur la 71, direction Bourges, kilomètre 266, débris de pneus après la sortie 9 de Vallon-Sully. Il y en aurait sur 2 km, un patrouilleur va intervenir. Un arbre s'est confirmé, est tombé sur la 41, direction Grenoble, au niveau de la bretelle d'entrée de l'aire de la terrasse située après la sortie 23, le Touvet. Sur la 6, deux accidents, direction Lyon, en Seine-et-Marne, kilomètre 50, accident avec une voiture et un poids lourd après la barrière de péage de Fleury, à kilomètre 50 donc, et puis plus loin, direction Lyon, en Saône-et-Loire cette fois-ci, kilomètre 343, un véhicule avait fait une sortie de route plutôt hier soir. Véhicule qu'il faut sortir désormais de l'accotement. Il y a un camion grue sur place qui intervient. Vous ne roulez que sur une voie. La voie de gauche sur un kilomètre. On est après la sortie de Chalon-sur-Saône, le Creusot-Monceau. La sortie 26, une fois dépassé l'aire de la Ferté. Et puis avec la pollution liée à cette canicule, la vitesse est abaissée de 20 km/h sur de nombreux axes. Attention, il peut y avoir des contrôles. C'est une vitesse abaissée de façon obligatoire à Paris, à Lyon, dans la vallée du Rhône. Et puis de façon recommandée dans d'autres secteurs. Mais vous l'aurez compris, en réduisant votre vitesse, eh bien, ça peut aider à réduire aussi cette pollution. Allez, pour certains d'entre vous, les trajets en voiture peuvent être source de stress. En plus, avec la température actuelle, si vous vous retrouvez dans un bouchon, bon, ça n'aide pas. Ce sont des situations qui sont propices à former des jurons, des insultes. Mais d'où ça vient, ça, finalement? Et à quoi ça sert? Antoine Lepard est allé à la rencontre d'une spécialiste de la question.
1: Mais c'est pas vrai, il avance pas. Il bloque tout le monde, là. Bon, vas-y, double-le.
2: Je ne peux pas.
1: Double-le. Mais dépasse-le sur la gauche, là. Non, mais...
3: Les insultes, elles sont communes à tous les peuples, à toutes les époques, toutes les cultures, tout le temps, tout le temps.
4: Dominique Lagorgette est professeur en sciences du langage à l'Université Savoie-Mont-Blanc à Chambéry.
3: C'est un acte de langage très important parce que ça régule le conflit social avant d'en arriver au coup. Bon, parfois, c'est ça qui déclenche le coup, me direz-vous, vous avez raison.
4: Les jurons seraient apparus en même temps que le blasphème, donc dès l'émergence des religions. Et les proférer feraient du bien à celui qui les prononce.
3: Il y a eu une étude il n'y a pas très longtemps, une étude de neurologue qui montre qu'en fait, quand on est très énervé, par exemple, on va lâcher des jurons et ça va calmer. Et réellement, ça libère des antalgiques.
5: C'est pas vrai qu'il est lent, celui-là, merde !
1: Ça va, calme-toi, le loup !
5: Oh, tu roules ou t'as besoin d'une vite, là ?
1: Tu vois pas qu'il a calé ?
5: Eh bien, tiens, c'est chez lui, merde ! Quand on sait pas faire, on fait pas ! Alors, tu mets les gaz !
3: Le juron, en fait, il va être là pour exprimer une frustration. Donc, à partir de là, plus vous allez être énervé dans votre voiture, vous êtes, mettons, bloqué, je sais pas, il y a une queue monstrueuse au péage, vous êtes bloqué depuis très longtemps, vous en voulez à la terre entière, en particulier à vos contemporains qui sont devant vous et qui n'avancent pas. Classique. Bon, vous n'allez pas descendre, a priori, de la voiture pour aller taper à leur fenêtre et leur parler de leur mère. Vous allez plutôt vous défouler comme s'ils étaient là. Vous allez jouer la scène de l'agression, et là vous êtes d'autant plus tranquille que généralement ils ne vous entendent pas. Vous faites sortir toute la tension qui était en vous sur l'autre, qui n'entendra jamais, donc c'est tout bénef, et en même temps, ben, ça défoule, ça fait sortir la pression. C'est vraiment une soupape de sécurité.
4: L'insulte et le conflit verbal permet peut-être d'éviter d'en arriver aux mains.
3: Ben, si ça va pas aux mains, en tout cas, ça sert à ça, oui.
4: Attention toutefois, nous ne faisons pas ici l'apologie de l'insulte. Proférer des jurons peut être dangereux. Vous ne savez pas forcément quel comportement peut adopter la personne en face de vous.
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1: 2h16 sur la 6 en Saône-et-Loire, à 6 direction Lyon, au kilomètre 343, il y a un accident l'intervention se poursuit pour sortir un véhicule du bord de l'autoroute. C'est après la sortie 26 de Chalon-sur-Saône. Vous ne roulez que sur une voie, la voie de gauche, sur environ 1 km lorsque vous passez au niveau de l'accident. C'est après l'aire de la Ferté. Une A6 sous direction Lyon, dans le Rhône, au kilomètre 412, un poids lourd circule lentement. C'est un engin de chantier en fait qui circule lentement dans la bretelle d'entrée numéro 30 de Belleville. Et puis, direction Paris, dans l'autre sens, sur la 6, un poids lourd est en panne, kilomètre 408. Un petit peu mal garé, il peut dépasser sur la voie de droite, donc respecter le corridor de sécurité. Je rappelle, c'est ce principe dans le code de la route désormais. Lorsqu'un véhicule est arrêté sur le bord de l'autoroute, vous devez, par exemple, laisser la voie de droite disponible et vous mettre sur la voie du milieu ou la voie de gauche pour laisser une voie disponible lors de l'intervention et lors de cette difficulté. On va aller sur la 71. Un obstacle, ou plutôt des obstacles, sont signalés, des débris de pneus, et il y en aurait sur 2 km, entre les kilomètres 268 et 266 de la 71, direction Bourges-Paris. C'est après la sortie 9 de Vallon en Sully. Et puis il y avait un arbre qui était tombé dans une bretelle d'entrée de la 41 Sud. Il a été récupéré, c'est la fin de l'intervention, au niveau de l'aire de la Terrasse, située après la sortie 23, le Touvet. Des travaux cette nuit, il y en a à Chambéry avec le tunnel des Monts qui est fermé. Vous êtes direction Grenoble, la sortie 15 de Chambéry Centre est obligatoire. Dans l'autre sens, direction Aix-les-Bains, la sortie 17 de Bassin est obligatoire. Sur l'autoroute A43, suite à des orages, il y a une coulée de boue et une voie est neutralisée sur 1,7 km. Après la sortie 23 de Saint-Pierre d'Albigny, c'est sur la 43 direction Turin, 121 km. Et puis on va regarder aussi les travaux que l'on peut retrouver du côté de Lyon. Il y a la M7, la M6 et le tunnel de Fourvière qui sont fermés dans les deux sens de circulation. Notez d'autres travaux, la 40 en Haute-Savoie, fermée dans les deux sens entre Bellegarde, la sortie 10, et Hauteville, la sortie numéro 8. L'itinéraire 7 est à suivre. Il est fléché, bien sûr, lorsque vous arrivez dans le secteur.
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1: Deux jeunes passagers sur trois sont mal installés et mal attachés en voiture. C'est ce qui ressort d'une étude réalisée par la prévention routière. À quoi faut-il faire attention pour garantir la sécurité des enfants? Quelques explications avec Paulin Caillard.
2: Selon Christophe Ramon, directeur des études et recherches de l'association Prévention Routière, la gravité d'un accident peut être diminuée en vérifiant l'installation de ses enfants.
3: La qualité de cette installation fait souvent défaut. Tant dans les accidents, on a vu que bien souvent, les enfants tués, malheureusement, étaient mal attachés, voire pas du tout attachés, mais aussi dans les pratiques courantes, c'est-à-dire que les parents, les grands-parents s'équipent massivement en siège auto, mais par contre, commettent beaucoup d'erreurs lors de l'attache des enfants. Alors pour les tout-petits, c'est par exemple le fait de mal positionner le harnais. On voit bien souvent les épaules dégagées du harnais. Et ça, en cas d'accident, il peut avoir des conséquences extrêmement graves. Ou pour les grands, avec une ceinture qui ne passe pas sur les épaules ou qui est détendue, ouvrier, qui ne passe pas aux bons endroits sur le réhausseur. Et en général, il faut enlever les gros manteaux, les grosses doudounes qui ne permettent pas de bien ajuster la sangle ou la ceinture.
2: En moyenne, en France, un enfant meurt chaque semaine dans un accident de voiture.

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1: 2h30 du matin, un accident s'est produit plus tôt dans la nuit sur la 6 direction Lyon. Il y a une intervention technique pour sortir un véhicule du bord de l'autoroute, tombé dans l'accotement sur le bord de l'autoroute A6 après la sortie 26 de Chalon-sur-Saône. Cela nécessite une intervention d'un camion grue qui occupe actuellement la voie de droite et la voie du milieu qui sont neutralisées. Vous ne roulez donc que sur la voie de gauche après l'aire de la Ferté, et ce sur 1 km. Sur la 6, km 408, direction Paris, un poids lourd est en panne. Il a une roue de crevée. Il est un petit peu mal garé. C'est pour ça qu'on vous l'indique. C'est sur la 6 direction Paris, après la sortie 30 de Belleville. Des débris de pneus sont signalés sur la 71 dans le Cher, direction Bourges. Débris de pneus qui seraient après la sortie 9 de Valensully. Il y en aurait sur 2 km. Prudence. Et puis la canicule est maintenue avec 72 départements en rouge, 17 en orange aujourd'hui. Et la pollution météo, des restrictions de vitesse abaissée, parfois la vignette critique est nécessaire pour aller au cœur de certaines villes comme Lyon par exemple. Direction maintenant le massif du Jura, à proximité de la Suisse. Curtis Stevenon est allé se promener au bord d'un charmant lac de montagne, le lac des Rousses.
2: La station des Rousses rassemble les amateurs de glisse en hiver avec ses 55 pistes. Mais en été, exit les doudounes, place aux maillots de bain et autres tenues décontractées. L'un des atouts du village, son lac de 97 hectares au milieu de la nature haut-jurassienne. Seul ou à plusieurs, pour se ressourcer ou s'amuser, tout le monde se rejoint volontiers sur les bords du lac des Rousses. Gabriel et ses amis en profitent pour taquiner le ballon.
3: J'aime bien venir ici avec mes copains pour passer des bons moments, jouer au foot au bord de l'eau, aller se baigner, se rafraîchir en été souvent.
2: Le lac comprend un restaurant et une base nautique qui propose kayak, paddle ou encore l'incontournable pédalo.
4: Bonne baleine, à tout à l'heure.
2: Et toi, tu viens d'où?
5: De Vesoul.
2: Ah ouais, ça fait une petite trotte quand même.
5: Ouais, ça fait une petite trotte. Bah, les 3 heures de route, elles sont passées pas si vite que ça. Bah, en vrai, c'est cool, il fait plus frais qu'à Vesoul, donc en vrai, c'est plutôt agréable.
2: François Aide, directeur de l'Office de tourisme des Rousses, voit d'un bon œil l'augmentation de la fréquentation en été.
6: Évidemment, lorsqu'on a des pics de chaleur, les gens viennent volontiers retrouver de la fraîcheur sur ces lacs de montagne. Ici, on est à 1100 mètres d'altitude, hein. On est parmi les plus hauts lacs du Jura.
2: Vous êtes quand même un peu éloigné de l'autoroute ou des grands axes. Vous avez beaucoup de vacanciers qui viennent de loin, de vacanciers qui peuvent venir d'autres pays notamment.
6: Oui, on est une station village. Il y a 4 villages qui constituent la commune des Rousses. Donc on a une fréquentation estivale importante puisqu'on peut faire de la rando, du VTT, des activités sportives, culturelles aussi. On a différents musées sur le territoire. On peut découvrir la gastronomie avec le comté. On a au Fort des Rousses un site emblématique et le premier site touristique du territoire qui fait découvrir des cadres extraordinaires. Donc ça nous amène une clientèle à la fois française et puis une clientèle étrangère également toute l'année.
2: Que vous soyez de passage ou bien un habitué du territoire, il y a beaucoup d'activités à découvrir hors des tracés habituels. Il suffit peut-être simplement de se perdre dans les montagnes jurassiennes pour trouver sa destination vacances.

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1: 2h44, un accident s'est produit en Saône-et-Loire. Il y a un camion-grue qui intervient pour sortir un véhicule du bord de l'autoroute A6, direction Lyon, kilomètre 343. Vous ne roulez que sur la voie de gauche sur environ 1 km. C'est après la sortie 26 de Chalon-sur-Saône, Le Creusot, Monceau. Un poids lourd est en panne sur l'A6, un peu gênant pour la circulation, puisqu'il dépasse sur la voie de droite, kilomètre 408, direction Paris. C'est après la sortie 30 de Belleville. Partout ailleurs, ça se passe mieux, moins de difficultés, on a une petite accalmie, espérons que ça dure, mais pas d'accalmie du côté des températures, avec toujours des températures très élevées cette nuit, qui sont au-dessus de 20 degrés dans bien des secteurs et même de 25 degrés dans la plupart des cas. Et même ainsi, on grimpe un petit peu en altitude, et bien on retrouve des températures élevées. Je vous donne par exemple à Chamonix, il fait 19 degrés à l'heure actuelle, à Saint-Jean-de-Maurienne, 20 degrés. On est au cœur de la nuit, hein, près de 3h du matin, à Lyon, 25, 26 à Bourges, 28 relevés actuellement à Paris. Sur la 43, il y a des travaux cette nuit en région lyonnaise. Dans les deux sens, les bretelles d'accès à la rocade Est sont fermées, direction Paris notamment. Donc vous avez sur le contournement Est de Lyon, la rocade Est coupée. Des travaux qui sont de la jonction avec la 43 jusqu'à la jonction avec la 42 et qui devraient se terminer vers 6h du matin. Tout comme les travaux au niveau de la M6 et de la M7. Ce sont les fins de la 6 et de la 7. Et le tunnel de Fourvière est fermé dans les deux sens cette nuit à Lyon.
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1: Vous circulez en voiture électrique, vous redoutez de trouver des stations de recharge saturées lors de votre trajet autoroutier, des situations qui peuvent être évitées en suivant quelques recommandations toutes simples. Bruno Bouvard des autoroutes APRR, au micro de Franck Pellissier.
2: Anticiper en ayant recours au site internet, applications et autres planificateurs d'itinéraires qui peuvent vous informer avant d'arriver sur l'aire du niveau d'occupation de la station de recharge. Du coup, gardez toujours un petit 20% d'autonomie si d'aventure la station sur laquelle vous aviez jeté votre dévolu était occupée pour aller sur la station suivante.
3: L'un des problèmes aussi qui peut conduire à une saturation de l'accès aux bornes de recharge, c'est la façon dont les conducteurs se rechargent.
2: Oui, il faut savoir que le temps pour charger de 20% à 80% une batterie est à peu près le même que pour passer de 80% à 100%. Donc, pour permettre de se recharger tous en attendant un minimum de temps, eh bien, libérez la station dès lors que vous avez atteint un niveau de charge de 80%.

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1: Bonne route au cœur de la nuit, il est 3h du matin.
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1: Nous sommes le jeudi 25 juin. J'espère que votre trajet nocturne se déroule bien. N'oubliez pas, si vous faites un long trajet, de vous arrêter. Il faut faire des pauses régulièrement, tous les 200 km, toutes les 2 heures de route, ou dès que vous avez des signes de fatigue. Et ils sont accentués par les températures caniculaires. Il faut donc s'arrêter régulièrement, essayer de se rafraîchir dans la mesure du possible, de se dégourdir les jambes. N'hésitez pas, il y a des aires de repos, des aires de service à votre disposition. D'ailleurs, niveau canicule, 72 départements en rouge pour aujourd'hui, 17 départements en orange. Un accident s'est produit en Saône-et-Loire. Une intervention d'un camion-grue est en cours sur la 6, direction Lyon, kilomètre 343. On est après Chalon-sur-Saône, la sortie 26. Une fois dépassé l'aire de la Ferté, aire de service située juste après, le véhicule est dans l'accotement. L'intervention se fait sur la voie de droite et la voie du milieu qui sont donc neutralisées. Et puis sinon ailleurs, ça se passe relativement bien. On a eu des orages hier soir. Les orages se sont calmés, mais ils sont passés sur les Alpes en fin de soirée. Là, on retrouve un temps un peu plus sec. Par contre, absence de vent dans la plupart des cas. Et donc, des températures qui ne baissent pas, qui ne faiblissent pas. Le seul secteur où on peut retrouver un petit peu de vent, c'est sur la côte atlantique, mais à l'intérieur des terres, vraiment, on est sur un temps plutôt calme et toujours aussi chaud. Tout de suite, un reportage voyage vers d'autres horizons. Nous allons faire un bout de route en compagnie de l'explorateur Jean-Louis Etienne. Un entretien qui a été réalisé par Antoine Oppard.
2: Jean-Louis Etienne, pour ceux qui ne vous connaissent pas, qui êtes-vous? Vous êtes médecin, explorateur. Alors quand on a dit ça, on n'a pas dit grand-chose de vous.
3: Je suis effectivement explorateur au sens de la découverte. J'ai fait de très nombreuses expéditions, dont une qui marque peut-être les gens qui ne me connaissent pas. Si j'étais le premier homme à atteindre le pôle Nord en solitaire en 1986. Et surtout, j'ai mené de très nombreuses expéditions à vocation scientifique et pédagogique dans les régions polaires et pas que là, sur les océans. Oui.
2: Vous aimez avoir froid?
3: Pas du tout. C'est amusant ce que vous me demandez. C'est quand quelqu'un va explorer le Sahara, par exemple, on lui dit pas « tu vas là-bas parce que t'aimes le chaud ». Donc on n'aime pas le froid, ni même l'extrême chaud. C'est un élément du décor. Donc on y va parce qu'il y a autre chose, parce que ça nous plaît. Ce sont des ambiances désertiques, des beaux paysages. Et puis ce sont des régions aujourd'hui qui sont l'objet d'études très particulières, très poussée sur, parce que ce sont des éléments importants de la régulation du climat et donc ils sont particulièrement étudiés en ce moment.
2: Vous avez parlé du pôle Nord, mais vous avez aussi approché l'autre pôle.
3: L'autre pôle, c'est l'Antarctique. Là, c'est un continent. Le pôle Nord dont je viens de parler est au milieu d'un océan, gelé, recouvert par une banquise, c'est la mer gelée. Le Sud, l'Antarctique, à l'opposé, c'est un immense continent de glace qui est grand comme 28 fois la France en surface. Voyez, vous mettez un puzzle de 28 France et vous recouvrez le tout de 2,5 km de glace en moyenne.
2: Qui est d'ailleurs un continent absolument unique au monde, puisque c'est un continent qui est exclusivement dédié à la recherche scientifique.
3: Oui, il est protégé par ce qu'on appelle le traité de l'Antarctique. Le traité de l'Antarctique qui fait de ce continent immense une terre de science, une terre de paix. Cet immense continent de glace représente 70% de l'eau douce de la planète qui est gelée dans ce secteur. Et effectivement, j'ai fait une longue expédition en Antarctique. J'ai traversé le continent. On était 6 en expédition internationale. On a fait ça avec des traîneaux à chiens, 89-90. C'était 7 mois, 6300 km. L'idée étant d'être les ambassadeurs de la reconduction du traité de l'Antarctique.
2: Vous avez aussi publié un livre récemment, Explorateur d'océan, aux éditions Paulsen, dans lequel vous revenez sur votre parcours d'explorateur, d'exploration des pôles et des océans. Qu'est-ce qu'on retrouve dans ce livre?
3: Ce livre retrace à la fois, à partir de mes approches personnelles, donc autobiographique, la découverte personnelle et des océans et en même temps la situation aujourd'hui des océans, le rôle majeur qu'ils jouent dans la régulation du climat et puis c'est un immense réservoir de biodiversité qui nourrit la moitié de l'humanité. Donc ce sont toutes ces questions que j'aborde dans ce livre, à la fois l'histoire de ma navigation dans ces secteurs-là. Ce livre-là est axé effectivement sur mon expérience personnelle au service, je dirais, de la connaissance des océans.
2: Vous n'en avez pas fini avec les expéditions puisqu'en 2023, vous allez organiser une nouvelle expédition, donc baptisé Polar Pod. Quel est son but?
3: Pod comme plateforme océanographique dérivante. C'est un immense flotteur vertical qui fait 100 mètres de haut, qui fait 1000 tonnes et on va dériver avec le courant. Vous savez, on parle des 40e, 50e hurlances que les marins du Vendée Globe traversent tous les 4 ans.
2: Donc là, on est dans l'océan austral. Hein.
3: Exactement, on est dans l'océan austral, vous avez raison, c'est l'océan qui est autour de l'Antarctique, là encore une fois au sud. Et cet immense océan, il est loin de tout, il est peu exploré parce que c'est difficile d'accès, ça se fait essentiellement l'été. Ce vaisseau Polar Pod va permettre de séjourner sur cet océan aux 4 saisons et à tout toutes les longitudes pour l'étudier. C'est le principal puits de carbone océanique de la planète. Donc il joue un rôle essentiel sur la régulation du climat. On va mesurer sa performance dans sa capacité à absorber le gaz carbonique. Et puis deuxièmement, le Polar Pod est un navire silencieux. On est entraîné par le courant. Le moteur, c'est le courant. L'électricité, c'est le vent. On a 6 éoliennes. Et donc on est autonome en énergie et c'est un bateau silencieux sur lequel on va mettre des hydrophones. Ce sont des micros sous l'eau. Et par acoustique, on va faire un inventaire de la faune sur cet océan qui est immense et qui est un grand réservoir de biodiversité marine.
2: Est-ce qu'il y a un endroit sur Terre que vous n'avez jamais visité et dans lequel vous aimeriez absolument vous rendre?
3: Oui, écoutez, en 1983, j'avais posé ma candidature pour être spationaute. La France avait ouvert une candidature à ceux qui n'étaient pas des pilotes militaires, comme ont pu être Jean-Loup Chrétien ou Patrick Baudry, qui étaient nos premiers, qui étaient des pilotes de l'armée. Et c'était ouvert aux civils, j'avais postulé, j'avais passé le premier rang. Et puis, il m'a manqué une chose, j'avais pas fait de communication scientifique. Et donc, je n'ai pas été sélectionné, c'est Claudie Agnoré qui avait été choisi à ce moment-là. Alors, je rêvais de regarder la Terre d'en haut, et maintenant, je la rêve dans mes rêves.
2: Merci Jean-Loup Étienne. Je donne rendez-vous à nos auditeurs dans quelques semaines puisque je raconterai au moins une de vos expéditions.

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1: Sur la 41 Sud, direction Grenoble, il y a un véhicule, des obstacles qui nous ont été signalés sur les voies de la bretelle d'accès à l'aire de repos de Chaparayan, située donc vers le kilomètre 36-37 environ. Soyez prudents, c'est après la jonction avec la 43. Un patrouilleur va traverser les voies pour récupérer l'objet.

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1: Bonjour à tous, bienvenue sur Autoroute Info, heureux de vous accompagner. On fait la route ensemble cette nuit, on va regarder les différents points qui pourraient poser des difficultés. On va aller dans les Pyrénées-Atlantiques tout d'abord avec un chevreuil. La présence est avérée de cet animal sur le bord de l'autoroute A65. Alors il a été repéré direction Bordeaux, kilomètre 125, après la sortie 9 de Thèse. Mais toutefois il peut prendre peur, traverser les voies subitement. Et donc vous êtes vigilant que vous alliez en direction de Bordeaux comme de Pau, c'est vers le kilomètre 125. Un véhicule est arrêté pour gêner la circulation en Haute-Savoie sur la 40 direction Paris, kilomètre 47. On est au niveau de la sortie numéro 15. Il est dans une des bretelles de sortie ou d'entrée de la sortie 15 de Saint-Jouard. Un arbre est tombé sur la 41 au niveau d'une aire de repos dans l'Isère, à 41 sud direction Grenoble, kilomètre 36, c'est dans la bretelle d'entrée de l'aire de Chapareillan. Elle est située après la jonction avec la 43. Et puis l'intervention d'un camion-grue se poursuit en Saône-et-Loire sur la 6 direction Lyon suite à un accident, kilomètre 343. Vous ne roulez que sur la voie de gauche sur un kilomètre. On est après la sortie 26 de Chalon-sur-Saône, Le Creusot-Monceau. Et nous allons parler tout de suite de Charles de Gaulle avec Ilyes Jamlaoui.
2: Écoutez, c'est un film d'aventure épique qui raconte l'épopée de la France libre qui a conduit à la libération, effectivement, dans lequel les forces mises en action dans le premier film se mettent à converger. Ça se passe sur trois terrains. Ça se passe sur le terrain de bataille contre les Allemands. Ça se passe sur le terrain de la résistance intérieure, dans les rues obscures, les cafés fermés. Et ça se passe sur le terrain très humain des relations entre des chefs d'État, entre Churchill ou des chefs de guerre comme Eisenhower, Roosevelt et bien sûr De Gaulle.
3: L'armée du général Giraud reprend la main.
4: Vous ne comprenez rien à la politique. Giraud est une marionnette des Américains.
5: Vous ne pouvez pas obstacler la guerre.
6: Alors Antonin Baudry, ce qui est intéressant également dans ce second volet, c'est la présence beaucoup plus accrue à l'écran du personnage de Jean Moulin.
2: Oui, alors c'est-à-dire que moi ce qui m'intéresse, c'est de montrer ce qu'il a fait Jean Moulin. Je crois que tous les Français savent que c'est une figure de l'héroïsme à travers le fait qu'il a été torturé et qu'il a tenu sous la torture. Et c'est effectivement quelque chose d'incroyable. Mais plus incroyable encore, est ce qu'il a fait. Imaginez-vous la situation où vous avez des chefs de la résistance qui ont construit leur réseau et il y a un type qui a l'intelligence de comprendre que pour que la France soit libre demain, il faut arriver à unifier ces chefs qui viennent de lieux différents, mais aussi de bords politiques différents. Arriver à les faire travailler ensemble, pour moi, c'est une des leçons magistrales de ce que peut faire un être humain sur Terre.
7: Si nous ne nous imposons pas sur le terrain, il n'y aura pas de France.
8: L'armée secrète se met en place. Nous allons pouvoir commencer à frapper fort.
6: Thierry Lhermitte, alors vous, dans ce second volet, vous incarnez le général Henri Giraud. Est-ce que vous pouvez nous présenter un petit peu qui il est dans ce film ?
9: Henri Giraud, c'est un général qui a été fait prisonnier, qui s'est évadé, qui s'est retrouvé à Alger et qui était chef des armées, disons, préféré du président Roosevelt parce qu'il avait une vraie armée. C'est la force de De Gaulle d'avoir réussi à s'imposer comme chef de la France libre et surtout d'avoir permis que la France soit à la table des négociations dans le camp des vainqueurs après avoir capitulé. C'est ça qui est extraordinaire.
6: La bataille de Gaulle et sa seconde partie J'écris ton nom, un film d'Antonin Baudry avec Thierry Lhermitte ou encore Simon Abkarian à découvrir à partir de vendredi au cinéma.

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1: Un animal errant a été signalé dans les Pyrénées-Atlantiques. Il a même été confirmé au bord de l'autoroute A65. Il est 3h44 du matin. Présence de cet animal donc sur le bord de l'autoroute A65. Après la sortie 9 de Thèse et avant Garlin, la sortie 8. Ou dans l'autre sens, bien sûr, soyez prudents, puisque l'animal peut prendre peur, traverser subitement les voies. Si vous êtes dans ce secteur, il vaut mieux adapter votre vitesse. On a un véhicule qui est tombé en panne sur l'A40, direction Paris. Celui-ci est tombé en panne au niveau de la bretelle de la sortie 15 Saint-Jouard à 40 direction Paris-Mâcon, kilomètre 47. Un obstacle, un arbre sur l'autoroute A41 a été récupéré à l'instant même, je l'apprends, et donc c'est tout bon pour ce qui est de l'entrée de l'aire de Chapareillan située après la jonction avec la 43. L'arbre vient d'être récupéré, merci au patrouilleur qui est intervenu. Et puis on a une intervention d'un camion grue pour récupérer un véhicule tombé dans l'accotement. Il y a une sortie de route. C'est un accident qui s'est produit beaucoup plus tôt. C'était en fin de soirée hier. Et donc sur la 6 direction Lyon, kilomètre 343. Pour l'instant, vous ne roulez que sur une voie, la voie de gauche. Prudence, on est après Chalon-sur-Saône, Le Creusot, Monceau, la sortie numéro 26. Les travaux, il y a la 40 qui est fermée cette nuit, fermée toutes les nuits d'ailleurs cette semaine, entre la sortie 10 de Bellegarde et la sortie 8 d'Hauteville-Lompe. Vous avez un itinéraire, l'itinéraire S7 à suivre. Par ailleurs, la 410 en direction d'Annecy est fermée cette nuit, entre la sortie 19 de La Roche-sur-Foron et le péage de Saint-Martin de Bellevue. On retrouve d'autres travaux, notamment le tunnel de Fourvière qui est fermé dans les deux sens. C'est celui qui est à Lyon, au bout de l'autoroute A6.
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1: Vous l'avez peut-être remarqué, il y a actuellement beaucoup de zones de travaux sur les autoroutes. Jean-Emmanuel Garel, des autoroutes APRR et AREA, nous explique pourquoi tous ces chantiers ont lieu en cette période de l'année. Il est interrogé par Jérémy Esclavard.
2: Nous réalisons un certain nombre de chantiers entre la fin mai et puis début juillet. Premièrement, nous échappons déjà aux semaines du mois de mai qui sont tronquées avec l'ensemble des ponts, ce qui fait que cela peut être un peu plus complexe pour poser des balisages avec les trafics que nous avons et puis qui réduit fortement les délais d'intervention pour les entreprises. Et nous profitons donc des semaines pleines, on va dire, jusqu'au début des vacances scolaires pour pouvoir réaliser nos chantiers avec des trafics un peu plus faibles qui nous permettent à ce moment-là d'avoir une pose de balisage un peu plus facile avec des plages de travail plus larges pour les entreprises. Et ensuite, en fonction des autoroutes, à partir de début juillet en général, nous stoppons les chantiers pour les reprendre à partir de septembre, à partir de la semaine 36, là où le trafic se remet à baisser après les vacances scolaires.

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1: Sur la 43 en Savoie, 43 direction Lyon, sous le tunnel de Dulin au kilomètre 74, un obstacle est signalé sur les voies. Apparemment, c'est sur la voie de droite qu'il y aurait un cône, un élément de balisage tombé sur les voies. Donc soyez très prudents, un patrouilleur va intervenir.

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1: Jeudi 25 juin, il est 4h du matin.
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1: Bonjour à tous, merci de nous avoir choisis pour vous accompagner. On est là sur la route avec vous, de jour comme de nuit. Et là, on va aller en Savoie avec la réouverture du tunnel de Dulin. Il a été fermé momentanément pour récupérer des objets, des cônes qui étaient topés au niveau d'une zone de travaux. Donc sur la 43, désormais, tout rentre dans l'ordre au niveau de ce tunnel situé entre les sorties 11 et 12, proche du lac d'Aiguebelette. Sur la 65, un chevreuil a été repéré sur le bord de l'autoroute. Pour l'instant, il a été perdu de vue, mais s'il sort des bosquets et se retrouve sur les voies, il va falloir être prudent, il peut prendre peur. C'est sur la 65 dans les Pyrénées-Atlantiques. Kilomètre 125, on est vers la sortie 9 de Thèse. Il y a un véhicule qui est en panne sur la 40 vers la barrière de péage de Nangy. Apparemment, il est au niveau d'une des bretelles de la sortie qui est située juste après sortie numéro 15 Saint-Jouard. Prudence donc sur ce véhicule en panne. Donc en Haute-Savoie, 40 direction Paris, kilomètre 47. Puis un accident s'était produit sur la 6. L'accident est terminé, mais il y a des travaux de réparation pour réparer les glissières de sécurité au niveau du milieu de l'autoroute, au niveau du terre-plein central. Et donc en Saône-et-Loire, sur la 6, dans les deux sens de circulation, kilomètre 343, la voie de gauche est neutralisée dans chaque sens pour faire sa réparation au milieu de l'autoroute entre la sortie donc 26 de Chalon-sur-Saône et la sortie 27 de Tournu. Et puis quelques rappels en matière de météo. La vigilance, 72 départements en rouge pour ce jeudi, 17 départements en orange. Et tout de suite, on va prendre la direction du sud-ouest. On va aller dans les coulisses de l'autoroute, retrouver Xavier Ferrand. Il est au bord de l'A65 avec un chauffeur d'un camion de peinture.
2: Alors moi, c'est Dominique Baichel. Je travaille chez Aximum depuis 2011. Je suis chef de chantier.
3: Là, vous êtes en train de peindre la bande d'arrêt d'urgence. Expliquez-nous comment ça marche, qu'est-ce qu'on trouve dans votre camion?
2: Il y a de la technologie informatique et après c'est que de la mécanique. L'informatique en fait c'est tout ce qui me donne la visée de mes lignes, la bande d'arrêt d'urgence qui me donne une visée sur la longueur et sur les largeurs. Et après mes collègues derrière, eux ils font la fonction mécanique, ça veut dire ils manipulent tout ce qui est pompe peinture. Il y a toute une manipulation avec des modules pour les longueurs de bande, en fait. Ils font les départs et automatiquement, ça s'arrête sur une BAU de 39 mètres. Et puis voilà.
3: Vous roulez à quelle vitesse ?
2: Tout dépend de ce qui est demandé sur les appels d'offres, en fait. Ça peut aller de 5 km/h à 10 maximum.
3: J'imagine que la peinture, c'est pas la même que moi, que je mets dans mon salon, par exemple.
2: Non, ça n'a strictement rien à voir. En fait, c'est pareil, c'est toujours une question d'appel d'offres. Tout dépend le nombre de véhicules jour.
3: Est-ce que vous pouvez nous expliquer le fameux bruit sur la bande d'arrêt d'urgence, cette espèce de bruit qui fait brrrt? Vous faites ça comment?
2: Et en fait, là, c'est de l'enduit à froid, en fait. C'est un durcisseur qui est mélangé avec une pâte. Et en fait, c'est des pâtés qu'on lâche au sol, d'accord, avec la largeur de la bande. Ça s'arrête automatiquement. Ça veut dire que c'est pareil, c'est à la demande du client. On peut faire sur la longueur de la bande, d'accord, ou on fait 5-6 pâtés sur la longueur et en bout de bande, on fait pareil, 5-6 pâtés.
3: Une solution qui, au départ, avait été imaginée pour mieux voir les lignes blanches en cas de pluie et qui, finalement, est devenue un outil de sécurité routière pour, par exemple, réveiller ceux qui auraient tendance à piquer du nez.

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1: Il est 4h15, il y a des travaux sur la 6 suite à un accident. Vous avez une voie neutralisée dans les deux sens de circulation en Saône-et-Loire sur la 6, kilomètre 343. Il y a un véhicule qui avait fait une sortie de route suite à avoir percuté le terre-plein central. Des réparations sont donc nécessaires. Ça se passe entre la sortie 27 de Tournu et la sortie 26 de Chalon-sur-Saône. Sur environ 1 km, vous allez avoir une circulation donc neutralisée sur la voie de gauche. Un animal errant est aperçu sur le bord de l'autoroute A65. Levez le pied, kilomètre 125. On est, alors c'est direction Bordeaux qu'il a été aperçu, mais il peut traverser les voies et se retrouver de l'autre côté. On est entre les sorties 8 et 9. Garlin d'un côté, Thèse de l'autre. Que vous soyez en direction de Bordeaux ou de Pau, prudence donc avec la présence de cet animal qui a été perdu de vue mais qui a bien été confirmé par un patrouilleur sur place. L'animal peut ressortir subitement par contre des bosquets où il s'est caché. Et puis, il y a eu une coulée de boue. Des orages ont eu lieu importants sur les Alpes hier. D'ailleurs, il pourrait y en avoir la nuit prochaine, d'après ce que Météo France a prévu. Et donc, en raison des orages intenses, sur la 43 en Savoie, il y a eu une coulée de boue sur la chaussée, kilomètre 121. La voie de droite est neutralisée sur un kilomètre 700 après la sortie 23 de Saint-Pierre d'Albigny. Vous passez par Lyon, sachez que le tunnel de Fourvière est fermé dans les deux sens. Des fermetures, il y en a, des travaux à droite, à gauche. On retrouve notamment une fermeture sur la 40 entre la sortie 10 de Bellegarde et la sortie 8 d'Hauteville. Fermeture aussi au niveau d'Annecy et de la 410 direction Annecy, fermée cette nuit entre la sortie 19 de la Roche-sur-Foron et le péage de Saint-Martin de Bellevue. Du côté du tunnel du Mont-Blanc, il y avait une circulation alternée. Celle-ci est désormais terminée.
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1: Avec l'avènement du véhicule électrique se pose un nouveau problème, la dépendance à la Chine pour se fournir en batterie. C'est pourquoi l'IFP Énergie Nouvelle travaille sur des solutions pour les recycler. Denis Guillaume est directeur de recherche. Il répond au micro de Franck Pellissier.
2: On travaille sur ce sujet depuis 2 ou 3 ans. Au niveau du groupe IFPEN, on a une filiale qui s'appelle Eurecat. Et l'enjeu pour cette filiale, c'est effectivement de proposer des solutions technologiques pour recycler les batteries.
3: On en est où aujourd'hui? Est-ce que ça se fait déjà en 2026 ou c'est encore pour l'instant de la prospective?
2: Alors en France, avec notre filiale, on est plutôt à l'échelle du concept de procédé. Et l'enjeu, effectivement, c'est de construire une installation industrielle pour permettre cette production de recyclage à grande série, en fait.
3: À quelle échéance?
2: Alors on travaille aujourd'hui sur un procédé qui pourrait être commercialisé à l'horizon 2030.
3: Et qui permettrait de recycler quoi? L'intégralité des batteries des véhicules électriques en circulation ou une part seulement?
2: L'enjeu c'est effectivement de récupérer tous les métaux en fait de ces batteries de manière à avoir une certaine souveraineté en termes d'approvisionnement au travers de ce recyclage, de s'approvisionner en métaux pour refaire des batteries.

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1: Bonjour à tous, on va faire un tour d'horizon des conditions de circulation en cette fin de nuit, ce début de journée pour certains, peut-être que vous embauchez tôt ce matin avec des températures eh bien, qui sont toujours élevées. Hein. Effectivement, on est toujours dans cet épisode de canicule qui se prolonge et qui persiste. 72 départements rouges aujourd'hui, vigilance rouge canicule. Il va falloir rester encore prudent. On va aller sur l'A6 dans Lyon. À l'instant, on apprend la présence d'un véhicule en panne. A6, direction Lyon, kilomètre 194. Il serait après la sortie de Nitry-Montbard, Vézelay, sortie numéro 21. Vous passez à côté du véhicule, vous respectez le corridor de sécurité en vous déportant sur la voie de gauche. Ainsi, vous allez laisser la voie de droite libre. Un obstacle dans le Doubs. Un animal a été écrasé après la sortie 10 de Grand Charmont sur l'A36 direction Mulhouse. On est dans le secteur de Sochaux-Montbéliard. L'animal a été repéré au kilomètre 47. Un patrouilleur se rend sur place et va traverser les voies pour récupérer cet animal. On va revenir sur l'autoroute A6 avec des travaux suite à un accident. L'accident, lui, est terminé, mais il y a des travaux de réparation des glissières de sécurité au niveau du terre-plein central au milieu de l'autoroute A6 entre Chalon-sur-Saône et Tournus, sortie 26 et 27, vers le kilomètre 343 dans chaque sens. Vous circulez sur un kilomètre avec la voie de gauche neutralisée. En Côte d'Or, sur l'A39, direction Bourg-en-Bresse, un tracteur circule lentement et est escorté par des équipes de l'autoroute. Ça se passe entre Dijon Nord et la barrière de Dijon-Crimolois. Des véhicules qui sont lents sur la bande d'arrêt d'urgence à la voie de droite. Vous mettez bien sûr la voie de gauche. Et puis dans les Pyrénées-Atlantiques, un chevreuil errant sur le bord de l'autoroute a été signalé sur l'A65 vers le kilomètre 125 entre Garlin, la sortie 8 et Thèse, la sortie 9. Nous vous emmenons désormais aux portes de la Camargue et des Alpilles, dans les Bouches-du-Rhône. Tout proche de la ville d'Arles se dresse un imposant ensemble monastique. Un reportage de Géraldine Milla.
2: Sur un îlot rocheux, dans la vaste plaine marécageuse de la vallée des Baux, l'abbaye de Montmajour est riche de 10 siècles d'histoire, dont 800 ans consacrés à l'architecture. Antoinette Gouriou est chargée de l'action culturelle et de la communication à l'abbaye pour le Centre des Monuments Nationaux.
3: Elle a été fondée en 972 exactement par une toute petite communauté d'ermites qui au début va s'installer dans le rocher. Et donc ils vont construire la toute première église dans le rocher. Puis au fur et à mesure, la communauté va s'agrandir. Ils vont monter en haut du rocher et vont construire une abbatiale assez imposante, un cloître avec tout un décor assez magnifique. Ils vont aussi construire un réfectoire, une salle capitulaire, un dortoir. Il va y avoir même une tour fortifiée. Et puis, on va avoir un autre bâtiment construit au XVIIe siècle, qui ressemble plutôt à un palais classique vénitien. Pendant 8 siècles, il n'y a quasiment pas une période où vous n'aurez pas des petits travaux, une petite construction supplémentaire qui va se faire. Ce qui fait qu'on voit plein de styles différents sur un seul lieu. Vous avez du pré-roman, du roman, de l'architecture gothique, classique, avec le palais Saint-Maur. Donc, une très grosse variété de choses à voir.
2: Ce palais Saint-Maur, justement, va connaître quelques déboires à la Révolution française. L'abbaye de Montmajour est vendue à cette période de l'histoire en bien national par petits lots et plusieurs personnes en font l'acquisition.
3: Les différents propriétaires du monastère Saint-Maur vont le dépouiller, mais littéralement. Et comme le bâtiment est classé très tard au monument historique, seulement en 1926, tant qu'il n'est pas protégé, on peut en faire ce qu'on veut. Donc, ce qui va entraîner une grosse partie aujourd'hui de sa ruine et lui donner cette image, comme dit Van Gogh, de ruine romantique sur le mont au milieu des arbres.
2: L'abbaye de Montmajour a été un lieu d'inspiration pour ce grand peintre du 19e siècle. Vincent Van Gogh va réaliser en effet de nombreux dessins et quelques peintures de ce site majestueux, comme le tableau « Coucher de soleil à Montmajour » retrouvé en 2013 dans le grenier d'un particulier.
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1: Une voiture est tombée en panne sur l'A41 Nord, direction Chambéry, au kilomètre 127. Ce véhicule est tombé en panne après la sortie 16 de Seynaud Centre. Et c'est sur la voie qui est réservée aux véhicules lents. Mettez-vous sur la voie la plus

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1: Il est 4h45, il y a un véhicule qui est tombé en panne, une voiture en Haute-Savoie sur l'A41 Nord, direction Chambéry. Elle est tombée en panne sur la voie qui est réservée aux véhicules lents. Ça se passe après la sortie 16 de Seine-au-Centre. Un patrouilleur se rend sur place. Autre véhicule en panne, on va du côté de Paris avec au bout de l'A5B, la bretelle d'accès à la Francilienne. Si vous êtes en direction de Paris-Est et de la Francilienne, il y a un véhicule en panne sur la voie de gauche dans cet échangeur qui permet d'accéder à la Nationale 104. Le tunnel du Fréjus va fermer un petit peu plus tard. Fermeture prévue dans les deux sens entre 5h30 et 6h15. Il y a un animal qui a été écrasé et qui est signalé sur l'A36 direction Mulhouse au kilomètre 47. Celui-ci serait sur les voies après la sortie 10 de Grand Charmont. Et puis un animal a été aperçu, un chevreuil, sur le bord de l'autoroute A65 dans les Pyrénées-Atlantiques. L'animal a été confirmé, mais c'est caché dans les buissons sur le bord de l'autoroute. Donc pour l'instant, on ne le voit plus. Mais si toutefois il a peur et il traverse les voies, il faut être prudent. Réduisez votre allure sur la 65 entre Thèse et Garlin, les sorties 9 et 8. À Lyon, il y a des fermetures cette nuit. Les fermetures notamment sont en cours au niveau du tunnel de Fourvière, fermé dans les deux sens. La rocade Est est également fermée. Celle-ci en direction de Paris, entre la 43 et la 42. Notez que vous avez aussi des travaux sur la 40, fermée dans les deux sens. Toutes les nuits cette semaine, entre la sortie 10 de Bellegarde et la sortie numéro 8 de Hauteville-Lompin.
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1: 2026 a été une année marquée par l'augmentation du prix de l'essence et des assurances auto. La tentation de rogner sur l'entretien de notre voiture pour équilibrer notre budget est donc grande. Mais est-ce que c'est une bonne idée ? Félix Toupin vous en dit plus.
2: Avec la hausse actuelle du prix des carburants, vous pouvez avoir tendance à négliger l'entretien régulier de votre voiture pour faire des économies. Pourtant, si vous ne faites pas réviser votre véhicule, des pannes peuvent survenir à tout moment. Cela peut aller d'une huile usée qui fragilise le moteur à un filtre encrassé qui augmente la consommation de carburant ou du liquide de refroidissement qui peut mener à la casse mécanique. Au passage, si l'entretien n'est pas réalisé dans les délais, cela peut vous faire perdre votre garantie constructeur. Un passage au garage tous les 20 à 30 000 km est fortement recommandé. Quant à la vidange, il est conseillé de la faire tous les 6 mois à 1 an ou tous les 10 à 15 000 km. Réviser votre voiture régulièrement est au final un investissement à long terme qui vous permet de réduire votre consommation de carburant et d'augmenter la durée de vie de votre véhicule. Par ailleurs, cela permet aussi de détecter les problèmes éventuels plus tôt et donc d'intervenir avant que cela ne devienne très coûteux. Enfin, réviser son auto permet de mieux conserver sa valeur en cas de revente.

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1: Très bon début de journée à tous. Il est 5h.
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1: Nous sommes le jeudi 25 juin. Bienvenue si vous nous rejoignez sur Autoroute Info. On va faire un tour d'horizon des événements qui pourraient entraver votre parcours. Plusieurs événements et toujours cette canicule. Hein. Je vous rappelle la canicule qui est maintenue et qui même s'étend aujourd'hui. Une nouvelle fois, 72 départements en rouge, 17 départements en orange. Conséquence, eh bien, la circulation et la vitesse est réduite dans certains secteurs. C'est le cas notamment du côté de Lyon ou encore de Grenoble, où la vitesse est abaissée de 20 km/h. On attend la confirmation du côté de Paris pour savoir si il y a de nouveau les restrictions aujourd'hui. Pour l'instant, ça n'a pas encore été confirmé. Alors, plusieurs événements. On va aller sur la 36 direction Beaune avec un véhicule qui est tombé en panne. Il s'agit d'une crevaison du côté de la circulation, côté gauche. Le véhicule est stationné sur la bande d'arrêt d'urgence après Gendré, la sortie 2.1. Un patrouilleur est actuellement en protection. Sur l'autoroute A41, une voiture est en panne. A41 Nord, direction Chambéry. Elle est après la sortie 16 de Seynaud, sur la voie qui est réservée aux véhicules lents. On est dans le secteur d'Annecy. La voie réservée aux véhicules lents, justement, est neutralisée. Un patrouilleur intervient sur place. Regardez bien sa signalisation. L'entrée 28 de l'autoroute A6 est actuellement fermée. Si vous allez direction Lyon, sur la 6 direction Lyon, l'entrée 28, c'est Mâcon. Elle est fermée pour une modification de chantier. Ça devrait durer une petite demi-heure. Un animal errant a été aperçu sur le bord de l'A65 dans les Pyrénées-Atlantiques à hauteur du kilomètre 125. C'est entre la sortie 9 de Thèse et la sortie 8 de Garlin qu'a été aperçu un chevreuil. Et puis le tunnel du Fréjus devrait fermer à partir de 5h30 et jusqu'à 6h15. Prévision de fermeture dans les deux sens, direction Italie comme France. Bonne route en musique avec Vanessa Paradis. Voici les Épines du cœur sur Autoroute Info.

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1: La circulation est actuellement ralentie. Il s'agit d'un bouchon mobile au niveau d'une zone de travaux. Donc vous avancez, mais vous roulez lentement. Et c'est volontaire en raison d'une modification d'une zone de travaux. Ça se situe du côté de la Saône-et-Loire, du côté de Mâcon. Vous avez l'entrée 28 actuellement, Mâcon Centre, qui est fermée direction Lyon. Et le bouchon mobile est entre l'aire de Mâcon-Saint-Albin et la sortie 29 de Mâcon Sud. Soyez prudents. Si vous êtes les derniers arrivés sur le bouchon mobile, vous mettez les warnings, les de tresse pour alerter les personnes derrière qu'il y a un ralentissement. Les Black Eyed Peas, tout de suite côté musique avec Where is the Love, à suivre Sheryl Crow, All I Wanna Do. Très bon début de journée avec Autoroute Info.

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1: Il y a un bouchon mobile actuellement sur l'autoroute A6. Il est 5h15 sur la 6 direction Lyon en Saône-et-Loire vers le kilomètre 380. La circulation est un petit peu ralentie actuellement. C'est un bouchon qui avance, un bouchon mobile. Et c'est pour pouvoir modifier des travaux. Donc il faut juste être patient et prudent, bien sûr. Ça se passe entre l'aire de Mâcon-Saint-Albin et la sortie 29 de Mâcon-Sud. Au même moment, l'entrée 28 de Mâcon-Centre est actuellement fermée en direction de Lyon. Et une réouverture d'ici un quart d'heure environ. Sur la 36 dans le Jura, un véhicule est en panne et sa roue, c'est une crevaison, sa roue a changé du côté gauche, côté circulation. Donc prudence, un patrouilleur est sur place en protection. On est après la sortie 2.1 de Gendry. Sur la 41 Nord, direction Chambéry, kilomètre 127, un véhicule est en panne. Il vient tout juste de pouvoir repartir. La voie réservée aux véhiculants est donc rendue à la circulation. C'est après Sénot. La sortie 16, c'est nos centres, sortie 16 de la 41 Nord, direction Chambéry. Puis dans les Pyrénées-Atlantiques, à 65 km 125, dans un sens comme dans l'autre, la prudence est requise entre Thèse et Garlin, les sorties 9 et 8, avec un chevreuil qui se balade le long de l'autoroute. Il a été confirmé, mais parfois il se cache, parfois il ressort, et s'il prend peur et traverse les voies, là, il va falloir être très prudent.
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1: L'épisode caniculaire se poursuit aujourd'hui avec des températures élevées, 72 départements vigilance rouge canicule, 17 départements en orange. Et on fait un point sur les prévisions de Météo France pour la journée avec Corentin Perrault.
2: Les hautes pressions associées aux dômes de chaleur se maintiennent, poursuivant cette canicule historique sur le pays. A noter que l'ensemble du Grand Est et la Bourgogne-Franche-Comté passent également ce midi en vigilance rouge canicule. Côté ciel, il n'y a rien à redire, c'est un soleil de plomb qui reste présent cet après-midi, que ce soit de la région francilienne à l'Auvergne, en passant par le sillon rhodanien et la Bourgogne. Le soleil est aussi présent dans les Alpes, mais avec un risque orageux dans l'intérieur des massifs. Et conseil identique en Nouvelle-Aquitaine, il faudra être prudent ce soir, une dégradation orageuse potentiellement marquée pourra circuler dans le sud-ouest. Les températures restent étouffantes, dépassant les 40 degrés du nord Auvergne à l'Île-de-France. Les autres régions ne sont pas en reste, avec généralement plus de 38 degrés. Comptez cet après-midi 35 degrés à Annecy, 36 degrés à Grenoble, 37 degrés à Dijon et Langres, 38 degrés à Mulhouse et Lyon, 39 degrés à Clermont et Pau, 40 degrés à Paris, Bordeaux et Moulins, jusqu'à 41 degrés à Bourges. Corentin Perrault de Météo France pour Autoroute Info.
1: Et dans 5 minutes sur Autoroute Info, nous parlerons du don du sang. Le don de sang, c'est un geste qui sauve des vies au quotidien. On en parle après Alex Warren. Voici Fever Dream sur Autoroute Info.

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1: Il est à 5h passées de 21 minutes. Je vous rappelle qu'il y a un bouchon mobile et une entrée qui est fermée du côté de Mâcon. Vous êtes sur la 6, direction Lyon. Bouchon mobile entre l'aire de Mâcon Saint-Albin et Mâcon Sud, sortie 29. Et puis, vous avez Mâcon Centre, l'entrée qui est momentanément fermée. C'est en raison de travaux. Le don de sang est un geste qui peut sauver des vies. Marie-Luce Bohenec, elle est biologiste médicale à l'établissement français du sang de Dijon. Elle nous détaille les critères requis pour être donneur au micro de Jérémy Esclavard.
2: Pour donner son sang, il faut avoir 18 ans et moins de 70 ans. Il faut avoir un poids supérieur à 50 kg. Les femmes peuvent donner 4 fois par an, les hommes 6 fois par an. Et on n'a pas besoin d'être à jeun. Il faut bien s'hydrater avant de venir.
3: Quand c'est la première fois qu'on veut donner, on vient, on répond à un questionnaire et c'est bon ou il y a quand même une période entre le moment où on vient et le moment où on donne notre sang?
2: Quand vous venez, vous remplissez un questionnaire, vous voyez un médecin et ensuite vous faites le don de sang, si vous êtes éligible. C'est tout de suite après la consultation médicale. Un don de sang total, c'est environ 20 minutes, sachant qu'il faut rester pour prendre une collation, pour qu'on puisse surveiller s'il n'arrive rien ou s'il n'y a pas de conséquences sur le don.
4: Des dons de sang, il en faut bien évidemment tout au long de l'année, mais il arrive que pendant certaines périodes, les stocks soient en tension. Marie-Luce Bohenec.
2: Il faut comprendre que les besoins, ils sont permanents. Alors, il est vrai que les périodes de congés, les périodes de pont, on sait qu'on va avoir moins de donneurs. On essaye d'anticiper pour collecter en amont un peu plus parce qu'on sait qu'on va avoir des périodes de tension. On essaye de réguler comme ça, mais il faut vraiment que les donneurs se mobilisent en permanence et on peut donner sur son lieu de vacances. C'est pas parce qu'on n'est pas chez soi ou dans sa région qu'on ne peut pas donner, puisqu'on peut donner sur l'ensemble du territoire national et qu'il y a des collectes régulières.
3: Est-ce que vous avez un conseil ou quelque chose à dire à ceux qui n'ont jamais donné et qui hésitent à franchir le pas?
2: Alors, le don, c'est quelque chose qui, je trouve, est valorisant pour soi-même, très important pour quelqu'un qui en a besoin. Et je pense que l'appréhension qu'on peut avoir, peut-être du prélèvement, peut-être de l'aiguille, en fait, il faut venir l'avoir fait et voir comment ça se passe. Les équipes qui prélèvent, elles font tout pour que ça se passe très très bien, que les gens soient vraiment à l'aise. Les maisons du don sont des endroits qui sont très confortables, j'allais dire. Tout est fait pour que le donneur se sente bien.
4: Pour répondre aux besoins, il faut 600 dons de sang par jour en Bourgogne-Franche-Comté, un chiffre qui monte à 10 000 au niveau national.

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1: 5h30, vous êtes peut-être sur l'A36 dans le Jura. Eh bien, un véhicule est en panne sur l'A36 direction Beaune, kilomètre 157. Et comme c'est au bord de la route et qu'il s'agit d'une roue de crevée côté circulation, eh bien, on vous demande de respecter le corridor de sécurité et de ne pas rouler sur la voie de droite. Vous vous écartez en passant auprès de ce véhicule. Il y a un patrouilleur sur place après la sortie 2 points de Gendré. Un obstacle vient de m'être signalé dans l'Yonne, sur l'A6, en direction de Lyon, au kilomètre 186. Un obstacle a été signalé donc après la sortie 20 de Tonnerre. C'est ensuite, vous avez plusieurs aires de repos et de service. Il y a l'aire de la Couée, c'est à cette hauteur-là que l'obstacle a été signalé. À 6, direction Lyon, levez le pied, intervention imminente d'un patrouilleur, kilomètre 186. On va rester sur la 6 d'ailleurs, ou direction Lyon, l'entrée 28 de Mâconcentre est momentanément fermée pour modifier des travaux. Il y a un bouchon mobile dans le secteur entre l'aire de Mâconcentre-Albin et la sortie de Mâconcentre-Sud, sortie 29. Il y a un convoi exceptionnel sur la 43 en direction de Lyon, on est en Savoie, à l'approche du tunnel du Fréjus. Il circule lentement entre la sortie 29 de Saint-Michel-de-Maurienne et le tunnel du Fréjus. Et puis un chevreuil a été aperçu sur le bord de l'autoroute A65 dans les Pyrénées-Atlantiques vers le kilomètre 125 entre la sortie 9 de Thèse et la sortie 8 de Garlin. Un patrouilleur s'est rendu sur place, il a perdu de vue l'animal, il est reparti mais va revenir faire une nouvelle inspection pour vérifier si l'animal est toujours présent. En tout cas, si vous êtes dans le secteur, réduisez votre allure. Et puis le tunnel du Fréjus ferme dans les deux sens maintenant et pour 45 minutes. C'est au bout de la 43 entre la France et l'Italie. Bon début de journée en musique avec le son de Shakira. Voici Zou sur Autoroute Info.

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1: Le trafic se charge en Haute-Savoie sur la 41 en direction de Genève. En approche de la douane de Bardenay, vous commencez à rouler au ralenti. Faites preuve d'une certaine attention en arrivant dans le secteur, que vous circuliez sur la 41 en direction de Genève ou encore sur l'autoroute A40 en direction de Genève en approche de ce poste frontière. Et puis sinon, l'actualité du jour concerne toujours cette pollution atmosphérique en Rhône-Alpes avec des obligations de réduire votre vitesse de 20 km/h par rapport aux vitesses normales autorisées si celles-ci sont supérieures ou égales à 90 km/h. C'est le cas dans la vallée du Rhône, sur la 7, mais également dans le bassin lyonnais et la partie ouest du département de l'Isère, avec une circulation d'ailleurs différenciée dans ces différentes zones. Et puis concernant le bassin grenoblois et les 49 communes de Grenoble-Alpes Métropole, il y a une circulation différenciée et la vitesse est limitée à 70 km/h maximum, même sur les portions d'autoroute où habituellement la vitesse est fixée à 130. C'est le cas par exemple sur la 48 entre la barrière de péage de Voreppe et l'arrivée sur Grenoble, ou encore sur la 41 Sud, entre la barrière de péage de Crolles et l'arrivée sur Grenoble. Notez ces travaux qui auront lieu cette nuit en Haute-Savoie, ou plutôt il s'agit d'un exercice de sécurité qui est prévu à l'intérieur du tunnel du Mont-Blanc. Tunnel qui sera donc fermé dans les deux sens de circulation entre 22h et 6h demain matin.
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1: Dans quelques minutes, on vous emmènera en voyage dans le nord-ouest de l'Italie à la découverte du centre-ville romain de la ville d'Oste. Le prochain point trafic, ce sera à 5h50 pour l'instant. On écoute Louisa sur Autoroute Info. Bonne route et bon début de matinée.

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1: Le trafic commence à être bien ralenti en Haute-Savoie pour rejoindre la Suisse par la douane de Bardonnay. Un peu moins d'un kilomètre de fort ralentissement à prévoir, que vous rouliez sur l'A41 en direction de Genève ou encore sur l'A40 en direction de Genève. Le prochain point complet sur vos conditions de circulation, ce sera à 6h. Et puis dans la playlist d'Autoroute Info, il y aura notamment le groupe UB40 ou encore le groupe Gossip. En attendant, on vous emmène en voyage de l'autre côté des Alpes à Ost, dans le nord-ouest de l'Italie. La ville qui donne son nom à la vallée vaut le détour à plus d'un titre. Vincent Serrano l'a visité pour nous.
2: Surnommée la Rome des Alpes, Augusta Pretoria, nom romain de la ville, laisse en héritage ses vestiges comme cette porte d'entrée voûtée et en marbre dans le centre-ville piéton. Maurizio Di Stasi, guide touristique.
3: Ce marbre des carrières de Carrara pour rendre plus agréable possible, plus monumental possible l'entrée principale d'Augusta Pretoria. C'est une porte qui est restée complètement debout jusqu'à son hauteur originelle. Il n'y en a pas assez dans le monde de portes romaines faites comme celle-ci. C'est vraiment l'une des emblèmes de la ville d'Aoste.
2: Une ville aux mille ruelles où il faut se laisser porter et tomber sur l'autre emblème de la ville.
3: Les ruelles nous portent jusqu'à la façade, l'imposante façade, et les hautes plus de 22 mètres du théâtre romain. Le théâtre romain, c'était l'un des deux lieux de spectacle les plus importants d'Augusta Pretoria. Encore aujourd'hui, on organise des spectacles à côté du théâtre, des spectacles de danse, de théâtre, de musique dans le théâtre romain, comme il était il y a 2000 ans, mais juste à côté, on voit le théâtre comme scénario.
4: C'est un peu comme un espèce de grand rideau de pierre haut de 22 mètres, en fait.
3: C'est vrai, c'est vrai. C'est la fermeture idéal pour les spectacles, avoir ce théâtre, cette façade de 22 mètres, c'est très haut et très joli.
2: Petite indiscrétion, cette façade romaine imposante s'illumine la nuit au moment de Noël. Pour vous rendre dans la vallée d'Aoste, passez le tunnel du Mont Blanc et découvrez cette région, sa capitale, ses montagnes et toutes les activités nature et découvertes à réaliser dans ce petit coin méconnu mais ô combien attachant de l'Italie.

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1: Jeudi 25 juin, bonjour, il est 6h.
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1: Notez qu'en Savoie, le tunnel du Fréjus, situé tout au bout de la vallée de la Maurienne, est toujours fermé dans les deux sens de circulation pour environ encore un quart d'heure. Fermeture pour permettre le retrait d'un balisage à l'intérieur du tunnel. Sinon, à cette heure-ci, il y a un bouchon en place. Bouchon que vous trouvez comme chaque matin en Haute-Savoie, au bout de l'autoroute A41 pour atteindre la douane de Bardonnay. Il y a un kilomètre de retenue que vous rouliez donc sur cette A41 en direction de Genève. Encore sur l'autoroute A40, là aussi en direction de Genève, pour atteindre ce poste frontière. Ailleurs, sur les autoroutes alpines que vous empruntez, pour l'instant, le trafic est fluide. Et puis l'actualité ce matin encore, c'est cet épisode de pollution atmosphérique en Rhône-Alpes, avec des obligations de réduire votre vitesse de 20 km/h. C'est le cas dans le bassin lyonnais ainsi que le Nord-Isère, avec également une circulation différenciée. Et puis concernant la région grenobloise avec les 49 communes de Grenoble-Alpes Métropole, là aussi il y a une circulation différenciée et la vitesse est limitée à 70 km/h. 70 km/h, c'est le maximum que vous rouliez notamment sur l'A48 entre la barrière de péage de Voreppe et Grenoble. Les deux sens de circulation sont concernés évidemment. Idem sur l'A41 sud dans la zone comprise entre la barrière de péage de Crôl et Grenoble. Pour l'A51, c'est entre la barrière de péage du Crozet et Grenoble que vous roulez à 70 km/h maximum également aujourd'hui. Et puis c'est 70 km/h aussi grand maximum sur l'A480 ainsi que la nationale 87, la Roquette Sud. Il va faire très chaud encore aujourd'hui avec une vigilance à la canicule sur les deux tiers de la France, une vigilance rouge. On parlera justement prévision météo dans un quart d'heure. Pour l'instant, ce sont les titres de France Info.
2: Et à la une, plus de 50 millions de Français concernés par la vigilance rouge pour la canicule.
3: Mise en place dans 72 départements aujourd'hui. La journée d'hier a été particulièrement suffocante avec par exemple 43,8 degrés relevés à Paluau en Vendée. Des températures qui favorisent notamment la pollution à l'ozone. Un épisode est en cours dans plusieurs départements du nord, de l'est et de l'ouest de la France. La vitesse autorisée sur ces routes est donc réduite. Le Venezuela frappé par deux puissants séismes il y a quelques heures. Les autorités ne donnent pas encore de bilan, mais des immeubles se sont effondrés dans la capitale, Caracas. La présidente par intérim, Delcy Rodriguez, déclare l'état d'urgence. Plus de 600 postes vont être supprimés chez Renault au sein de l'activité ingénierie du constructeur automobile. 800 départs volontaires vont être mis en place sans licenciement, assure la marque aux losanges, avant le recrutement de 150 à 200 personnes sur de nouvelles compétences. Et puis l'Afrique du Sud en route pour les 16e de finale du mondial de foot après avoir battu la Corée du Sud cette nuit 1-0. La République tchèque, elle, a été éliminée par le Mexique tout à l'heure.
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1: Je vous donne rendez-vous à 6h06 pour votre nouveau rendez-vous avec l'actualité trafic. Pour l'instant, c'est la musique avec Oria. Bonne route et bon début de matinée sur Autoroute Info.

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1: Il y a un bouchon à vous rappeler en Haute-Savoie, c'est pour rejoindre Genève et le passage de la douane de Bardenay. 1 kilomètre de retenue vous concerne toujours si vous circulez sur la 41 en direction de Genève ou encore si vous circulez sur la 40, là aussi, en direction de Genève. Et puis pensez à réduire votre vitesse en raison de ce pic de pollution en région grenobloise. C'est facile, c'est 70 km/h, pas plus. Le prochain rendez-vous avec l'actualité et trafic, ce sera à 6h14. Pour la musique, eh bien, je vous propose Laurent Voulzy et son Pouvoir des fleurs, et ce sera juste après Amy Simone.

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1: Un peu de patience à prévoir pour rejoindre la Suisse depuis le département de la Haute-Savoie. Comme chaque matin de semaine, on trouve un bouchon au passage de la douane de Bardonnay. Si vous circulez sur l'autoroute A41 en direction de Genève, eh bien, il y a 1,5 km de bouchon qui vous concerne. Et si vous circulez sur l'autoroute A40 en direction de Genève pour atteindre ce poste frontière, comptez entre 1 et 2 km de retenue. Ailleurs, sur les autoroutes alpines que vous empruntez pour l'instant, ça se passe bien, pas d'autres perturbations et pas d'incidents majeurs à vous communiquer. Il y a ce pic de pollution en Rhône-Alpes qui perdure et il faut toujours respecter les restrictions en place, notamment les limitations de vitesse obligatoires. C'est moins 20 km obligatoires pour le bassin lyonnais, le Nord-Isère ou encore la vallée du Rhône. Il y a également une vitesse limitée en région.

0: région grenobloise avec une circulation différenciée pour les 49 communes de Grenoble-Alpes Métropole. 70 km/h maximum, par exemple, c'est le cas sur l'A41 Sud, dans la zone comprise entre la barrière de péage de Crolles et l'arrivée sur Grenoble, sur la rocade Sud. Aussi également, la vitesse est abaissée de 90 à 70 km/h maximum.
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0: Il va faire encore très chaud aujourd'hui. 72 départements sont en vigilance rouge. À la canicule, on fait le point sans plus attendre. On retrouve le bulletin préparé par Corentin Perrault, prévisionniste à Météo France.
2: Les hautes pressions associées aux dômes de chaleur se maintiennent, poursuivant cette canicule historique sur le pays. A noter que l'ensemble du Grand Est et la Bourgogne-Franche-Comté passent également ce midi en vigilance rouge canicule. Côté ciel, il n'y a rien à redire, c'est un soleil de plomb qui reste présent cet après-midi, que ce soit de la région francilienne à l'Auvergne, en passant par le sillon rhodanien et la Bourgogne. Le soleil est aussi présent dans les Alpes, mais avec un risque orageux dans l'intérieur des massifs. Et conseil identique en Nouvelle-Aquitaine, il faudra être prudent ce soir, une dégradation orageuse potentiellement marquée pourra circuler dans le sud-ouest. Les températures restent étouffantes, dépassant les 40 degrés du nord Auvergne à l'Île-de-France. Les autres régions ne sont pas en reste, avec généralement plus de 38 degrés. Comptez cet après-midi 35 degrés à Annecy, 36 degrés à Grenoble, 37 degrés à Dijon et Langres, 38 degrés à Mulhouse et Lyon, 39 degrés à Clermont et Pau, 40 degrés à Paris, Bordeaux et Moulins, jusqu'à 41 degrés à Bourges. Corentin Perrault de Météo France pour Autoroute Info.
0: Dans quelques minutes, nous retrouvons un des reportages de la rédaction en cette période de forte chaleur. Eh bien, l'Office national des forêts alerte sur les dangers que peut receler un simple mégot jeté par la fenêtre lors d'un trajet routier. Le prochain point trafic, ce sera à 6h21, le temps d'écouter le premier extrait du tout dernier album de Bruno Mars. Bonne route sur Autoroute Info, bon début de matinée.

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2: Il y a ce bouchon à vous rappeler en Haute-Savoie, c'est pour rejoindre Genève par la douane de Bardonnay. Bouchon d'1,5 km si vous circulez sur la 41 en direction donc de la Suisse. Et puis si vous circulez sur l'autoroute A40 en direction de Genève pour atteindre cette douane de Bardonnay, il y a entre 1 et 2 km de bouchon qui vous concerne. Et puis pensez à réduire votre vitesse également en raison de ce pic de pollution atmosphérique sur Rhône-Alpes. Jeter un simple mégot depuis la fenêtre de sa voiture peut provoquer un départ de feu. Alors que 9 incendies sur 10 sont d'origine humaine, l'Office national des forêts en appelle à la responsabilité de tous, à commencer par les automobilistes. Paulin Caillard.
3: Sur autoroute, jeter son mégot sur les voies n'est pas sans conséquence. Cela peut démarrer un incendie. On écoute Christophe Chantepy, expert en prévention des feux de forêt à l'Office national des forêts.
4: On parle souvent en feu de forêt de la règle des 3-30. 30 km de vent, moins de 30% d'hygrométrie et plus de 30 degrés. C'est un combo qui fait que la source d'énergie nécessaire pour faire démarrer un feu, elle est très basse. Et cette source d'énergie, elle peut tout à fait être apportée par un mégot de cigarette.
3: Le risque est connu et les autoroutes anticipent la saison sèche.
4: Les autoroutes doivent être débroussaillées dans les zones sensibles de part et d'autre de l'autoroute, ainsi que dans et tout autour des aires d'autoroute. Pour autant, ça c'est le gestionnaire qui prend à sa charge une partie de la prévention des incendies. Mais la vraie prévention, c'est la personne qui ne jette pas son mégot de cigarette. Et ça, effectivement, c'est tout un chacun qui doit veiller à ne pas être initiateur, générateur d'un départ de feu.
3: Prévention d'autant plus importante qu'un feu démarré depuis l'autoroute est plus difficile à gérer.
4: Intervenir directement sur les premiers mètres carrés qui concernent un départ d'incendie, c'est très difficile au bord de l'autoroute. Parce qu'effectivement, et bien, notamment avec le flot de circulation, les pompiers n'ont pas la possibilité d'intervenir directement sur le départ de feu. Il ne peut pas être traité directement par les moyens aériens. Un avion bombardier d'eau n'allant pas larguer de l'eau à proximité des véhicules qui vont circuler. Donc un départ de feu dû à l'autoroute a plus de mal à être circonscrit dans les premiers mètres carrés qu'un feu qui démarrerait sur un autre type d'espace.
3: Malheureusement, tous les ans, des dizaines d'incendies plus ou moins graves se déclenchent. Les mégots peuvent donc être dévastateurs et je vais laisser le mot de la fin à Christophe Chantepy.
4: Votre mégot de cigarette, c'est important de l'écraser dans un cendrier. On ne le jetterait pas sur le siège passager, donc il ne faut pas le jeter non plus.

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1: Il y a du monde pour rejoindre la Suisse en ce moment, au passage de la douane de Bardonnay. Un bouchon vous concerne d'ailleurs si vous circulez sur l'autoroute A41 en direction de Genève avec 1,5 km de retenue. Et puis si vous circulez sur l'A40 en direction de Genève pour atteindre cette douane de Bardonnay, eh bien comptez entre 1 et 2 km de bouchon. Ailleurs, sur les axes que vous empruntez en Rhône-Alpes, pas d'autres difficultés à vous annoncer. Le trafic est fluide et il n'y a pas d'autres incidents à vous annoncer en ce moment. Il y a tout de même ce pic de pollution atmosphérique à rappeler en Rhône-Alpes avec une obligation de réduire votre vitesse de 20 km/h, notamment dans la vallée du Rhône ou encore dans le bassin lyonnais et la partie ouest du département de l'Isère, avec également une circulation différenciée dans ces secteurs. Vitesse limitée à 70 km/h en région grenobloise avec une circulation différenciée dans les 49 communes de Grenoble-Alpes Métropole. Sur la 48 notamment, vous ne devez pas dépasser les 70 km/h entre la barrière de péage de Voreppe et Grenoble. Même chose sur la 41 sud entre la barrière de péage de Crol et l'arrivée sur Grenoble, c'est 70 km/h maximum. Il va faire encore très chaud aujourd'hui, une alerte rouge à la canicule dans 72 départements, 14 départements en vigilance orange encore aujourd'hui. Il va falloir encore prendre vos précautions pour prendre la route si vous partez pour de longues heures de voyage. Et bien pensez à bien prendre des bouteilles d'eau avec vous dans votre voiture, et puis pensez à faire la pause très régulièrement sur autoroute dans les différentes boutiques, sur les aires de service. Et bien il y a la climatisation et ça va vous faire du bien de vous arrêter très régulièrement dans ces différentes zones. Direction la rédaction de France Info pour un point sur l'actualité générale.
2: Actualité ce matin, évidemment, cette canicule qui continue de battre des records.
3: La moyenne des températures de jour hier s'est élevée à 30 degrés. À noter qu'un début d'amélioration est attendu dans la soirée sur la façade atlantique. Et pour la première fois de l'année, deux départements, la Haute-Garonne et les Deux-Sèvres, sont passés au niveau de danger très élevé pour le risque de feux de forêt. Trois semaines après la découverte du corps de Liana dans le Gers, les résultats de son autopsie sont enfin connus. La petite fille a bien été violée, mais on ne sait pas encore la cause précise de son décès. Des examens complémentaires sont en cours, précise le parquet d'Agen. Au Proche-Orient, de nouvelles frappes israéliennes dans le sud du Liban, malgré la signature d'un protocole d'accord pour faire cesser les combats dans la région. Israël dit avoir visé des membres présumés du Hezbollah, le mouvement pro-iranien qui accuse, lui, l'État hébreu d'une nouvelle violation du cessez-le-feu. Et puis l'Afrique du Sud, le Brésil et le Maroc se sont qualifiés dans la nuit pour les 16e de finale du mondial de football. La France, déjà qualifiée, joue demain contre la Norvège.
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1: À suivre votre prochain point trafic à 6h36. Pour l'instant, la musique sur Autoroute Info et c'est avec Somber. Bonne route, bon début de matinée.

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1: Savoie pour rejoindre la Suisse par la douane de Bardenay. Il y a 2 km de bouchons qui vous concernent désormais lorsque vous circulez sur l'A41 en direction de Genève. Et puis si vous circulez sur l'A40 en direction de Genève, là aussi, comptez 2 km de retenue pour atteindre ce poste frontière. Une circulation qui se charge sinon en région grenobloise, notamment sur l'A480 en direction de Sisteron, ou encore en région lyonnaise sur l'A43 en direction de Lyon. Mais pas de perturbations encore à vous annoncer pour le moment. Le prochain point trafic sur Autoroute Info, ce sera à 6h44. Pour la musique, je vous propose le groupe Queen et également Amy Winehouse. Bonne route et bon jeudi matin sur Autoroute Info.

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1: Toujours ce bouchon à prévoir pour rejoindre la Suisse depuis la Haute-Savoie au niveau de la douane de Bardonnay. 2 kilomètres de bouchon vous concernent, que vous rouliez sur la 41 en direction de Genève ou encore sur l'autoroute A40, là aussi donc en direction de Genève. Une circulation en hausse sinon en région lyonnaise sur l'autoroute A43 en direction de Lyon notamment, mais pas de perturbation à vous annoncer pour atteindre le boulevard périphérique. Et puis concernant le bassin grenoblois, là aussi ça se passe bien. Un trafic qui a tendance évidemment à augmenter un tout petit peu sur la 480, c'est le cas, ou encore la rocade sud, la nationale 87, mais pas de perturbation en place pour la pollution atmosphérique. Je vais y arriver. Elle est toujours d'actualité en Rhône-Alpes avec une obligation de réduire votre vitesse de 20 km/h, notamment dans le bassin lyonnais ainsi que la partie ouest du département de l'Isère, avec également une circulation différenciée. Circulation différenciée également dans les 49 communes de Grenoble-Alpes-Métropole, avec du côté de Grenoble une vitesse limitée à 70 km/h, même sur les portions d'autoroute où habituellement vous pouvez rouler à 130. C'est le cas par exemple sur la 41 Sud, entre la barrière de péage de Crôle et Grenoble, dans les deux sens de circulation. Évidemment, vous ne devez pas dépasser les 70 km/h. Il va faire très chaud encore aujourd'hui. Si vous partez pour de longues heures de route, pensez à bien prendre des bouteilles d'eau dans votre véhicule et pensez à faire la pause très régulièrement. Concernant les travaux à prévoir cette nuit sur votre trajet, sachez qu'en région grenobloise, la 48 et la 480 seront une nouvelle fois fermées en direction de Sisteron à partir de 20h30 jusqu'à 5h demain matin, entre la sortie numéro 14 Saint-Égrève et la bifurcation avec la nationale 87, soit la rocade sud.
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1: À suivre dans quelques minutes, Autoroute Info, reportage. Parlerons du général de Gaulle. Pour le moment, eh bien, c'est la musique que nous retrouvons sur Autoroute Info. Et c'est Manon, Lisa, bonne route, bon début de matinée.

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1: Il y a un trafic perturbé en région, en Haute-Savoie, sur l'A41 en direction de Genève, en approche de la douane de Bardonnay. Il y a 2 km de bouchons si vous concerne, si vous circulez sur l'autoroute A40 en direction de Genève pour atteindre ce poste frontière. Pensez aussi à réduire votre vitesse en raison de ce pic de pollution. C'est moins 20 km/h obligatoire, notamment pour le bassin lyonnais ou encore la partie ouest du département de l'Isère. Et puis concernant le bassin grenoblois, sur les 49 communes de Grenoble-Alpes Métropole, circulation différenciée avec une vitesse limitée à 70 km/h, que vous rouliez sur l'autoroute A48 entre la barrière de péage de Vorep et Grenoble. A41 sud, c'est la même chose entre la barrière de péage de Crôl et Grenoble. N'oubliez pas que sur l'A51 également, eh bien, vous ne devez pas dépasser les 70 km/h entre la barrière de péage du Crozet et l'arrivée sur Grenoble. Et puis pour l'A480 et la Nationale 87, la Rocade Sud, là aussi, veillez à ne pas franchir les 70 km/h. Notez le prochain point complet sur vos conditions de circulation. Ce sera à 7h. Et puis la musique, en attendant, pour vous accompagner sur Autoroute Info, il y aura Miles Smith juste après Michael Cembello. Bonne route et bon jeudi matin sur Autoroute Info.

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1: Bienvenue pour début de matinée, il est 7h.
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1: Nouvelle perturbation à prendre en compte sur votre trajet si vous circulez en région grenobloise sur la 480 en direction de Sisteron. Il y a un peu moins d'un kilomètre de fort ralentissement après la sortie numéro 4, stade Lesdiguières. Et puis ailleurs en région grenobloise pour l'instant, ça se passe bien côté trafic. On part en Haute-Savoie avec ce bouchon à vous rappeler pour rejoindre la Suisse par la douane de Bardonnay. Si vous circulez sur la 41 en direction de Genève, comptez un kilomètre de bouchon désormais. La situation s'est un tout petit peu améliorée. En revanche, pas d'amélioration si vous circulez sur la 40 en direction de Genève pour atteindre cette douane de Bardonnay. Il faut tout d'abord traverser 2 km de retenue. En région lyonnaise, le trafic s'intensifie toujours, notamment sur la 43 en direction de Lyon pour atteindre le boulevard périphérique. Pas de perturbation encore à vous annoncer à cette heure-ci. Et puis pour la voie rapide urbaine de Chambéry en Savoie, que ce soit en direction de Grenoble ou encore en direction d'Aix-les-Bains, là aussi pour l'instant, le trafic s'écoule sans problème. Il va faire encore très très chaud aujourd'hui. 72 départements en vigilance rouge à la canicule, 14 départements en vigilance orange. Il faudra prendre vos précautions encore aujourd'hui pour prendre la route, surtout si vous partez pour plusieurs centaines de kilomètres. Il y a quelques règles à suivre, notamment n'oubliez pas de prendre avec vous plusieurs bouteilles d'eau et puis pensez à faire la pause très régulièrement sur votre trajet, histoire de profiter notamment de la climatisation dans une des boutiques sur les différentes aires de service que vous pourrez trouver sur votre trajet. Et puis il y a ce pic de pollution atmosphérique à rappeler également Rhône-Alpes, avec une obligation de réduire votre vitesse de 20 km/h par rapport aux vitesses normales autorisées si celles-ci sont supérieures ou égales à 90 km/h. Cela concerne notamment le bassin lyonnais, la partie ouest du département de l'Isère, avec une circulation différenciée également dans ces différents secteurs. Et puis concernant les 49 communes de Grenoble-Alpes Métropole, et bien là aussi il y a une circulation différenciée en place avec une limitation de vitesse fixée à 70 km/h. Veillez à bien respecter ces limitations de vitesse. Point tout de suite sur l'actualité générale. On retrouve le fil info de France Info.
2: 36, Marie-Marty Rossion. Et donc, la carte de France presque entièrement écarlate.
3: Et c'est inédit. 72 départements sont en vigilance rouge pour canicule pour cette journée qui s'annonce de nouveau étouffante. Hier, il a fait 40 degrés dans plus de 50 départements depuis le début de la vague de chaleur. Conséquence sur nos rails. De nouveaux trains ont été supprimés sur la ligne POLT, Paris, Orléans, Limoges, Toulouse. Dans la région Nouvelle-Aquitaine, les trains régionaux ne roulent pas entre 10h et 18h jusqu'à demain inclus. Dans ce contexte de forte chaleur où les baigneurs sont nombreux dans l'océan ou dans la mer, une femme est morte après qu'une falaise s'est effondrée hier soir à Biarritz dans les Pyrénées-Atlantiques. Un plongeur est toujours porté disparu. Les recherches doivent reprendre normalement ce matin. Un cas du virus Ebola diagnostiqué en France hier. Il s'agit d'un médecin de retour de République démocratique du Congo où l'épidémie sévit depuis plusieurs semaines. 5 personnes possiblement cas contact ont été placées à l'isolement. Et puis en volée, cette belle victoire des Bleus hier en ouverture de la deuxième semaine de Ligue des Nations, l'équipe de France a battu l'Iran 3-2.
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1: Dans quelques minutes, on vous donnera des conseils de sécurité pour aborder les zones de basculement de circulation. Le prochain point trafic, ce sera à 7h08. Pour l'instant, la musique sur Autoroute Info pour vous accompagner dans les prochains kilomètres. C'est avec le tout dernier extrait du dernier album de Jérémy Frérot. Bonne route et bon jeudi matin sur Autoroute Info.
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5: Bouchon en Haute-Savoie pour rejoindre la Suisse. Bouchon au bout de la 41 en direction de Genève pour atteindre la douane de Bardonnay. 1 km de retenue. Et puis si vous circulez sur la 40 en direction de Genève pour atteindre ce poste frontière, il y a entre 1 et 2 km de bouchon qui vous concerne. Et puis un trafic fortement ralenti en région grenobloise, c'est sur la 480 en direction de Sisteron. Environ 1 km de fort ralentissement après la sortie 4, stade Lesdiguières. Le prochain point trafic, ce sera à 7h14. Sur votre trajet, vous êtes parfois confronté à des basculements de circulation. Jean-Emmanuel Garel, les autoroutes APRR, a rappelé à Jérémy Esclavard les conseils pour aborder ces zones de travaux en toute sécurité.
6: Les conseils, bien entendu, que je donne à nos clients, c'est qu'un basculement, c'est un dispositif assez complexe et lourd en termes de balisage. On commence à réduire les voies, on passe de 3 voies à 2 voies, puis à 1 voie avant de traverser cette interruption de terre-plein central. C'est bien entendu de bien respecter la signalisation avec les réductions de vitesse. Le passage au niveau des interruptions de terre-plein central se fait à 50 km/h. Donc voilà, bien penser à regarder la signalétique, ralentir, ne pas vouloir essayer de doubler à tout prix jusqu'au dernier moment, puisque cette zone d'interruption de terre-plein central qu'il faut traverser reste une zone quand même assez particulière. Donc respect des vitesses, une grande attention, vigilance à la lecture de l'ensemble des panneaux de signalisation pour arriver sur cette zone un peu spécifique en toute sécurité.
5: Et n'oubliez pas non plus de maintenir de bonnes distances de sécurité avec le véhicule qui vous précède. Prochain point trafic, donc, je vous le disais, à 7h14. Pour l'instant, la musique sur Autoroute Info pour vous accompagner avec un souvenir du début des années 90. C'est le groupe REM.

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1: En région grenobloise, sur la 480, c'est dans les deux sens de circulation désormais que vous trouvez un trafic plus ou moins ralenti en approche des bretelles d'accès à la nationale 87. Et sur cette nationale 87, la rocade sud, pour l'instant, dans un sens comme dans l'autre, vous roulez sans problème. Circulation toujours en hausse, sinon en région lyonnaise, sur l'autoroute A43 en direction de Lyon. Attendez-vous peut-être à trouver un léger ralentissement en approche de la jonction avec le boulevard périphérique, mais vraiment rien de bien méchant. Et puis ces bouchons toujours pour rejoindre la douane de Bardonnay en Haute-Savoie, pour rejoindre donc la Suisse sur l'A41 en direction de Genève. Il y a un kilomètre de bouchons qui vous concerne toujours. Et puis sur l'A40 en direction de Genève, pour atteindre cette douane de Bardonnay, il y a entre 1 et 2 kilomètres de retenue qui vous concerne. Notez également ce pic de pollution atmosphérique toujours en Rhône-Alpes ce matin, avec des restrictions de limitation de vitesse, une obligation de réduire votre vitesse d'ailleurs de 20 km/h par rapport aux vitesses normales autorisées si celles-ci sont supérieures à 90 km/h pour le bassin lyonnais notamment, ainsi que la partie ouest du département de l'Isère. Dans ces différents secteurs, il y a également une circulation différenciée qui est en place. Circulation différenciée également en place dans les 49 communes de Grenoble-Alpes-Métropole, avec une vitesse limitée à 70 km/h. Et même sur les portions d'autoroute où habituellement la vitesse est fixée à 130, eh bien vous ne devez pas dépasser les 70 km/h. Encore ce matin, il va faire très chaud aujourd'hui encore, une chaleur écrasante.

0: N'oubliez pas de bien prendre des bouteilles d'eau avec vous pour prendre la route, surtout et plus encore si vous partez pour plusieurs centaines de kilomètres de trajet.
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0: Le point tout de suite sur la météo des prochaines heures. On retrouve le bulletin préparé par Corentin Perrault, prévisionniste à Météo France.
2: Les hautes pressions associées aux dômes de chaleur se maintiennent, poursuivant cette canicule historique sur le pays. A noter que l'ensemble du Grand Est et la Bourgogne-Franche-Comté passent également ce midi en vigilance rouge canicule. Côté ciel, il n'y a rien à redire, c'est un soleil de plomb qui reste présent cet après-midi, que ce soit de la région francilienne à l'Auvergne, en passant par le sillon rhodanien et la Bourgogne. Le soleil est aussi présent dans les Alpes, mais avec un risque orageux dans l'intérieur des massifs. Et conseil identique en Nouvelle-Aquitaine, il faudra être prudent ce soir, une dégradation orageuse potentiellement marquée pourra circuler dans le sud-ouest. Les températures restent étouffantes, dépassant les 40 degrés du Nord-Auvergne à l'Île-de-France. Les autres régions ne sont pas en reste, avec généralement plus de 38 degrés. Comptez cet après-midi 35 degrés à Annecy, 36 degrés à Grenoble, 37 degrés à Dijon et Langres, 38 degrés à Mulhouse et Lyon, 39 degrés à Clermont et Pau, 40 degrés à Paris, Bordeaux et Moulins, jusqu'à 41 degrés à Bourges. Corentin Perrault de Météo France pour Autoroute Info.
0: Message prioritaire sur Autoroute Info avec tout d'abord un véhicule en panne arrêté sur la bande d'arrêt d'urgence de l'A41 en direction de Genève au kilomètre 159. C'est peu avant d'atteindre la douane de Bardenay. Et puis sur cette A41, mais cette fois-ci en direction de Chambéry au kilomètre 157, il y aurait des obstacles sur les voies de circulation. C'est donc à hauteur de la bifurcation avec l'autoroute A40. Veillez à bien ralentir là aussi. Dans quelques minutes, on fera un tour dans la capitale de la vannerie, dans le Grand Est. On vous parlera d'un salon qui met à l'honneur les artisans de la région. Le prochain point trafic, ce sera à 7h22. En attendant la musique pour vous accompagner sur Autoroute Info, c'est Tame Impala et Jenny. Bonne route, bon jeudi matin sur Autoroute Info.

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3: Savoie sur la 41 en direction de Chambéry, il y aurait une sangle sur une des voies de circulation, kilomètre 157, c'est peu après la bifurcation avec l'autoroute A40. Réduisez bien l'allure en arrivant dans le secteur et puis notez aussi ce trafic un peu plus ralenti désormais en région lyonnaise, c'est sur la 43 en direction de Lyon. Vous roulez à faible allure sur les 4 derniers kilomètres de cette autoroute, donc après la bifurcation avec la Rocade Est et la 46 Sud. Direction à présent le Grand Est, là où un nouveau salon ouvre ses portes dans les prochains jours. Le point avec Octavine Brobel-Dorsman.
4: Première édition pour le salon Osier-Voulard. Pendant plusieurs jours, fait bio, mais métiers d'art à l'honneur. Capitale française de la vannerie, cette commune réunit plus de 30 artisans, tous professionnels, et une quinzaine de métiers de l'artisanat. Un événement qui vous permet de découvrir ses savoir-faire, mais aussi de mettre à l'honneur le territoire de la Haute-Marne. Guy Thomas, coprésident du comité de la vannerie, nous parle de ses exposants.
5: Nous avons par exemple la maison Luquet, qui est un taillandier. Nous avons une souffleuse de verre. Nous aurons bien sûr des vanniers. Nous avons cherché à élargir la palette pour que les visiteurs puissent découvrir ce qui se fait de mieux.
4: Ils pourront aussi échanger directement avec les artisans et découvrir des métiers parfois méconnus du grand public. Et ce n'est pas seulement un salon où l'on regarde. Des stages d'initiation sont également proposés. L'événement met l'accent sur la transmission des savoir-faire, comme par exemple pour les personnes en situation de handicap ou encore les jeunes.
5: Pour que les jeunes aujourd'hui puissent de leurs mains fabriquer quelque chose et ils puissent s'apercevoir que parfois, ils ont de l'or dans les mains.
4: Le salon Osier-Voulard propose de rencontrer celles et ceux qui font vivre les métiers d'art d'aujourd'hui dans la capitale française de la vannerie.
3: Ce salon Osier-Voulard se tiendra les 4 et 5 juillet prochains à Faye-Billot. En Haute-Marne, notez le prochain rendez-vous avec l'actualité trafic sur Autoroute Info. Ce sera à 7h30. Pour l'instant, c'est la playlist d'Autoroute Info avec Michel Tello. Juste après, Marvin Gaye, bonne route et bon jeudi matin.

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1: Avant de parler bouchons et ralentissements, notez cet obstacle toujours sur l'A41 en Haute-Savoie en direction de Chambéry au kilomètre 157. Il s'agirait d'une sangle sur une des voies de circulation peu après la bifurcation avec l'autoroute A40. Du personnel autoroutier se rend sur place pour aller récupérer donc cet obstacle. En Haute-Savoie, sinon, il y a toujours un bouchon à prévoir pour rejoindre la Suisse par la douane de Bardonnay. Si vous circulez sur l'autoroute A41 en direction de Genève, il y a 1 km de bouchon qui vous concerne. Et puis si vous circulez sur l'A40 en direction de Genève pour atteindre cette douane de Bardonnay, il y a entre 1,5 km et 2,5 km de bouchon. Pour la région lyonnaise, c'est sur l'autoroute A43, notamment en direction de Lyon, que vous roulez au ralenti sur 6 km. C'est après la bifurcation avec la Rocade Est et la 46 Sud que vous trouvez ce trafic ralenti. Ralenti également en région grenobloise sur l'A480 dans les deux sens au niveau des bretelles d'accès à la Nationale 87, la Rocade Sud. Et sur cette Rocade Sud, dans les deux sens, le trafic est chargé, mais sans plus, pas d'autres perturbations d'ailleurs à vous annoncer du côté du bassin grenoblois. Pour le bassin chambérien, sur la voie rapide urbaine de Chambéry, la Nationale 201, dans un sens comme dans l'autre, et bien pour l'instant, ça se passe bien encore. Le trafic reste fluide. N'oubliez pas dans l'actualité ce pic de pollution atmosphérique avec toujours des obligations de réduire votre vitesse de 20 km/h par rapport aux vitesses normales autorisées. Si celles-ci sont supérieures ou égales à 90 km/h, c'est le cas d'ailleurs dans le bassin lyonnais et sur la partie ouest du département de l'Isère, avec également une circulation différenciée en place dans ces différentes zones. Et puis circulation différenciée aussi dans les 49 communes de Grenoble-Alpes Métropole, où la vitesse là est limitée à 70 km/h. N'oubliez pas, c'est 70 km/h, pas plus. Par exemple, si vous circulez sur l'A48 entre la barrière de péage de Vorep et l'arrivée sur Grenoble, dans les deux sens de circulation, évidemment, veillez à ne pas franchir ces 70 km/h. Le point tout de suite sur l'actualité générale. On retrouve les titres de France Info.
2: Et évidemment, ce matin, la canicule qui s'étend encore.
3: 72 départements sont en vigilance rouge et de nouveaux records de température pourront être battus dans la journée. Selon Météo France, la situation doit s'améliorer dans la soirée sur la façade atlantique où cette vigilance rouge sera levée dès 22h dans 11 départements avec de possibles orages attendus. Au moins 32 morts et plus de 700 blessés. Le très lourd bilan provisoire au Venezuela touché ces dernières heures par deux séismes de magnitude 7,2 et 7,5. Plusieurs immeubles se sont effondrés dans la capitale Caracas. L'état d'urgence est décrété et les États-Unis sont prêts et disponibles à venir en aide au Venezuela selon les mots de Donald Trump. Le constructeur automobile de Renault annonce la suppression de plus de 600 postes au sein de son activité ingénierie. 800 départs volontaires vont être mis en place sans licenciement, assure Renault, avant le recrutement de 150 à 200 personnes sur de nouvelles compétences. Et puis au mondial de football, est validé pour le Brésil, le Maroc et l'Afrique du Sud. Les trois équipes se sont qualifiées pour les 16e de finale.
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1: 72 départements en vigilance rouge à la canicule, 14 en vigilance orange. Le prochain point météo, ce sera à 7h45. Et puis nous reviendrons également dans quelques minutes sur les risques liés à la chaleur pendant un trajet sur autoroute. Le prochain point trafic, ce sera dans un peu plus de 3 minutes. Le temps d'écouter Neika sur Autoroute Info. Bonne route à vous.
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1: En région lyonnaise, sur la 43 en direction de Lyon, il y a un trafic ralenti sur les 6 derniers kilomètres. C'est donc après la bifurcation avec la rocade Est et la 46 Sud. Et puis en région grenobloise, notez une nouvelle perturbation sur la nationale 85 en direction de Gap. Il s'agit d'un bouchon d'un kilomètre après le secteur de Pont-de-Clé. Avec la chaleur, vous risquez de piquer du nez au volant. Le risque d'accident n'est pas loin. La perte de vigilance et l'assoupissement sont les causes d'un accident sur 3 sur autoroute. Élise Valade.
2: Chaleur et fatigue, ce sont des ingrédients explosifs pour rouler. Même s'il est tentant de pousser un peu pour terminer un trajet, il faut s'arrêter sur une aire dès les premiers signes d'alerte envoyés par le corps. Les picotements dans les yeux, le besoin de changer de position, se sentir un peu irritable, une sensation de raideur dans le cou et les épaules préviennent de la perte de vigilance imminente. Une fois en sécurité sur l'aire, aérez la voiture et profitez-en pour vous réhydrater. Les points d'eau gratuits sont disponibles sur toutes les aires d'autoroute. Même s'ils ne le demandent pas particulièrement, il est important de faire boire les jeunes enfants. C'est la première règle d'or. La seconde, la voici, sous aucun prétexte. Un enfant ne doit rester sans surveillance dans la voiture au soleil. Avec une température extérieure de 26 degrés seulement, la température à l'intérieur d'un véhicule peut atteindre des niveaux mortels en seulement 10 minutes. Même chose pour les animaux d'ailleurs. Ils ne doivent jamais rester seuls enfermés au soleil dans une voiture. Et à eux aussi, il faut penser à donner de l'eau. Pour vous rafraîchir, profitez de l'ombre des arbres sur les aires pour vous ressourcer. Et vous voilà prêt à repartir pour les derniers tours de roue avant d'arriver à destination. Bonne pause et bonne route.
1: À suivre à 7h44, votre prochain rendez-vous avec l'actualité trafic, la musique en attendant sur Autoroute Info pour vous accompagner. C'est avec un grand classique de Phil Collins, Easy Lover. Bonne route, bon jeudi matin sur Autoroute Info.

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1: En région grenobloise, attendez-vous à trouver un trafic fortement ralenti sur la 41 Sud en direction de Grenoble après la barrière de péage de Crolles. Et puis il y a un trafic ralenti également sur la 480 dans les deux sens en approche des bretelles d'accès à la rocade sud de la Nationale 87. Et sur cette Nationale 87 dans les deux sens, attendez-vous là aussi à trouver un trafic soutenu et plus ou moins perturbé. Autre bouchon en place en région grenobloise, c'est sur la Nationale 85 en direction de Gap, 1 km de retenue après le secteur de Pont-de-Claix. En région lyonnaise, sur l'autoroute A43 en direction de Lyon, il y a 7 km de fort ralentissement à prévoir désormais, peu après la bifurcation avec la rocade Est et la 46 Sud. En Haute-Savoie, il y a toujours ces bouchons pour rejoindre la Suisse. Sur la 41 en direction de Genève, il y a 1 km de bouchon qui vous concerne. Et puis si vous circulez sur l'A40 en direction de Genève pour atteindre cette douane de Bardonnay, comptez entre 1 et 2 km de bouchons. Pour la voie rapide urbaine de Chambéry en Savoie, rien de particulier à vous annoncer. Le trafic est dense dans les deux sens, mais pas de perturbation à proprement parler. N'oubliez pas non plus qu'il faut respecter une certaine limitation de vitesse encore aujourd'hui en raison d'un pic de pollution atmosphérique, avec une obligation de réduire votre vitesse de 20 km/h pour la région lyonnaise et une partie ouest du département de l'Isère. Il y a également une circulation différenciée dans ces secteurs et puis circulation différenciée dans les 49 communes de Grenoble-Alpes-Métropole avec une vitesse limitée à 70 km/h et ce même sur le réseau autoroutier. C'est le cas d'ailleurs sur l'autoroute A41 Sud entre la barrière de péage de Crolles et l'arrivée sur Grenoble. Vous ne devez pas dépasser les 70 km/h. Et puis concernant les travaux à prévoir cette nuit sur votre trajet, sachez qu'en Haute-Savoie, la 410 sera fermée dans les deux sens entre la sortie 19 La Roche-sur-Foron et la barrière de péage de Saint-Martin-Bellevue. Fermeture de cette A410 ce soir entre 21h et 5h demain matin.
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1: Il va faire encore très très chaud aujourd'hui. 72 départements en vigilance rouge à la canicule. 14 départements sont toujours en vigilance orange. Le point tout de suite sur les prévisions météo pour les heures à venir. On écoute le bulletin préparé ce matin par Corentin Perrault, prévisionniste à Météo France.
2: Les hautes pressions associées aux dômes de chaleur se maintiennent, poursuivant cette canicule historique sur le pays. À noter que l'ensemble du Grand Est et la Bourgogne-Franche-Comté passent également ce midi en vigilance rouge canicule. Côté ciel, il n'y a rien à redire, c'est un soleil de plomb qui reste présent cet après-midi, que ce soit de la région francilienne à l'Auvergne, en passant par le sillon rhodanien et la Bourgogne. Le soleil est aussi présent dans les Alpes, mais avec un risque orageux dans l'intérieur des massifs. Et conseil identique en Nouvelle-Aquitaine, il faudra être prudent ce soir, une dégradation orageuse potentiellement marquée pourra circuler dans le sud-ouest. Les températures restent étouffantes, dépassant les 40 degrés du nord Auvergne à l'Île-de-France. Les autres régions ne sont pas en reste, avec généralement plus de 38 degrés. Comptez cet après-midi 35 degrés à Annecy, 36 degrés à Grenoble, 37 degrés à Dijon et Langres, 38 degrés à Mulhouse et Lyon, 39 degrés à Clermont et Pau, 40 degrés à Paris, Bordeaux et Moulins, jusqu'à 41 degrés à Bourges. Corentin Perrault de Météo France pour Autoroute Info.
1: Message prioritaire sur Autoroute Info avec un accident gênant sur l'A43 en Isère en direction de Lyon. C'est au kilomètre 36, peu après la sortie numéro 8 pour Bourgoin-Jallieu. Deux voitures impliquées sur voie de gauche et en amont de ces deux voitures accidentées sur voie de gauche. On a un bouchon qui est en train de se former. Faites preuve de la plus grande attention en arrivant dans le secteur A43 direction Lyon. Kilomètre 36, accident gênant sur voie de gauche. La suite du programme sur Autoroute Info dans quelques minutes. Un nouveau point trafic, ce sera à 7h53. Un duo pour l'instant sur Autoroute Info, c'est Zao et MC Solar.

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7: Un accident et un trafic perturbé à prévoir en Isère sur la 43 en direction de Lyon. Accident impliquant deux voitures sur voie de gauche au kilomètre 36. C'est après la sortie 8 pour Bourgoin-Jallieu. Et puis un bouchon qui s'est formé en amont. Faites preuve de la plus grande attention évidemment en arrivant dans le secteur. Au moins un kilomètre de retenue à prévoir. Le prochain point complet sur vos conditions de circulation, ce sera à 8h. En attendant, c'est la playlist d'Autoroute Info pour vous accompagner avec deux groupes. Le groupe Maneskin également. Le groupe Police, bonne route à vous. Bon jeudi matin sur Autoroute Info.

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1: Attention à un obstacle en Savoie sur la 43 en direction de Lyon. C'est vers le kilomètre 103 au niveau de la barrière de péage de Chignien. Il s'agit d'un cône de chantier tombé sur le côté droit de la chaussée. Faites preuve de la plus grande attention en arrivant dans le secteur.

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1: Merci de faire la route à nos côtés. Il est 8h.
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1: Il y a tout d'abord un accident à vous rappeler en Isère, c'est sur la 43 en direction de Lyon, kilomètre 36. Deux voitures en cause immobilisées sur la voie de gauche après la sortie numéro 8 pour Bourgoin-Jallieu. Et puis il y a un bouchon en amont, 3 km de retenue à prévoir désormais en approche de cette zone d'accident. Et puis quelques kilomètres plus loin, message prioritaire sur Autoroute Info, il s'agit d'un obstacle sur cette A43 en direction de Lyon au kilomètre 20, c'est 1 km. Après la barrière de péage de Saint-Quentin-Falavier. Obstacle sur une des voies de circulation. Il s'agirait d'un morceau de plastique. Là aussi, veillez à rester attentif et lever le pied de l'accélérateur. Dans l'actualité, on reste sur cette A43 en direction de Lyon avec un trafic perturbé comme chaque matin aux portes de Lyon. Vous roulez d'ailleurs au ralenti sur les 8 derniers kilomètres de cette autoroute. C'est dès la bifurcation avec la Rocade Est et la 46 Sud. En région Grenobloise, plusieurs perturbations en place, notamment sur la 41 Sud en direction de Grenoble. Le trafic s'écoule au pas sur environ 5 à 6 kilomètres après la barrière de péage de Crolle. En direction de Grenoble sur la 48 après la barrière de péage de Vorep, il y a également un trafic ralenti sur environ 3 km. Dans les deux sens de circulation sur la 480, vous roulez au ralenti en approche des bretelles d'accès à la Nationale 87, la Rocade Sud. Et sur cette Rocade Sud, dans les deux sens, vous roulez également à faible allure. Bouchon aussi sur la Nationale 85 en direction de Gap au sud de Grenoble. 1 km de bouchon perdure après le secteur de Pont-de-Claix. En Haute-Savoie, c'est sur la 41 en direction de Genève, au niveau de la douane de Bardenay, qu'il y a toujours 1 km de bouchon qui vous concerne. Et puis en circulant sur la 40 en direction de Genève, dans ce même secteur, comptez 1 à 2 km de retenue. Autre bouchon en Haute-Savoie, c'est sur la 40 en direction de Paris. La bretelle de sortie 15, la Vallée Verte, est complètement saturée en ce moment. Et puis il y a ce pic de pollution atmosphérique en Rhône-Alpes avec une obligation de réduire votre vitesse de 20 km/h si vous circulez en région lyonnaise ou encore sur la partie ouest du département de l'Isère. Et concernant le bassin grenoblois, veillez à ne pas dépasser les 70 km/h et même cela sur le réseau autoroutier. On fait un crochet par la rédaction de France Info à présent pour un point sur l'actualité générale.
2: Arthur Ossian est dans l'actualité ce matin. Plus de 50 millions de Français concernés par cette vigilance rouge pour canicule.
3: Mise en place donc dans 72 départements. La journée d'hier a été particulièrement suffocante avec par exemple 43,8 degrés relevés en Vendée, à Paluo. Conséquence sur nos rails. Un millier de trains ont été supprimés hier essentiellement pour des raisons climatiques. Un épisode de pollution à l'ozone est en cours dans plusieurs départements. Et les recherches doivent reprendre ce matin à Biarritz dans les Pyrénées-Atlantiques après qu'une falaise s'est effondrée dans la mer hier soir. Une femme a été retrouvée morte et un autre plongeur est toujours porté disparu. L'accès, la baignade et la navigation ont été interdits autour de cette zone. Emmanuel Macron et Giorgia Meloni se retrouvent aujourd'hui à Antibes pour le premier sommet franco-italien depuis 2020. Un rendez-vous pour évoquer plusieurs sujets comme la défense, l'énergie ou encore l'espace. Et puis le retour de Neymar sur la pelouse du Mondial de football après 2 ans et demi d'absence en sélection. Le Brésil qui s'est qualifié ensuite pour les 16e de finale du tournoi comme le Maroc et l'Afrique du Sud.
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1: Dans quelques instants, nous vous proposerons quelques idées de sortie pour le week-end à venir, avec en ce début d'été des festivités à foison, musique, danse, films d'animation. De quoi occuper votre fin de semaine. Le prochain point trafic, ce sera à 8h09. Et pour l'instant, c'est Taylor Swift sur Autoroute Info. Bonne route, bon début de matinée.

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3: Trafic perturbé en Isère sur la 43 en direction de Lyon après la bifurcation avec l'autoroute A48. Il y a au moins 3 km de retenue à prévoir. Bouchon qui s'est formé en raison d'un accident entre deux voitures sur voie de gauche au kilomètre 36. Une voie de gauche neutralisée après la sortie numéro 8 pour Bourgoin-Jallieu. Sur les lieux de l'accident, on a pas mal de monde maintenant. On a du personnel autoroutier évidemment. Et puis les pompiers sont également arrivés sur place. D'après les remontées GPS, il faudrait une dizaine de minutes pour traverser le secteur bouchon qui vous concerne également si vous circulez actuellement sur la 48 en direction de Lyon. Que faire cette fin de semaine? Eh bien, Autoroute Info a sélectionné pour vous quelques idées de sortie. Voici l'essentiel du week-end préparé par Véronique Voiron.
4: Ah, l'été, la saison des festivals par excellence. Dans le sud-ouest, à Marmande, Garo Rock fête ses 30 ans. Un événement devenu mythique au fil des ans. Au programme, Gims, Big Flo et Oli, Major Lazer ou encore Théodora et This Is. À Paris, l'hippodrome de Longchamp vibrera, lui, au son de Solidez. 28e édition de ce festival solidaire avec, entre autres, Aurel San, Moziman, Gaz ou Last Train. Si vous êtes plutôt déhanché de folie et ambiance polynésienne, le Tamouré Marathon s'installe dans la capitale dimanche. Un rendez-vous ouvert à tous pour s'initier à cette danse tahitienne. Le film d'animation est à l'honneur en Haute-Savoie, à Annecy, pour la 50e édition d'un festival qui célèbre toute la richesse et la diversité du genre. Et à propos de 7e art, ce week-end débute la fête du cinéma partout.

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1: En Isère, sur la 43 en direction de Lyon, il y a toujours au moins 3 km de bouchon à prévoir après la bifurcation avec l'autoroute A48. 3 km de retenue en raison d'un accident qui perdure entre deux voitures sur voie de gauche au kilomètre 36 et après la sortie 8 pour Bourgoin-Jallieu, une voie de gauche toujours neutralisée. Les pompiers sont repartis, mais il y a toujours du personnel autoroutier sur place et puis on attend l'arrivée du dépanneur dans les minutes à venir. Un peu plus loin sur cette A43 en direction de Lyon, kilomètre 20, il y a toujours un obstacle à vous annoncer. Il s'agirait d'un morceau de plastique, 1 km après avoir passé la barrière de péage de Saint-Quentin-Falavier. Et puis on approche de Lyon sur les 8 derniers kilomètres de l'A43, dès la bifurcation avec la Rocadès et la 46 Sud, il y a toujours un trafic fortement ralenti. Du côté de Grenoble, là aussi, il y a plusieurs perturbations à prévoir pour rejoindre Grenoble, notamment par l'A41 Sud, après la barrière de péage de Crolle. Il y a 7 km de circulation en accordéon. Un fort ralentissement est à prévoir sur l'A48 en direction de Grenoble, après la barrière de péage de Vorep. Et puis sinon, dans les deux sens, sur l'A480, au niveau des bretelles d'accès à la Rocade Sud, la Nationale 80.

0: 7, il y a toujours un bouchon de 1 à 2 km. Et puis sur la Nationale 87, la Rocade Sud, dans les deux sens, vous roulez également à faible allure. Pour la Nationale 85, là aussi dans les deux sens de circulation, il y a des bouchons. 2 km de retenue désormais en direction de Grenoble après le secteur de Visil et en direction de Gap, 1 km de bouchon perdure après Pont-de-Clay. En Haute-Savoie, toujours ce bouchon sur l'autoroute A41 en direction de Genève au niveau de la douane de Bardonnay, 1 km de bouchon et en circulant sur l'A40 en direction de Genève pour approcher cette douane de Bardonnay, il y a 1 à 2 km de retenue qui perdure. Autre bouchon en Haute-Savoie, c'est sur la nationale. La 40, en direction de Paris, sortie 15, Vallée Verte saturée.
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0: Le point tout de suite sur la météo du jour, il va faire encore très très chaud. Le bulletin est préparé par Corentin Perrault, prévisionniste à Météo France.
2: Les hautes pressions associées aux dômes de chaleur se maintiennent, poursuivant cette canicule historique sur le pays. À noter que l'ensemble du Grand Est et la Bourgogne-Franche-Comté passent également ce midi en vigilance rouge canicule. Côté ciel, il n'y a rien à redire, c'est un soleil de plomb qui reste présent cet après-midi, que ce soit de la région francilienne à l'Auvergne, en passant par le sillon rhodanien et la Bourgogne. Le soleil est aussi présent dans les Alpes, mais avec un risque orageux dans l'intérieur des massifs. Et conseil identique en Nouvelle-Aquitaine, il faudra être prudent ce soir, une dégradation orageuse potentiellement marquée pourra circuler dans le sud-ouest. Les températures restent étouffantes, dépassant les 40 degrés du nord Auvergne à l'Île-de-France. Les autres régions ne sont pas en reste, avec généralement plus de 38 degrés. Comptez cet après-midi 35 degrés à Annecy, 36 degrés à Grenoble, 37 degrés à Dijon et Langres, 38 degrés à Mulhouse et Lyon, 39 degrés à Clermont et Pau, 40 degrés à Paris, Bordeaux et Moulins, jusqu'à 41 degrés à Bourges. Corentin Perrault de Météo France pour Autoroute Info.
0: Forte chaleur donc actuellement sur l'ensemble de l'Hexagone. Dans quelques minutes, vous verrez que vous pouvez trouver un peu de fraîcheur sur les aires d'autoroute. Le prochain point trafic, ce sera à 8h24. Pour l'instant, on retrouve l'hymne de ce mondial 2026, Shakira en duo avec Burna Boy.

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5: 4 km de bouchons en Isère sur la 43 en direction de Lyon après la bifurcation avec l'autoroute à 48. Il faudrait une quinzaine de minutes pour traverser le secteur d'après les remontées GPS. Bouchon qui s'est formé en raison d'un accident toujours d'actualité au kilomètre 36. Deux voitures en cause sur voie de gauche après la sortie 8 pour Bourgoin-Jallieu. Le dépanneur est sur place. Les deux voitures pourraient être évacuées d'ici les prochaines minutes. En attendant, malheureusement, il faut faire preuve d'une certaine patience, au moins 15 minutes pour traverser ce bouchon de 4 km. En cette période de canicule, les pauses fraîcheurs sont les bienvenues durant votre trajet. Adeline Després s'est arrêtée sur l'aire de Romagneux, sur la 43, entre Lyon et Chambéry. Elle a rencontré Franck Vicente, le gérant de la station.
6: On a les fontaines d'eau en distribution libre. Les gens peuvent se servir comme ils veulent. Et dans la boutique, nous avons des bouteilles eau frais et hors frais, parce que des gens aiment bien aussi de l'eau pas fraîche. Mais on a tout ce qu'il faut et approvisionner régulièrement.
7: Et puis vous avez aussi des glaces ?
6: Des glaces, des glaçons, des sacs de glaçons de 1 kg à la vente dans la boutique.
7: Vous faites ce que vous pouvez pour proposer des produits frais ?
6: On fait notre maximum et on essaie de se faire approvisionner au maximum 2-3 fois dans la semaine.
7: Petit mot aussi pour les personnes qui ont des animaux qui s'arrêtent sur votre aire. Vous avez des dispositions particulières un peu exceptionnelles en ce moment ?
6: Alors ils peuvent rentrer dans le hall et des gamelles d'eau sont à disposition à leur demande à la caisse. Tout le hall, tout est climatisé chez nous.
7: Vous avez pu discuter parfois avec des clients qui arrivent, qui souffrent de la chaleur?
6: Ça nous arrive d'aider même des gens qui ont besoin qu'on les aide à trouver de l'eau, des choses comme ça, parce qu'ils sont un peu, des fois ça arrive qu'ils sont désorientés, surtout les personnes âgées, oui.
5: N'hésitez pas à faire la pause au sein de ces aires climatisées et pensez à bien vous hydrater en cette période de canicule. Le prochain point trafic sur Autoroute Info, ce sera à 8h30. Et puis pour la musique, je vous propose The Kid Laroi et Justin Bieber juste après le groupe Téléphone. Bonne route à vous, bon jeudi matin sur Autoroute Info.

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1: La situation devrait s'améliorer en Isère sur l'A43 en direction de Lyon après la bifurcation avec l'autoroute A48. Puisqu'il n'y a plus d'accident au kilomètre 36, les voitures accidentées sur voie de gauche ont toutes été évacuées. Pour l'instant, donc il y a toujours 4 km de bouchons à prévoir sur votre trajet. Bouchons qui vous concernent également si vous circulez sur l'A48 en direction de Lyon. Il faudrait une quinzaine de minutes au moins pour traverser le secteur. Pour l'instant, sur place, on a encore les agents autoroutiers, ils sont en train de retirer le balisage de la voie de gauche. Quelques kilomètres plus loin sur cette A43 en direction de Lyon, attention à un obstacle toujours annoncé après la barrière de péage de Saint-Quentin-Falavier au kilomètre 20. Et à l'instant même, j'apprends que cet obstacle a été récupéré. C'est plutôt une bonne nouvelle. En revanche, à l'entrée de Lyon, au bout de l'A43, attendez-vous encore à rouler à faible allure sur les 8 derniers kilomètres. Une circulation en accordéon dès la bifurcation avec la rocade Est et la 46 Sud. En Haute-Savoie, un nouveau bouchon s'est formé. C'est sur la Nationale 205 en direction de l'Italie. C'est dans le secteur du Fayet. C'est au pied du viaduc des Aigrins que vous trouvez 1,5 km de retenue en raison d'un basculement de circulation sur cet ouvrage. Et puis en Haute-Savoie, sur la 40 en direction de Paris, la sortie 15 de la Vallée Verte reste saturée. Bouchon d'un kilomètre, sinon encore à prévoir à cette heure-ci en direction de Genève par la douane de Bardonnay, 1 km de bouchon que vous circuliez sur l'A41 en direction de Genève ou encore sur l'A40 là aussi en direction de Genève. Allez, direction maintenant l'agglomération grenobloise avec plusieurs perturbations en place, perturbations notamment sur l'A41 sud en direction de Grenoble avec une douzaine de kilomètres de circulation en accordéon après la barrière de péage de Crôl. Sur l'A48 en direction de Grenoble, vous roulez à faible allure sur environ 6 km après la barrière de péage de Vorep. Dans les deux sens de circulation sur la 480, c'est toujours en approche des bretelles d'accès à la rocade sud de la Nationale 87 que vous roulez au ralenti. Et puis dans les deux sens également sur cette rocade sud, attendez-vous à rouler très lentement. Et puis bouchon également dans les deux sens sur la Nationale 85, 2 km en direction de Grenoble après le secteur de Visil et 1 km de retenue en direction de Gap après le secteur de Pont-de-Claix. L'actualité générale en bref à suivre à présent. On retrouve les titres de France Info.
2: Et dans l'actualité, donc, 9e jour de vague de chaleur.
3: La journée d'hier a de nouveau été la plus chaude jamais enregistrée en France, avec une température moyenne en journée qui a atteint les 30 degrés. Des orages ont frappé plusieurs régions comme la Charente-Maritime. En Haute-Savoie, un hameau de la commune de Maglan a dû être évacué à cause d'une coulée de boue. 2 personnes ont été légèrement blessées. Le bilan provisoire est lourd au Venezuela, touché par 2 séismes importants. Au moins 32 personnes sont mortes et plus de 700 sont blessés. Les États-Unis vont déployer des secouristes, annonce le secrétaire d'État américain Marco Rubio. Un premier cas d'Ebola diagnostiqué en France. Il s'agit d'un médecin qui travaillait en République démocratique du Congo, frappé par une épidémie depuis plusieurs semaines. La charge virale de ce patient est très faible, dit le ministère de la Santé. 5 cas contacts ont toutefois été placés à l'isolement. Et puis en volée, la victoire des Bleus hier en ouverture de cette deuxième semaine de Ligue des Nations. L'équipe de France de volée a battu l'Iran 3-2. Le prochain match, c'est déjà demain face à Cuba.
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1: Vrai ou faux, les travaux sur les aires de repos et de service ne perturbent jamais la circulation. À suivre cette réponse dans quelques minutes, le temps de retrouver un nouveau point trafic et d'écouter Alex Warren sur Autoroute Info. Bonne route à vous.

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1: Sur la 43 en direction de Lyon en Isère, il y a toujours un bouchon d'environ 4 km après la bifurcation avec l'autoroute A48. Un bouchon qui s'est formé en raison d'un accident qui s'était produit après la sortie 8 pour Bourgoin-Jallieu. Accident terminé depuis maintenant quelques minutes et la voie de gauche a été rendue à la circulation. Donc théoriquement, la situation devrait s'améliorer petit à petit sur cette portion d'autoroute. Il est temps à présent avec Paulin Caillard de répondre à vos questions concernant les travaux sur autoroute.
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2: Vrai ou faux, les travaux sur les aires de repos et de service ne perturbent jamais la circulation.
1: C'est faux. Lorsque les travaux impactent l'ensemble d'une aire et l'accès aux services, comme les pompes à essence ou les bornes de recharge électrique, cette aire peut être totalement fermée, généralement pour une durée courte de l'ordre de 24 heures afin de limiter la gêne.
2: Mais est-il possible de mettre en place des aménagements plutôt que des fermetures complètes des aires ?
1: Bien sûr, mais même dans ces cas-là, il peut y avoir gêne au trafic. Il faut parfois réorganiser la circulation sur l'air et les capacités de stationnement peuvent être réduites. En plus, sur les aires en travaux, il faut rester particulièrement attentif en raison des piétons, parfois nombreux, en déplacement.
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1: Je vous donne rendez-vous à 8h44 pour un nouveau point trafic. La musique en attendant sur Autoroute Info, c'est avec les Red Hot Chili Peppers. Bonne route à vous.

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1: En Isère sur la 43 en direction de Lyon, il y a toujours un trafic fortement ralenti sur au moins 3 km après la bifurcation avec l'autoroute A48. Secteur à aborder avec une certaine attention. Plus loin sur cette A43 aux portes de Lyon, eh bien là vous avez 7 km de fort ralentissement qui perdure après la bifurcation avec la rocade Est et la 46 Sud. En Haute-Savoie sur la nationale 205 en direction de l'Italie, c'est à l'entrée d'une zone de travaux qu'il y a un bouchon qui s'est formé, environ 1,5 km de retenue avant le tunnel, avant le viaduc des Aigras où il y a un basculement de circulation. Haute-Savoie toujours, autre bouchon, c'est sur la 40 en direction de Paris, la sortie 15 de la Vallée Verte est saturée et puis il y a 1 km de bouchon toujours sur en direction de Genève en approche de la douane de Bardonnay, 1 km de bouchon que vous circuliez sur la 41 en direction de Genève ou encore sur l'autoroute A40, là aussi, en direction de Genève. On va en région grenobloise à présent, avec toujours un trafic perturbé pour rejoindre Grenoble par la 41 Sud, après la barrière de péage de Crôle. Il y a 12 de kilomètres de circulation en accordéon. Comptez 8 kilomètres de fort ralentissement sur la 48 en direction de Grenoble, après la barrière de péage de Vorep. Et puis sinon, pas de changement sur la 480. Dans les deux sens, toujours un fort ralentissement en approche des bretelles d'accès à la nationale 87, la rocade sud, et sur cette rocade sud dans les deux sens, là aussi pour l'instant vous roulez toujours au pas. Bouchon aussi dans les deux sens, c'est sur la nationale 85, pas de changement non plus avec 2 km de bouchon en direction de Grenoble dès la sortie de Visil et 1 km de retenue qui perdure en direction de Gap après le secteur de Pont de Claix. Et puis en raison d'un pic de pollution en Rhône-Alpes encore aujourd'hui, vous avez l'obligation localement de réduire votre vitesse, c'est moins 20 km/h notamment en région lyonnaise et du côté de Grenoble, vous ne devez pas dépasser les 70 km/h. Et puis concernant les travaux et les fermetures à prévoir cette nuit, sachez qu'il y aura des travaux de maintenance entrepris à l'intérieur du tunnel du Mont-Blanc en Haute-Savoie, tunnel qui sera donc fermé dans les deux sens entre 22h et 6h demain matin.
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1: À suivre à présent le point sur la météo des heures à venir. Il va faire encore très très chaud, on fait le point avec Corentin Perrault de Météo France.
2: Les hautes pressions associées aux dômes de chaleur se maintiennent, poursuivant cette canicule historique sur le pays. À noter que l'ensemble du Grand Est et la Bourgogne-Franche-Comté passent également ce midi en vigilance rouge canicule. Côté ciel, il n'y a rien à redire, c'est un soleil de plomb qui reste présent cet après-midi, que ce soit de la région francilienne à l'Auvergne, en passant par le sillon rhodanien et la Bourgogne. Le soleil est aussi présent dans les Alpes, mais avec un risque orageux dans l'intérieur des massifs. Et conseil identique en Nouvelle-Aquitaine, il faudra être prudent ce soir, une dégradation orageuse potentiellement marquée pourra circuler dans le sud-ouest. Les températures restent étouffantes, dépassant les 40 degrés du nord Auvergne à l'Île-de-France. Les autres régions ne sont pas en reste, avec généralement plus de 38 degrés. Comptez cet après-midi 35 degrés à Annecy, 36 degrés à Grenoble, 37 degrés à Dijon et Langres, 38 degrés à Mulhouse et Lyon, 39 degrés à Clermont et Pau, 40 degrés à Paris, Bordeaux et Moulins, jusqu'à 41 degrés à Bourges. Corentin Perrault de Météo France pour Autoroute Info.
1: Je vous donne rendez-vous à 8h53 pour un nouveau point trafic. Pour l'instant, c'est la musique pour vous accompagner dans les prochains kilomètres. C'est Aurilla sur Autoroute Info. Bonne route.

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6: Toujours des perturbations pour rejoindre Lyon par l'autoroute A43 après la bifurcation avec la rocade Est et la 46 Sud. En région grenobloise, plusieurs perturbations pour rejoindre Grenoble, soit par la 41 Sud, soit encore par l'autoroute A48. Et puis en Haute-Savoie, on retiendra ce bouchon à l'entrée d'une zone de travaux. C'est sur la nationale 205 en direction de l'Italie après le Fayet, au pied du viaduc des Aigras. Et puis sinon, notez le prochain rendez-vous avec l'actualité trafic, le nouveau point complet, ce sera à 9h. La musique pour vous accompagner d'ici là, il y aura un souvenir des années 80 avec le groupe Soft Cell. En attendant, c'est Adèle sur Autoroute Info. Bonne route et bon jeudi matin.

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1: Bonne matinée, bienvenue, il est 9h.
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1: Toujours un trafic perturbé à prévoir en région grenobloise en particulier. Sur l'A41 Sud en direction de Grenoble, il y a toujours une douzaine de kilomètres de circulation en accordéon après la barrière de péage de Crôle. Et sur l'A48 en direction de Grenoble, vous roulez à faible allure sur environ une dizaine de kilomètres après la barrière de péage de Vorep. Notez aussi ce trafic fortement ralenti encore sur l'A480 dans les deux sens en approche des bretelles d'accès à la nationale 87, la rocade sud, et sur cet axe, sur cette rocade sud, dans les deux sens, là aussi pour l'instant, vous roulez toujours à faible allure sur plusieurs kilomètres. En Isère toujours et au sud de Grenoble, dans les deux sens sur la nationale 85, il reste des bouchons, 1 kilomètre de retenue en direction de Gap après Pont-de-Clay et 2 kilomètres de bouchons en direction de Grenoble après Vizille. On part maintenant en Haute-Savoie sur l'A41 en direction de Genève et sur l'A40 en direction de Genève, on approche de la douane de Bardonnay. Il y a un peu moins d'un kilomètre de bouchon. Et bouchon de 1,5 km sur la nationale 205 en Haute-Savoie, toujours en direction de l'Italie. C'est après le secteur du Fayet, au pied du viaduc des Aigras, où il y a un basculement de circulation. Et puis, autre bouchon en Haute-Savoie, c'est sur l'A40 en direction de Paris. Il y a un bouchon qui perdure dans la bretelle de sortie 15, la Vallée Verte. En raison de ce pic de pollution atmosphérique, il y a une obligation pour vous de réduire votre vitesse de 20 km/h dans le bassin lyonnais ainsi que sur la partie ouest du département de l'Isère, avec également une circulation différenciée. Circulation différenciée aussi pour toutes les communes de la métropole de Grenoble, avec une limitation de vitesse fixée à 70 km/h maximum. Cela est valable entre autres sur l'A48 entre la barrière de péage de Vorep et Grenoble, ou encore sur l'A41 Sud entre la barrière de péage de Crôle et l'arrivée sur Grenoble. L'actualité générale à présent, on retrouve le fil info de France Info.
2: La vague de chaleur continue à déferler sur la France. Ce sont 72 départements désormais qui sont en vigilance rouge pour canicule. Le pic est attendu aujourd'hui selon Météo France, avant un début d'accalmie ce soir sur la façade atlantique. Des orages également ont causé de nombreux dégâts en Charente-Maritime et en Haute-Savoie. Et 13 500 écoles sont fermées ou prévoient des aménagements d'horaires aujourd'hui. Le corps sans vie d'une femme découvert hier par les secours après l'éboulement d'une falaise en début de soirée à Biarritz dans les Pyrénées-Atlantiques. Un autre plongeur âgé de 34 ans et lui toujours porté disparu. Les recherches pour tenter de le retrouver doivent reprendre ce matin. L'état d'urgence décrété au Venezuela après que 2 violents séismes ont frappé le pays. Le bilan provisoire est de 32 morts et de plus de 700 blessés. L'aéroport de Caracas, gravement endommagé, a été fermé. Les États-Unis annoncent qu'ils vont apporter leur aide au Venezuela avec l'envoi de secouristes. Et puis l'Afrique du Sud, le Brésil et le Maroc se sont qualifiés pour les 16e de finale du mondial de football la nuit dernière. La France, déjà qualifiée, joue demain contre la Norvège. Ça sera à 21h.
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1: Votre prochain point trafic, ce sera à 9h06. La musique en attendant sur Autoroute Info, c'est Temper City.

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2: En région lyonnaise, il y a toujours des perturbations sur la 43 dans les deux sens au niveau des bretelles d'accès à la Rocadès et à la 46 Sud. Et puis en direction de Lyon, vous roulez encore à faible allure sur les 5 derniers kilomètres avant d'atteindre le boulevard périphérique. Et puis sachez qu'à partir d'aujourd'hui jusqu'à dimanche, la Tour du Pin et les Vals du Dauphiné en Isère accueillent les championnats de France de cyclisme sur route. La circulation est interdite à tous les véhicules sur la départementale 1516 dans la traversée de la Tour du Pin. Une déviation est en place par la départementale 1006, mais les poids lourds sont fortement incités à emprunter plutôt la 43, notamment en direction de Lyon. À suivre à 9h14, le prochain rendez-vous avec l'actualité trafic pour la musique. Eh bien, je vous propose Yazoo juste après Kelly Clarkson.

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1: En région grenobloise, sur la 41 Sud en direction de Grenoble, le trafic reste toujours soutenu et plus ou moins ralenti après la barrière de péage de Crôl. Même constat sur la 48 en direction de Grenoble après la barrière de péage de Vorep. Sinon, sur la 480, dans les deux sens, il reste toujours un trafic bien ralenti en approche des bretelles d'accès à la Nationale 87, la Rocade Sud. Et sur cette Rocade Sud, dans les deux sens, eh bien là aussi, vous trouvez dans les deux sens un trafic qui s'écoule à faible allure. Pour la Nationale 85, dans les deux sens de circulation, le trafic reste chargé. 2 km de bouchons perdurent en direction de Grenoble dès la sortie de Visil. Et attendez-vous à trouver également encore un bouchon en direction de Gap après le secteur de Pont-de-Clay. En région lyonnaise, sur l'autoroute A43, dans les deux sens, il y a des bouchons au niveau des bretelles d'accès à la Rocade Est et ainsi qu'à la A46 Sud. Et puis sinon, en direction de Lyon, sur cette A43, sur les 4 derniers kilomètres de cette autoroute, vous roulez au ralenti avant d'atteindre le boulevard périphérique. Pour la Haute-Savoie, plus qu'une seule perturbation à vous annoncer en ce moment, c'est sur l'A40 en direction de Paris, bouchon qui perdure dans la bretelle de sortie 15, la Vallée Verte. Et puis en raison d'un pic de pollution atmosphérique en Rhône-Alpes, localement, vous avez l'obligation de réduire votre vitesse. C'est le cas pour le bassin lyonnais, la partie ouest du département de l'Isère ou encore la région grenobloise.
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1: Il va faire très chaud aujourd'hui, 72 départements en vigilance rouge à la canicule, 14 départements en vigilance orange, le point sur la météo pour les heures à venir au niveau national. On retrouve le bulletin préparé par Corentin Perrault de Météo France.
2: Les hautes pressions associées au dôme de chaleur se maintiennent, poursuivant cette canicule historique sur le pays. A noter que l'ensemble du Grand Est et la Bourgogne-Franche-Comté passent également ce midi en vigilance rouge canicule. Côté ciel, il n'y a rien à redire, c'est un soleil de plomb qui reste présent cet après-midi, que ce soit de la région francilienne à l'Auvergne, en passant par le sillon rhodanien et la Bourgogne. Le soleil est aussi présent dans les Alpes, mais avec un risque orageux dans l'intérieur des massifs. Et conseil identique en Nouvelle-Aquitaine, il faudra être prudent ce soir, une dégradation orageuse potentiellement marquée pourra circuler dans le sud-ouest. Les températures restent étouffantes, dépassant les 40 degrés du nord Auvergne à l'Île-de-France. Les autres régions ne sont pas en reste, avec généralement plus de 38 degrés. Comptez cet après-midi 35 degrés à Annecy, 36 degrés à Grenoble, 37 degrés à Dijon et Langres, 38 degrés à Mulhouse et Lyon, 39 degrés à Clermont et Pau, 40 degrés à Paris, Bordeaux et Moulins, jusqu'à 41 degrés à Bourges. Corentin Perrault de Météo France pour Autoroute Info.
1: Rendez-vous dans quelques minutes pour parler objets connectés et conduite automobile. La musique en attendant sur Autoroute Info, c'est avec Benson Boone, Mystical Magical.

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5: En région lyonnaise, il y a toujours un trafic soutenu sur l'A43 en direction de Lyon et attendez-vous encore à rouler au ralenti sur les 4 derniers kilomètres de cette autoroute avant d'atteindre le boulevard périphérique. En région grenobloise, circulation qui reste toujours chargée sur l'A41 sud en direction de Grenoble après la barrière de péage de Crol ou encore sur l'A48 en direction de Grenoble après la barrière de péage de Vorep, avec toujours également ces restrictions de circulation, ces limitations de vitesse en place du côté de Grenoble. C'est 70 km/h, pas plus, en raison d'un pic de pollution. Et c'est obligatoire. Utiliser son téléphone portable en conduisant, c'est dangereux et interdit. Pourtant, il existe des systèmes intégrés au véhicule. On fait le point avec Vivien Topa.
6: Aujourd'hui, difficile de monter dans une voiture sans tomber sur CarPlay ou Android Auto. Des noms devenus familiers, mais dont le fonctionnement et la légalité restent parfois flous. Concrètement, CarPlay, c'est pour le système iOS installé sur les iPhones d'Apple. Et puis Android Auto, c'est pour les smartphones de diverses marques fonctionnant avec le système développé par Google. Leur principe est de projeter certaines applications sur l'écran de la voiture avec une interface simplifiée de grandes icônes et des commandes vocales.
7: Calcul de l'itinéraire vers le domicile. Il y a quelques nuages actuellement et il fait 15 degrés à Besançon. Attendez-vous à des nuages à partir de la soirée.
6: Pensez pour la conduite, l'objectif est donc d'accéder à l'essentiel. Navigation GPS avec l'application de votre choix, répondre à des SMS en les dictant, ou bien écouter la radio numérique, ou de la musique, ou des podcasts.
8: De retour, 14h, bientôt 15 minutes.
6: La question en revanche, de regarder des vidéos en roulant. Côté fonctionnement, rien de compliqué. Il suffit de connecter son téléphone à la voiture avec un câble USB ou sans fil, à condition que le véhicule soit compatible. Le smartphone, quant à lui, reste dans la poche sur un support de recharge. Et si votre voiture n'est pas équipée de ce système, il existe de nombreuses solutions pour moins de 100€ que vous pouvez installer vous-même, comme un écran à fixer avec une ventouse ou à accrocher sur le rétroviseur centrale. Mais alors, est-ce que c'est légal? Eh bien, la réponse est oui. Apple CarPlay et Android Auto sont autorisés en France. Le code de la route interdit en revanche de tenir le téléphone dans la main, mais il autorise les systèmes main libre qui s'intègrent au véhicule. Attention toutefois, la tolérance a ses limites. Toucher brièvement l'écran pour lancer un itinéraire est accepté. En revanche, manipuler longuement l'écran tactile ou écrire un message avec ses doigts reste sanctionnable, avec à la clé une amende et un retrait de points.

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1: Encore un bouchon à prévoir en Haute-Savoie sur la 40 en direction de Paris. La sortie 15 de la Vallée Verte reste saturée encore pour le moment. En région lyonnaise, sur la 43 dans les deux sens, toujours quelques petits bouchons dans les bretelles d'accès à la Rocade Est et à la 46 Sud. Et puis sur les trois derniers kilomètres de la 43 en direction de Lyon, vous roulez au ralenti. Trafic ralenti encore en ce moment en région grenobloise sur la 41 Sud en direction de Grenoble. C'est après la barrière de péage de Crôle, mais la situation s'améliore. En revanche, sur la 480 en direction de Sisteron, c'est toujours après la sortie 4 Stade des Diguières que vous trouvez un ralentissement d'un kilomètre. Ralentissement également dans les deux sens sur la rocade sud, la nationale 87, en particulier en direction de Lyon et de Sisteron depuis le secteur de Mélan. Pour la nationale 85, il y a un bouchon dans les deux sens de circulation, environ un kilomètre de retenue. C'est dans la zone comprise entre Pont de Claix et Jarry. Puis autre bouchon à donner en région grenobloise, c'est sur la nationale 481 en direction de Grenoble à partir du secteur de Saint-Martin-le-Vidou. Vous roulez au pas sur un kilomètre avant d'atteindre la Porte de France. Et puis aujourd'hui, il y a toujours ce pic de pollution en Rhône-Alpes avec des obligations de réduire votre vitesse localement. C'est le cas pour le bassin lyonnais et la partie ouest du département de l'Isère où vous devez réduire obligatoirement votre vitesse de 20 km/h. Il y a également une circulation différenciée dans ces zones et puis une circulation différenciée également sur toutes les communes de Grenoble-Alpes Métropole avec une vitesse limitée là à 70 km/h maximum. C'est le cas entre autres sur la 51 entre la barrière de péage du Crozet et l'arrivée sur Grenoble et puis sur la 480 et la nationale 87, la rocade sud, là aussi, c'est 70 km/h, pas plus. L'actualité générale, à présent, retrouve les titres de France Info.
2: Au 9e jour de cette vague de chaleur, la France va de nouveau avoir très chaud. Aujourd'hui, alors que 72 départements, c'est inédit, sont en vigilance rouge pour canicule. Selon la Fédération hospitalière de France, le nombre d'appels au SAMU a augmenté de 20 à 30% avec une activité soutenue dans les services d'urgence. Les températures doivent commencer à baisser tout doucement ce soir sur la façade atlantique avec des orages qui sont attendus. Des attaques ukrainiennes ont fait 3 morts la nuit dernière en Russie et en Crimée annexée. Un incendie est parti également dans un dépôt de carburant. Selon les autorités locales, le ministère russe de la Défense annonce avoir abattu plus de 250 drones ukrainiens. La dette publique est en hausse en France pour le premier trimestre de 2026, nous dit l'INSEE, plus 117,5% du produit intérieur brut, selon la Cour des comptes qui appelle à des mesures rapides. La situation des finances publiques du pays est alarmante. Et puis la victoire de l'équipe de France de volley hier en ouverture de la deuxième semaine de Ligue des Nations. Les Bleus ont battu l'Iran 3-2. Le prochain match pour les Bleus, c'est demain face à Cuba.
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1: Notez ce prochain rendez-vous avec l'actualité trafic, ce sera à 9h38. En attendant, sur Autoroute Info, c'est la musique avec Lewis Capaldi.

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2: En Isère, à partir d'aujourd'hui jusqu'à dimanche le 28 juin, la Tour du Pin et les Vals du Dauphiné en Isère accueillent les championnats de France de cyclisme sur route. La circulation est donc interdite à tous les véhicules sur la départementale 1516 dans la traversée de la Tour du Pin. Une déviation est en place par la départementale 1006, mais les poids lourds sont fortement incités à emprunter, plutôt la 43 notamment, en direction de Lyon. Le prochain point trafic sur Autoroute Info sera à 9h45 pour la musique. Eh bien, je vous propose le duo entre John Travolta et Olivia Newton-John. En attendant, c'est le groupe Imagine Dragons sur Autoroute Info. Bonne route.

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1: En région grenobloise, sur la 480 en direction de Sisteron, le trafic reste chargé, un peu ralenti encore dans la bretelle d'accès à la nationale 87, mais vraiment rien de bien méchant désormais dans ce secteur. Et puis concernant la nationale 87, la rocade sud en direction de Lyon et de Sisteron, vous trouvez un trafic ralenti sur plusieurs kilomètres dès le secteur de Mélan. En région lyonnaise, sur l'autoroute A43, dans les deux sens de circulation, il y a toujours un trafic perturbé, un bouchon de quelques centaines de mètres au niveau des bretelles d'accès à la rocade est ainsi qu'à la 46 sud. Partout ailleurs sur les autoroutes alpines que vous empruntez, eh bien sachez que le trafic s'écoule sans problème. Mais l'actualité de ce jeudi matin concerne encore ce pic de pollution atmosphérique en Rhône-Alpes, avec localement des obligations de réduire votre vitesse de 20 km/h si les vitesses autorisées sont supérieures ou égales à 90 km/h. C'est le cas pour le bassin lyonnais et la partie ouest du département de l'Isère, avec une circulation différenciée également dans ces secteurs. Circulation différenciée aussi pour toutes les communes de Grenoble-Alpes-Métropole, avec là une limitation de vitesse fixée à 70 km/h. C'est le cas si vous circulez par exemple sur l'A48 entre la barrière de péage de Voreppe et Grenoble, ou encore sur l'A41 sud entre la barrière de péage de Crolles et Grenoble. Veillez à respecter cette limitation de vitesse temporaire, c'est 70 km/h, pas plus. Et puis concernant les travaux à prévoir cette nuit en région grenobloise, sachez que l'A48 et l'A480 seront une nouvelle fois fermées en direction de Sisteron à partir de 20h30 jusqu'à 5h demain matin, entre la sortie 14 Saint-Égrève et la bifurcation avec la nationale 87 Rocade Sud.
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1: La suite du programme sur Autoroute Info. Dans quelques minutes, on parlera cinéma avec un film qui retrace l'histoire de la libération et du parcours du général de Gaulle. Rencontre avec le réalisateur et l'acteur Thierry Lhermitte. Dans quelques minutes, pour le moment et avant le prochain point trafic, c'est le dernier extrait du dernier album de Jérémy Frérot. Bonne route et bonne matinée sur Autoroute Info.
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10: En région lyonnaise, toujours des bouchons de quelques centaines de mètres sur la 43 dans les deux sens au niveau des bretelles d'accès à la rocade Est et à la 46 Sud. C'est dans le secteur de Saint-Priest-Manicieux. Et puis en région grenobloise, sur la nationale 85 uniquement maintenant en direction de Gap, vous trouvez un bouchon d'un kilomètre après le secteur de Pont-de-Clay. Puis du côté de Grenoble, attendez-vous à trouver un trafic perturbé également encore sur la nationale 87, la rocade Sud en direction de Lyon et de Sisteron après le secteur de Mélan. C'est l'événement cinéma de cet été, la bataille de Gaulle et son second volet, J'écris ton nom, sort ce vendredi sur grand écran. Et pour l'occasion, Ilyes Jamlaoui a pu rencontrer l'acteur Thierry Lhermitte et le réalisateur Antonin Baudry.
11: Écoutez, c'est un film d'aventure épique qui raconte l'épopée de la France libre qui a conduit à la libération, effectivement, dans lequel les forces mises en action dans le premier film se mettent à converger. Ça se passe sur trois terrains. Ça se passe sur le terrain de bataille contre les Allemands. Ça se passe sur le terrain de la résistance intérieure, dans les rues obscures, les cafés fermés. Et ça se passe sur le terrain très humain des relations entre des chefs d'État, entre Churchill, ou des chefs de guerre comme Eisenhower, Roosevelt et bien sûr De Gaulle.
12: L'armée du général Giraud reprend la main.
13: Vous ne comprenez rien à la politique. Giraud est une marionnette des Américains.
14: Vous ne pouvez pas obstacler la guerre.
15: Alors Antonin Baudry, ce qui est intéressant également dans ce second volet, c'est la présence beaucoup plus accrue à l'écran du personnage de Jean Moulin.
11: Oui, alors c'est-à-dire que moi, ce qui m'intéresse, c'est de montrer ce qu'il a fait, Jean Moulin. Je crois que tous les Français savent que c'est une figure de l'héroïsme à travers le fait qu'il a été torturé et qu'il a tenu sous la torture. Et c'est effectivement quelque chose d'incroyable. Mais plus incroyable encore, est ce qu'il a fait. Imaginez-vous la situation où vous avez des chefs de la résistance qui ont construit leur réseau et il y a un type qui a l'intelligence de comprendre que pour que la France soit libre demain, il faut arriver à unifier ces chefs qui viennent de lieux différents, mais aussi de bords politiques différents. Arriver à les faire travailler ensemble, pour moi, c'est une des leçons magistrales de ce que peut faire un être humain sur Terre.
13: Si nous ne nous imposons pas sur le terrain, il n'y aura pas de France.
16: L'armée secrète se met en place. Nous allons pouvoir commencer à frapper fort.
15: Thierry Lhermitte, alors vous, dans ce second volet, vous incarnez le général Henri Giraud. Est-ce que vous pouvez nous présenter un petit peu qui il est dans ce film ?
17: Henri Giraud, c'est un général qui a été fait prisonnier, qui s'est évadé, qui s'est retrouvé à Alger et qui était chef des armées, disons, préféré du président Roosevelt parce qu'il avait une vraie armée. C'est la force de De Gaulle d'avoir réussi à s'imposer comme chef de la France libre et surtout d'avoir permis que la France soit à la table des négociations dans le camp des vainqueurs après avoir capitulé. C'est ça qui est extraordinaire.
15: La bataille de Gaulle et sa seconde partie J'écris ton nom, un film d'Antonin Baudry avec Thierry Lhermitte ou encore Simon Abkarian à découvrir à partir de vendredi au cinéma.

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1: Bonne matinée, bienvenue, il est 10h.
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1: Il y a toujours quelques ralentissements à prévoir en région lyonnaise sur l'A43. Dans les deux sens de circulation, au niveau des bretelles d'accès à la Rocadès et à l'A46 Sud, vous roulez encore à faible allure. Attention donc en arrivant dans ce secteur. Et puis du côté de Grenoble, le trafic reste dense sur la Nationale 87, la Rocade Sud, dans les deux sens, mais plus de perturbations à proprement parler. Il y a en revanche toujours ce pic de pollution atmosphérique en Rhône-Alpes, avec des obligations de réduire votre vitesse. C'est moins 20 km/h obligatoirement dans le bassin lyonnais et la partie ouest du département de l'Isère, avec également une circulation différenciée dans ces secteurs. Dans la vallée du Rhône également, c'est moins 20 km/h obligatoire. Et puis, il y a aussi une circulation différenciée pour toutes les communes de Grenoble-Alpes Métropole, avec une vitesse limitée à 70 km/h, et ce même sur les autoroutes où habituellement vous pouvez rouler à 130. Là, c'est 70 km/h maximum, notamment entre la barrière de péage de Voreppe et Grenoble sur l'A48. Sur l'A41 Sud, c'est le cas entre la barrière de péage de Crôle et Grenoble. Pour la 51, c'est entre la barrière de péage du Crozet et l'arrivée sur Grenoble. Et puis bien sûr, la traversée de l'A480 ou encore de la Rocade Sud, la Nationale 87, doivent se faire à 70 km/h, pas plus. Il va faire très chaud encore aujourd'hui. 72 départements en vigilance rouge à la canicule, 14 départements en vigilance orange. Là aussi, à la canicule, si vous avez l'intention de partir pour de longues heures de route, il est vraiment important de prévoir des bouteilles d'eau dans votre véhicule et pensez à faire la pause très régulièrement, histoire de trouver un peu de fraîcheur sur les aires de repos et de service. L'actualité générale à présent, c'est le fil info de France Info.
2: Paul Lonsin-Spinelli, plus de 100 millions d'Européens vont vivre une journée à plus de 35 degrés aujourd'hui.
3: Oui, dont la moitié en France, selon les calculs de l'agence France Presse. Paris a connu une nouvelle nuit exceptionnellement chaude, souligne Météo France, avec un record de température minimale, 26,4 degrés. Un début d'amélioration est attendu dans la soirée sur la façade atlantique. Cette canicule qui met à rude épreuve les services de santé, entre 20 et 40% d'augmentation du nombre d'appels au SAMU ont été enregistrés selon la Fédération hospitalière de France, qui décrit notamment une situation difficile dans les EHPAD. Le soutien s'organise à l'international pour épauler le Venezuela, touché par deux puissants séismes cette nuit. Non loin de la capitale Caracas, après l'envoi de secouristes américains, la Chine assure être prête à apporter toute l'aide possible au pays. Au moins 32 personnes ont été tuées, 700 autres ont été blessées. Et puis, rendez-vous entre voisins à Antibes, dans les Alpes-Maritimes. Le président Emmanuel Macron rencontre la présidente du Conseil italien, Giorgia Meloni, aujourd'hui sur la Côte d'Azur. Il s'agit du premier sommet franco-italien organisé depuis 2020.
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1: À suivre votre prochain point trafic à 10h08. Pour l'instant, c'est Adèle Castillon sur Autoroute Info. Bonne route, bonne matinée à vous.

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5: Le trafic est fluide actuellement sur les autoroutes alpines. Sachez que la circulation sera très soutenue en cette fin de semaine. Demain, vendredi, dans le sens des départs, le rouge est annoncé dans le quart nord-ouest et ce sera orange dans le reste de la France. Et puis dans le sens des retours, demain, ce sera orange dans le quart nord-ouest du pays. Pour samedi, dans le sens des départs, la journée est classée orange dans le quart nord-ouest. Le prochain point trafic sur Autoroute Info, ce sera à 10h15. Pour la musique, il y aura le groupe Niagara. Ce sera juste après un souvenir de l'année 2024, de l'été 2024 précisément. C'était les JO de Paris. Et on retrouve Kavinsky avec Angèle et Phoenix, Nightcall. Bonne route sur Autoroute Info. Bonne matinée et merci de faire la route en notre compagnie.

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1: Pas d'incident particulier à vous annoncer sur les autoroutes alpines en ce milieu de matinée. Le trafic est fluide, quel que soit l'accès, la direction suivie. En revanche, il faut toujours penser à réduire votre vitesse en raison de ce pic de pollution en Rhône-Alpes avec une obligation localement. Obligation de réduire votre vitesse de 20 km/h par rapport aux vitesses normales autorisées si celles-ci sont supérieures à 90 km/h pour le bassin lyonnais ou encore la partie ouest du département de l'Isère avec également une circulation différenciée dans ces différents secteurs. Et puis, il y a une circulation différenciée également dans les 49 communes de Grenoble-Alpes-Métropole, avec une vitesse limitée du côté de la région grenobloise à 70 km/h maximum, et ça même sur le réseau autoroutier. Sur la 41 Sud, notamment entre la barrière de péage de Crôle et l'arrivée sur Grenoble, c'est 70 km/h, pas plus, tout comme sur la 48 entre la barrière de péage de Vorep et Grenoble. Entre la barrière de péage du Crozet et Grenoble sur la 51, c'est valable également. Et puis sur la 480, l'intégralité de cette A480 et l'intégralité de la Nationale 87, la Rocade Sud, là aussi, veillez à ne pas dépasser les 70 km/h au compteur. Et puis une dernière information pour terminer ce point trafic. Sachez que en raison du concert ce soir, la comédie musicale Le Roi Soleil à la LDLC Arena de Lyon dessine à partir de 20h, eh bien le trafic sera chargé et très certainement perturbé sur le contournement est lyonnais en fin de journée.
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1: Le point tout de suite sur les prévisions météo pour les heures à venir. On retrouve Corentin Perrault, prévisionniste à Météo France.
2: Les hautes pressions associées aux dômes de chaleur se maintiennent, poursuivant cette canicule historique sur le pays. À noter que l'ensemble du Grand Est et la Bourgogne-Franche-Comté passent également ce midi en vigilance rouge canicule. Côté ciel, il n'y a rien à redire, c'est un soleil de plomb qui reste présent cet après-midi, que ce soit de la région francilienne à l'Auvergne, en passant par le sillon rhodanien et la Bourgogne. Le soleil est aussi présent dans les Alpes, mais avec un risque orageux dans l'intérieur des massifs. Et conseil identique en Nouvelle-Aquitaine, il faudra être prudent ce soir, une dégradation orageuse potentiellement marquée pourra circuler dans le sud-ouest. Les températures restent étouffantes, dépassant les 40 degrés du nord Auvergne à l'Île-de-France. Les autres régions ne sont pas en reste, avec généralement plus de 38 degrés. Comptez cet après-midi 35 degrés à Annecy, 36 degrés à Grenoble, 37 degrés à Dijon et Langres, 38 degrés à Mulhouse et Lyon, 39 degrés à Clermont et Pau, 40 degrés à Paris, Bordeaux et Moulins, jusqu'à 41 degrés à Bourges. Corentin Perrault de Météo France pour Autoroute Info.
1: Dans un instant, nous verrons ce qu'il faut faire avant de partir en vacances pour voyager en toute sécurité. Les vacances, les grandes vacances approchent, il est vrai. Allez, le prochain point trafic, ce sera à 10h21. Pour l'instant, le duo Jack et Carla sur Autoroute Info. Bonne route.

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3: Rien de particulier à vous annoncer sur les autoroutes alpines. Entendez par là qu'il n'y a pas de bouchons et qu'il n'y a pas d'incident majeur non plus sur votre trajet. J'en profite pour vous parler de demain, vendredi. 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Le prochain point trafic sur Autoroute Info, ce sera à 10h30. Et pour la playlist, il y aura Manu Chao également. Elton John, que faut-il faire pour avoir l'esprit tranquille avant de prendre la route cet été? Eh bien, Raphaël Giudicelli vous propose la checklist spéciale vacances.
4: C'est quand même sacrément con d'avoir oublié les clés!
5: Ah, les clés de l'appartement, c'est vrai que c'est important. Tout comme le téléphone et la carte bleue, on vous conseille bien sûr de faire une liste de choses essentielles à emmener. Et pour ça, on va vous aider un peu. C'est la fameuse question qu'on peut entendre très vite sur la route des vacances. Alors n'oubliez pas le doudou, les couches, les lingettes, les vêtements de rechange, les mouchoirs, le pare-soleil pour la vitre arrière et bien sûr, et ça c'est très important, pour les enfants et pour vous, des bouteilles d'eau et de la nourriture proche de vous. Pas dans le coffre, comme ça, si vous attendez plus longtemps que prévu, dans un bouchon, vous êtes tranquille. Et pour faire patienter les plus jeunes, prenez de quoi les distraire un peu.
6: Il y avait 2 choses pour te divertir, la buée de ta bouche et la vitre de la bagnole, c'est tout.
5: Le contenu du coffre, c'est important, mais ce qui est aussi essentiel, c'est l'état de votre voiture. Vérifiez bien l'état des pneus et vous contrôlez la pression, c'est mieux de les gonfler un peu plus sur autoroute. Vous inspectez aussi la roue de secours et vous regardez le mode d'emploi du kit de crevaison. Il faut aussi compléter le niveau du liquide lave-glace pour nettoyer le pare-brise, nettoyer le circuit de ventilation de la clim et vous remplacez le filtre d'habitacle. Vous vérifiez aussi les fixations des rouleaux du coffre de toit ou de la remorque. Et bien sûr, vous portez la tenue adéquate pour être le plus à l'aise possible au volant. Pas trop à l'aise non plus, il est fortement déconseillé de rouler en sandales.
7: Oh regarde, je l'ai pas dans mon sac derrière, je me suis dit tiens, cette fois il me l'a pas donné.
8: Mais attends, mais c'est pas à moi de le garder quand même, je peux pas tout faire et conduire et garder le ticket.
7: Oui, mais je suis désolée, cette fois-ci je
8: l'ai. Ah bah super, mais comme là, voilà.
7: Je me suis dit tiens, comment ça se fait qu'il me l'a pas donné?
8: C'est ça,
7: pas.
8: Ben voilà.
7: Et ben je l'ai pas.
8: Bien. Bon, elle a perdu le ticket.
5: Et pour ne pas être embêté par les tickets, vous pouvez vous munir d'un télébadge. Comme ça, vous éviterez aussi les files d'attente au péage. Et pour voyager en toute sérénité, on vous conseille aussi de télécharger 2 applications essentielles. SOS Autoroute pour être géolocalisé en cas de problème. Et bien sûr, l'application Autoroute Info pour tout savoir sur les conditions de circulation. 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
7: Oh mon Dieu, enfin
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8: Et location, c'est du samedi au samedi. Alors tu roules, elle connaît la route.

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1: Bonjour, bienvenue à l'écoute d'Autoroute Info. Il est 10h30 à l'heure actuelle. Pas de difficultés en ce moment en ce qui concerne le flux de circulation. Pas d'événements impactant votre trajet à l'heure actuelle. Accident ou incident. Par contre, toujours des conditions météo qui sont très rudes pour circuler. Une alerte à la pollution compte tenu des fortes chaleurs qui sont en place en ce moment avec une pollution atmosphérique qui touche la vallée du Rhône, le bassin lyonnais, le Nord-Isère. Une circulation différenciée avec la vignette critère qui s'applique sur ces secteurs. Et puis également en région grenobloise, il y a moins 20 km/h obligatoire sur ces secteurs. Et sur Grenoble, c'est limité sur les axes de contournement à 70 km/h. Partout ailleurs sur les départements que vous traversez, sur les autoroutes alpines, moins 20 km/h recommandé. Compte tenu de ce pic de pollution, la majeure partie des départements français, 72 au total, sont en vigilance orange. Du côté des départements alpins, ils sont en vigilance orange, les autres en vigilance rouge à l'heure actuelle. Donc, si vous pouvez éviter de voyager lorsqu'il fait très chaud aux heures les plus chaudes, c'est préférable. Sinon, sachez que vous pouvez faire la pause sur les aires de repos où il y a des points d'eau et puis en général des arbres pour vous mettre à l'ombre, mais il peut y faire très chaud également. Les aires de service possèdent des bâtiments climatisés où vous pouvez faire la pause, et souvent dans le hall avec vos animaux qui sont admis en ces périodes de fortes canicules. Sachez-le, arrêtez-vous sur ces aires de service, les stations service tout simplement, où les bâtiments sont climatisés, où les animaux sont admis dans le hall commun à toutes les parties. Suivre sur Autoroute Info le reste de l'actualité avec les titres de France Info.
2: Ces images apocalyptiques dans le nord du Venezuela.
3: Oui, un secteur secoué par le plus violent séisme dans le pays. Depuis 1900, des dizaines de bâtiments se sont effondrés dans la ville de La Guaira. Même chose dans la capitale Caracas. Au moins 32 personnes sont mortes, 700 sont blessées selon des chiffres encore provisoires. Le thermomètre va encore dépasser les 40 degrés en France sur une grande partie du territoire. Aujourd'hui, 42 attendus à Brive-la-Gaillarde, Évreux ou encore Blois. 13 500 écoles vont rester fermées ou connaître des aménagements d'horaire, selon le ministère de l'Éducation nationale. La canicule qui n'épargne pas nos voisins. En Espagne, au moins 212 décès survenus depuis dimanche sont attribuables à la chaleur. Plus de 100 millions d'Européens vont vivre une journée à plus de 35 degrés, dont la moitié en France. Et puis, il a eu droit à son ovation à Miami hier pour ses premières minutes sous le maillot brésilien depuis 2 ans et demi. Neymar est entré en fin de match lors de la victoire face à l'Écosse 3-0. Le Brésil qui termine à la première place de son groupe C.
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1: Et on va voyager tout de suite en compagnie de Louane. Bonne route.

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2: Attention à ce véhicule en panne en Haute-Savoie sur la route nationale 205 en direction de Chamonix. Attention, il se trouve au kilomètre 17 sur le viaduc des Aigras qui est en travaux. Il y a un basculement de circulation avec une seule voie par sens et a priori ce véhicule est arrêté sur le sens qui va vers l'Italie. Donc il y a de fortes probabilités pour que le trafic soit bloqué en amont de ce véhicule en panne au kilomètre 17 de la route nationale 205 en direction de Chamonix. Un patrouilleur se rend sur place.

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1: Et attention, ce piéton en Savoie sur l'autoroute A43 direction Turin, kilomètre 149 sur bande d'arrêt d'urgence après la sortie 25 pour Épierre, 9 km après. Un piéton sur la chaussée en direction de Turin sur l'autoroute A43. Le patrouilleur est sur place.
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1: 2 km de bouchons sur la route nationale 205 en direction de Chamonix ou de l'Italie quand vous prenez la direction donc du tunnel du Mont-Blanc par exemple, après la sortie 21 pour Passy-le-Fayet. Vous allez trouver 2 km de retenue. Pourquoi ? Parce qu'au kilomètre 17, il y a un véhicule en panne sur le viaduc des Aigras où il y a un basculement de circulation avec une seule voie par sens. Du même côté de ce viaduc, du coup, il y a un alternat qui est mis en place pour pouvoir faire écouler le trafic. Vous allez patienter un petit peu et 2 km de retenue se sont formés dans ce secteur. C'est la seule perturbation hein, du moment. Partout ailleurs, ça se passe bien côté trafic. Je vous rappelle que la canicule sévit toujours en France en ce moment, aujourd'hui. Veillez à faire des pauses régulières et à vous hydrater très souvent également. Et on va parler du tunnel du Mont-Blanc qui va être fermé complètement dans les deux sens de circulation ce soir entre 22h30 et 6h demain matin. Une fermeture pour permettre des travaux sur ce tunnel du Mont-Blanc. Donc attention, si vous arrivez dans ce secteur, vous ne pourrez pas passer avant demain matin 6h. Durant ce laps de temps de fermeture, il est conseillé d'emprunter le tunnel du Fréjus qui se trouve en Savoie au bout de l'autoroute A43 Maurienne.
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1: On vous emmène dans un village médiéval perché avec un panorama à couper le souffle dans les prochaines minutes, peut-être l'occasion d'une prochaine sortie d'un week-end direction Châteauneuf en Côte d'Or dans quelques minutes. La musique qui arrive tout de suite, eh bien, c'est la playlist d'Autoroute Info, la reprise du tube d'MC Solar Caroline, revisité par Zao. Bonne route.

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8: Et attention à ce véhicule en panne en Haute-Savoie sur la route nationale 205 en direction de l'Italie, de Chamonix. Il y a, après la sortie 21 pour Le Fayet, 2 km de bouchon en raison de ce véhicule qui est en panne sur un viaduc, là où il y a un basculement de circulation, ce qui signifie qu'il y a une seule voie par sens et cela bloque le trafic. Un alternat est mis en place pour passer ce viaduc des Aigras dans ce secteur. C'est pourquoi vous trouvez cette perturbation. Et comme promis, on met le cap sur la Côte d'Or, peut-être une future destination vacances. On fait une halte à Châteauneuf, l'un des plus beaux villages de France. Accroché à son éperon rocheux, ce petit bijou médiéval offre un panorama exceptionnel et un véritable voyage dans le temps. C'est un reportage d'Octavine Brebel-Dorsman.
9: Pour atteindre le château de Châteauneuf, pas de raccourci, il faut grimper. Perché sur sa colline, il domine la vallée depuis plusieurs siècles. Au bout du chemin, derrière ses imposantes portes, son histoire continue de se raconter. Et parmi celles et ceux qui la font vivre, aujourd'hui, Émilie Leroy, médiatrice au château.
10: Peut dire, c'est que quand on voit le château de l'autoroute, on voit une immense forteresse sur la colline. Il domine vraiment tout le paysage. Et quand on rentre dans la cour du château, on est comme dans un petit écrin. On n'imagine pas du tout ce raffinement quand on voit le château de l'autoroute.
9: À son origine, Châteauneuf n'est qu'une forteresse. Un seigneur local décide, pour améliorer la défense de son territoire, de construire des fortifications. Il a fallu attendre 3 siècles pour que Philippe Pau, filleul de Philippe Lebon, face de cette défense, un palais.
10: Il va construire un palais. Il veut un palais à l'image des palais qu'il a connus à la cour de Bourgogne, à Dijon, un palais somptueux.
9: Le jardin du château est pensé comme un lieu de plaisir et de repos. Entre les fleurs colorées, les légumes, les plantes aromatiques et celles autrefois utilisées pour teindre le tissu, le jardin fait revivre le quotidien et les savoir-faire du Moyen-Âge. Et cette mémoire ne s'arrête pas au mur du château. Elle se lie aussi dans les paysages qui l'entourent. Son village médiéval, qui porte le même nom que le palais, autrefois entouré de murs, garde aujourd'hui des maisons avec des architectures allant du 14 au 18e siècle.
10: Et il y a aussi beaucoup de gens qui viennent pour le village, qui est un des plus beaux villages de France. Et on sait qu'à peu près la moitié des gens qui visitent le village visitent aussi le château.
9: Aujourd'hui entretenu par la région Bourgogne-Franche-Comté, propriétaire du château depuis 2008, le site poursuit sa restauration pour transmettre l'histoire du lieu aux visiteurs.
10: Nous, c'est la convivialité qu'on veut que les gens se souviennent de ce château neuf, d'un moment passé en famille, d'un moment amusant, ludique, et puis aussi où on apprend des choses. Je vous invite à découvrir ce raffinement.
9: Un raffinement facilement accessible depuis les autoroutes A6 et A38.

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1: Et les conditions de circulation à cette heure-ci, avec toujours ce bouchon si vous roulez en Haute-Savoie, mais avant cela, priorité à la sécurité. Un véhicule est arrêté en panne sur la 49, à l'axe Grenoble-Valence, direction Valence, au kilomètre 13. Il y a la présence de ce véhicule après la sortie numéro 11 pour Tulin, entre Grenoble donc et Valence. Ce véhicule en panne, direction Valence, kilomètre 13. Attention, il est sur bande d'arrêt d'urgence, mais il pourrait dépasser sur les voies de circulation. Et puis en Haute-Savoie, je vous rappelle ces difficultés de circulation pour passer une zone de travaux. Il y a un alternat de circulation, c'est sur la route nationale 205 en direction de Chamonix, après la sortie 21 pour Passy. Sur le viaduc des Aigrats, un alternat de circulation en raison d'un véhicule en panne et cela provoque 2 km de bouchons. Et puis un trafic est en train de se densifier à l'approche du tunnel du Mont-Blanc. À l'heure actuelle, partout ailleurs, ça se passe bien côté trafic, moins bien côté météo puisqu'on est toujours en alerte. Vigilance canicule, 72 départements, quasiment les trois quarts du pays qui sont en vigilance rouge, 14 départements en vigilance orange, dont les départements des autoroutes alpines sur lesquelles vous circulez. Dans tous les cas, il va faire encore très chaud aujourd'hui. N'hésitez pas à vous arrêter très fréquemment, notamment sur les aires de service qui bénéficient d'espaces climatisés. Donc, vous pouvez faire la pause avec vos passagers, avec vos animaux, dans les lieux communs qui sont climatisés également, et demander des gamelles d'eau pour vos animaux. Sachez-le, donc, les aires de service, elles jalonnent votre parcours. Vous pouvez vous y arrêter aussi régulièrement et souvent que vous le souhaitez. On va parler aussi de l'alerte à la pollution. Avec ces fortes chaleurs, il y a une pollution qui est en place sur la majeure partie des départements alpins que vous traversez et sur lesquels vous circulez. Moins 20 km recommandés, et c'est obligatoire du côté de la vallée du Rhône, bassin lyonnais, Nord-Isère et du côté de Grenoble. Il y a une circulation différenciée qui est appliquée sur ces secteurs. Le reste de l'actualité avec les titres de France Info.
2: Pour Paul Lonsens-Pinelli, en pleine canicule, un enfant de 3 ans retrouvé mort dans le Val d'Oise.
3: Et son corps a été découvert dans la voiture de ses parents, a indiqué le parquet de Pontoise à Radio France. Le département francilien, comme 71 autres, sont placés en vigilance rouge canicule aujourd'hui. Un pan de falaise s'est effondré hier soir à Biarritz, à proximité d'une plage bondée. Une plongeuse de 33 ans est décédée. Les recherches ont repris ce matin pour tenter de retrouver un trentenaire toujours porté disparu. Au Venezuela, la région de la capitale, Caracas, a subi cette nuit 2 violents séismes qui ont tué 32 personnes selon un dernier bilan. Des dizaines d'immeubles ont été éventrés. L'Union européenne se dit prête à apporter son aide au Venezuela. L'UE, qui aura respecté l'ultimatum du 4 juillet imposé par Donald Trump, les 27 États membres ont donné leur feu vert ce matin pour l'entrée en vigueur de l'accord commercial avec les États-Unis. Le Parlement européen avait déjà approuvé le texte la semaine dernière.
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1: Et dans les prochaines minutes, on va voyager en compagnie de Tibiz, Mike Demero et Zagata sur Autoroute Info. Excellente matinée à notre écoute.

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3: À cette heure-ci, je vous rappelle la présence de ce bouchon de 2 km en Haute-Savoie sur la route nationale 205 en direction de l'Italie. Kilomètre 17, ça se passe après la sortie numéro 21 pour Passy. Alternate circulation sur le viaduc des Aigras qui provoque cette difficulté en raison d'une panne. La poursuite du programme, prochain point trafic à 11h15 au plus tard. Et puis Dizzery et Evanescence pour la playlist de ce matin. On se retrouve juste après. Bonne route.

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1: Et je vous rappelle la présence de ce véhicule en panne en Isère sur l'autoroute A49 entre Grenoble et Valence, direction Valence, kilomètre 13. Ça se passe après la sortie 11 pour Tulin, véhicule sur bande d'arrêt d'urgence, mais qui pourrait dépasser sur la voie de droite. Et puis en Haute-Savoie, il y a toujours ce bouchon d'au moins 2 km avant de pouvoir passer une zone avec un alternat de circulation. C'est au niveau du viaduc des Aigras, situé après la sortie numéro 21 pour Passy. Il y a dans ce secteur un alternat sur ce viaduc en raison d'un véhicule qui est arrêté en panne sur l'ouvrage. Et pour passer cette zone, il vous faut environ 5 minutes en direction donc notamment de Chamonix. Voilà pour les perturbations à l'heure actuelle. Puis toujours cette alerte à la pollution atmosphérique. Moins 20 km/h recommandée. Abaisser sa vitesse de 20 km/h sur l'ensemble des autoroutes alpines. Sur certains départements, certaines zones, c'est obligatoire. Comme sur la Vallée du Rhône, sur le bassin lyonnais, sur le Nord-Isère et sur Grenoble. Grenoble, les axes de contournement, c'est 70 km/h maximum. Et sur toutes ces zones où la réduction de vitesse est obligatoire, il y a la circulation différenciée avec la vignette critère qui s'applique aujourd'hui encore.
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1: Encore une chaleur écrasante aujourd'hui. Les prévisions de Corentin Perrault pour la météo.
2: Les hautes pressions associées aux dômes de chaleur se maintiennent, poursuivant cette canicule historique sur le pays. A noter que l'ensemble du Grand Est et la Bourgogne-Franche-Comté passent également ce midi en vigilance rouge canicule. Côté ciel, il n'y a rien à redire. C'est un soleil de plomb qui reste présent cet après-midi, que ce soit de la région francilienne à l'Auvergne, en passant par le sillon rhodanien et la Bourgogne. Le soleil est aussi présent dans les Alpes, mais avec un risque orageux dans l'intérieur des massifs. Et conseil identique en Nouvelle-Aquitaine, il faudra être prudent ce soir. Une dégradation orageuse potentiellement marquée pourra circuler dans le sud-ouest. Les températures restent étouffantes, dépassant les 40 degrés du nord Auvergne à l'Île-de-France. Les autres régions ne sont pas en reste, avec généralement plus de 38 degrés. Comptez cet après-midi 35 degrés à Annecy, 36 degrés à Grenoble, 37 degrés à Dijon et Langres, 38 degrés à Mulhouse et Lyon, 39 degrés à Clermont et Pau, 40 degrés à Paris, Bordeaux et Moulins, jusqu'à 41 degrés à Bourges. Corentin Perrault de Météo France pour Autoroute Info.
1: 750 km, c'est la distance moyenne parcourue pour se rendre en vacances l'été. Dans les prochaines minutes, on verra que la chaleur, comme celle qui s'abat ces jours-ci, eh bien, elle malmène vos pneumatiques sur ces grands trajets. Quelques gestes à effectuer avant le départ permettent parfois d'éviter le pire. Et c'est valable aussi pour des trajets plus courts, à domicile, travail. Ce sera l'objet du reportage à 11h20. La musique avec Marine Escro sur Autoroute Info.

0: Toujours 2 km au moins de bouchons sur la route nationale 205 en direction de Chamonix en raison d'un alternat de circulation sur le viaduc des Aigras après la sortie 21 pour Passy-le-Fayet. Vous êtes concerné direction Chamonix ou direction le tunnel du Mont-Blanc et l'Italie. On se retrouve à 11h30 pour le prochain point trafic. Les pneumatiques, des éléments de sécurité importants à surveiller sur la route des vacances, surtout quand il fait chaud, on voit cela tout de suite. L'été, les fortes températures malmènent vos pneus. Le rappel des bons gestes avec Coralie Maslow d'Allopneus.com.
1: C'est vrai qu'avec la chaleur, la pression des pneus peut diminuer. Surtout bien la vérifier avant de prendre la route, surtout s'il y a un chargement sur le véhicule. Et pour bien vérifier ces pneus, il faut bien les gonfler à froid ou alors si on a fait moins de 3 km. Des pneus sous-gonflés, déjà, c'est un risque de sécurité. Et puis surtout, ça a une utilisation aussi plus importante de votre consommation d'essence, si vous avez un véhicule électrique, de votre charge électrique, pour votre sécurité aussi, parce que des pneus sous-gonflés, ça augmente la distance de freinage.
0: Les pneus sous-gonflés ou surgonflés augmentent le risque d'éclatement. Toutes les indications constructeurs se trouvent dans la portière, le carnet d'entretien ou parfois la trappe à essence. Autre contrôle facile à faire avant de partir.
1: Il suffit de faire un contrôle visuel assez simple si vos pneus ne sont pas trop usés. Il faut vérifier aussi qu'il n'y ait pas de hernie, de boursouflure ou de craquelure. Et si c'est le cas, il faut immédiatement les changer, bien évidemment. C'est vrai qu'il est mieux d'avoir des pneus été plus adaptés aux fortes chaleurs. Voilà.
0: Alors si on se rend compte justement que nos pneus ils sont pas du tout adaptés quand on fait notre petit check-up et qu'on est à quelques jours du départ en vacances ou bien qu'on est sur son lieu de vacances, on vient d'arriver, on se dit mince, on a le trajet retour à faire. C'est possible encore de changer ses pneus assez rapidement et assez facilement aujourd'hui?
1: C'est assez simple de faire changer ses pneus parce que vous allez en ligne et les pneus sont disponibles en moins de 48 heures. Et puis après, vous les faites remplacer rapidement chez un professionnel avec deux options, soit par un garage ou sinon, on peut venir sur votre lieu de villégiature, sur votre lieu de travail ou même chez vous et on les fait monter directement avec une camionnette pour le faire plus aisément.
0: Plusieurs sites de vente en ligne proposent d'ailleurs cette option. Alors allez vite faire le tour de votre véhicule, il est encore temps.

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1: Et bon jeudi à l'écoute d'Autoroute Info. Rappel de ce qui se passe sur votre parcours. Il y a toujours ce bouchon d'au moins 2 km sur la Haute-Savoie, route nationale 205 en direction de l'Italie, de Chamonix ou du tunnel du Mont-Blanc. Notez qu'il y a en ce moment un alternat de circulation sur le viaduc des Aigras. C'est après la sortie 21 pour Passy. Pourquoi ? Parce qu'un véhicule est tombé en panne sur cette zone où il y a une seule voie par sens. C'est en chantier, il y a un basculement de circulation. Donc l'alternat est nécessaire pour que tout le monde puisse passer et cela provoque 2 km de retenue dans ce secteur. Donc attention, si vous êtes bien sûr sur cette zone, vous allez être ralenti dans ce secteur environ pendant 5 minutes. Si vous roulez sur l'autoroute A49 entre Grenoble et Valence, direction Valence au kilomètre 13, il y a la présence d'un véhicule en panne sur la bande d'arrêt d'urgence. Il pourrait dépasser sur les voies de circulation après la sortie 11 pour Tulin. Partout ailleurs, ça se passe bien sur votre parcours. Pas d'autres événements à vous communiquer, mais une alerte à la pollution qui doit vous inciter à réduire votre vitesse de 20 km/h. C'est un conseil quasiment sur l'ensemble des autoroutes alpines. Sur certains secteurs, c'est obligatoire, comme sur la vallée du Rhône, sur le bassin lyonnais, le Nord-Isère, avec une circulation différenciée sur ces zones, hein, avec la vignette critère. Et puis sur Grenoble, les axes de contournement de la ville, de l'agglomération, c'est 70 km/h maximum avec circulation différenciée. Également, tout cela c'est dû aux fortes chaleurs de ces derniers jours. Les trois quarts du pays en alerte canicule, vigilance rouge sur donc cette journée d'aujourd'hui. Et puis 14 départements en vigilance orange, dont les départements alpins sur lesquels vous circulez. N'hésitez pas à faire la pause très régulièrement dans des lieux frais, climatisés, notamment sur les aires de service. Il y a de l'eau à disposition gratuitement sur ces lieux. Le reste de l'actualité avec les titres de France Info.
2: Et un enfant retrouvé mort dans une voiture en pleine canicule.
3: Dans le Val-d'Oise à Saint-Gratien, ce garçon de 3 ans a échappé à la surveillance de ses parents qu'il pensait en train de faire la sieste. Il s'est retrouvé bloqué dans la voiture garée dans l'allée de la maison. Les trois quarts du pays sont en vigilance rouge. Canicule aujourd'hui, les records se succèdent. La nuit la plus chaude, jamais mesurée, après un record déjà de température pour la journée d'hier. Conséquence de ces très fortes chaleurs, un deuxième réacteur nucléaire est à l'arrêt ce matin, cette fois-ci dans la centrale de Nogent-sur-Seine. Des recherches pour retrouver un plongeur de 34 ans disparu dans l'effondrement d'un pan de falaise hier. Le corps d'une femme a été découvert dans la soirée. Plusieurs pays envoient de l'aide au Venezuela après les séismes les plus puissants dans le pays depuis le début du XXe siècle. Au nord de Caracas, au moins 32 morts et plus de 700 blessés. Des bâtiments se sont effondrés. Les États-Unis envoient des secouristes. L'Union européenne, le Mexique ou encore la Chine proposent leur aide.
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1: Et on se retrouve dans quelques instants pour reparler de l'actualité trafic, la musique avec Naïka, One Track Mind.
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2: Attention à cet accident signalé sur l'autoroute A43 direction Lyon, kilomètre 59. Ça se passe après la sortie 10 pour les Abrets entre Chambéry et Lyon, direction Lyon, kilomètre 59. Un véhicule qui est impliqué sur voie spéciale véhiculant, c'est la voie la plus à droite habituellement réservée aux poids lourds. Et là, il s'agit d'un véhicule léger qui est arrêté accidenté dans ce secteur. Prochain point, trafic tout à l'heure, au plus tard à 11h45. Et la musique sur Autoroute Info avec Céline Dion et Sia Chandelier sur Autoroute Info.

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1: Attention à ces obstacles sur la 43 en direction de Chambéry, sur la 43 entre Lyon et Chambéry, au kilomètre 80 sous le tunnel de l'Épine après la sortie numéro 12. Des morceaux de pneus sur toutes les voies de circulation. Tunnel de l'Épine après la sortie 12 sur la 43 entre Lyon et Chambéry, direction Chambéry, c'est au kilomètre 80.

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1: L'autoroute A43 est coupée entre Lyon et Chambéry, direction Chambéry, au niveau du tunnel de l'Épine. Ça se situe juste après la sortie 12 pour le lac d'Aiguebelette, en raison d'un éclatement de pneumatique sous le tunnel. Il y a un bouchon qui se forme dans

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1: Je vous rappelle la coupure de l'autoroute A43 en direction de Chambéry, entre Lyon et Chambéry, après la sortie 12 pour le lac d'Aiguebelette au niveau du tunnel de l'Épine. Coupure en raison d'un poids lourd qui a éclaté un de ses pneumatiques sous le tunnel de l'Épine. Il est en train de sortir difficilement de l'ouvrage et il y a beaucoup de débris de pneus sur les voies de circulation. Le temps que ce poids lourd puisse sortir et que les débris soient évacués, eh bien, une fois que tout cela se sera fait, le trafic pourra reprendre. Par mesure de sécurité, donc dans ce secteur, un bouchon d'au moins 1 km s'est formé en amont de ce tunnel en direction de Chambéry. L'autre difficulté, elle se passe sur la 43 dans l'autre sens, toujours entre Chambéry et Lyon, mais direction Lyon, 59 km. Un véhicule accidenté, une voiture sur la voie spéciale véhicule lent après la sortie 10 pour les Abrets. Et puis il reste ce bouchon en Haute-Savoie sur la route nationale 205 en direction de Chamonix ou de l'Italie. Ça se passe après la sortie 21 pour le Fayet, pour passer une zone en travaux, alternate circulation sur le viaduc des Aigras. Il y a un véhicule en panne dans ce secteur, donc attention, vous perdez un petit peu de temps dans cette zone, mais le bouchon réduit 1 km de retenue à l'heure actuelle. Et on va évoquer les difficultés de circulation que vous pourriez rencontrer sur votre parcours la nuit prochaine avec la fermeture à Grenoble, au sud de Grenoble, de la Nationale 85 en direction dans les deux sens de circulation. Donc entre Grenoble et La Fraye, il y a une déviation qui est en place par la route départementale 529 et ça a lieu le soir entre 21h30 et 5h le lendemain matin.
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1: On se retrouve dans quelques minutes sur Autoroute Info, juste pour parler de trafic. Et puis après, on vous emmènera pour un voyage immersif au cœur des volcans d'Auvergne. On prendra la direction du parc Vulcania dans quelques minutes. La musique avec le dernier Christophe Maé qui vous accompagne sur Autoroute Info. Ça s'appelle La Lune et c'est maintenant pour vous dans la playlist de l'été. On se retrouve juste après. Bon voyage.

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1: Des morceaux de fer sont signalés sur la Savoie de la 41 direction Chambéry. Vous êtes concerné entre Annecy et Chambéry, direction Chambéry, kilomètre 89. Soyez vigilants, ça se passe après la sortie 13 pour Aix-les-Bains-le-Lac. Morceaux de fer sur

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5: Je vous rappelle, sur l'autoroute A43 en direction de Chambéry, ces difficultés de circulation au niveau du tunnel de l'Épine, coupure de l'autoroute A43 en raison d'obstacles sous l'ouvrage, juste après la sortie 12 pour le lac d'Aiguebelette. 2 kilomètres de bouchons se sont formés en amont de ce secteur. Il faut nettoyer la chaussée avant de pouvoir envisager rouvrir l'autoroute A43 au niveau de ce tunnel. Et comme promis, on vous emmène à Vulcania parmi les animations proposées par le parc en Auvergne. Un voyage immersif qui embarque les visiteurs au plus près des volcans. Véronique Voiron l'a testé pour vous.
6: Terre de volcans, c'est le nom de cette animation qui permet d'appréhender le volcanisme à travers le monde. Fabrice Filias, directeur de la diffusion scientifique de Vulcania.
7: En fait, c'est une série de salles immersives dans laquelle on va découvrir les ambiances volcaniques qu'on peut retrouver de par le monde. Donc c'est pour se rendre compte qu'en fait les volcans, c'est pas que des éruptions volcaniques avec des panaches de cendres, avec des nuées ardentes, des fontaines de lave. Non, il y a aussi autre chose. Le volcan, il peut aussi être sur un mode plus calme, avec des mares de boue, des bassins d'eau chaude, des geysers, des fumerolles, des gaz bleus qui s'échappent la nuit. Donc tout ça, ça fait partie du volcan. Donc quand on le connaît, il y a cette ambiance-là.
6: On rentre dans la première des deux salles. Qu'est-ce qu'on peut voir là devant nous ?
7: À notre gauche, en avançant, on est du côté du Chili, vers El Tatio, avec des bassins d'eau chaude. Il peut y avoir des fois des geysers. Ici, du côté de Dalol. Alors, c'est un environnement qui est extrêmement agressif, où là, on a des températures qui avoisinent les 45-50 degrés à peu près toute l'année, et des gaz sortent. Et donc là, c'est des acides, c'est des environnements vraiment presque lunaires, où on pourrait trouver ça sur d'autres planètes.
6: Alors là, on est dans la deuxième salle, beaucoup plus bruyante. Qu'est-ce qui se passe ici ?
7: Ben là, on arrive sur une zone volcanique sur laquelle on va avoir une influence sur ce qui se passe. Et c'est les visiteurs, en allant sur les petits cercles qu'il y a dans la salle, qui vont déclencher des événements volcaniques. Ça peut être une fissure qui s'ouvre, de la lave qui sort, des fumerolles, des geysers. Donc tout ça est activé par les visiteurs qui vont aller sur ces zones actives.
6: Dans cette deuxième salle, l'immersion est totale. Elle est sensation garantie, comme nous l'explique Alice, 8 ans, en visite ce jour-là.
8: Il y a un volcan où d'un moment, il entre en éruption et ça bouge beaucoup, beaucoup. Et le son, ça fait très mal aux oreilles. Et il y a des éclairs rouges, les nuages, ils deviennent noirs, ça tremble, il y a la lave partout sur les écrans.
6: Vulcania est située à la croisée des autoroutes A71, A75 et A89, à une quinzaine de kilomètres à l'ouest de Clermont-Ferrand.

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1: Je vous rappelle les perturbations sur l'autoroute A43 entre Lyon et Chambéry, direction Chambéry, tout ce sens de circulation. Il y a cette difficulté au passage du tunnel de l'Épine. 2 kilomètres de bouchon, le trafic a repris sous l'ouvrage. Ça se passe entre la sortie numéro 11 et la sortie numéro 12. Mais par contre, il y a un bouchon dans ce secteur, 2 kilomètres de retenue, suite à la coupure qui a eu lieu pendant quelques instants. Alors, en ce qui concerne la circulation dans l'autre sens, toujours entre Chambéry et Lyon, direction Lyon. Il y a cet accident qui est survenu au niveau du kilomètre 58. Pas mal de monde sur place. Attention, si vous êtes dans ce secteur, c'est sur la voie spéciale véhicule lent. Les pompiers, le dépanneur, les agents routiers se trouvent sur cette zone après la sortie 10 pour les Abrets. Et puis attention à ces obstacles sur l'autoroute A43. Également direction de Lyon, kilomètre 103. Ça se passe entre Turin et Chambéry. C'est au kilomètre 103, à hauteur de la barrière de péage de Chignan. Il y a un obstacle sur la chaussée dans cette zone. On va reparler de l'accès à l'Italie par la Haute-Savoie et par le tunnel du Mont-Blanc. Le trafic est dense pour l'instant, mais ça ne pose pas de difficultés majeures au niveau du péage du tunnel. Un léger temps d'attente, mais rien de bien méchant. Attention à cette alerte canicule qui sévit toujours sur les trois quarts du pays. Alerte rouge, orange pour les autres départements, notamment les départements alpins, 14 départements concernés. Sur les départements alpins, moins 20 km/h recommandés pour éviter de venir grossir un épisode de pollution. Et c'est obligatoire sur certains secteurs comme le bassin lyonnais, le Nord-Isère ou bien la vallée du Rhône où il y a une circulation différenciée qui est appliquée, c'est-à-dire on va permettre à certains véhicules équipés de vignettes critères les moins polluantes de circuler. Sur Grenoble, la circulation différenciée est appliquée également avec une limitation de vitesse sur l'agglomération sur les axes de contournement à 70 km/h. Le reste de l'actualité sur Autoroute Info, c'est avec les titres tout de suite de France Info.
2: Maheu, le gouvernement déclenche le plus haut niveau de mobilisation du système de santé.
3: Face à la canicule persistante, Sébastien Lecornu place le plan Orsan au niveau 3. Les records de chaleur sont battus les uns après les autres ces derniers jours. Les trois quarts de la France sont encore aujourd'hui en vigilance rouge. Le niveau 3 du plan Orsan permet de mobiliser la réserve sanitaire ou encore de déprogrammer des interventions non urgentes à l'hôpital. La chaleur qui met aussi à mal le nucléaire en France. Un troisième réacteur est désormais à l'arrêt. Au Bugey, après Nogent-sur-Seine et Golfech, la hausse de la température des rivières empêche le rejet d'eau de refroidissement des réacteurs dans les rivières. L'accord commercial entre l'Union européenne et les États-Unis va entrer en vigueur avant le 4 juillet, date de l'ultimatum fixé par Donald Trump. Les 27 ont donné aujourd'hui le dernier feu vert nécessaire. L'accord supprime notamment les droits de douane sur la plupart des produits industriels et agricoles en provenance des États-Unis en échange du plafonnement des taxes sur les importations européennes. Et puis au Mondial de football, 2 matchs à suivre ce soir à 22h. Curaçao, Côte d'Ivoire et Équateur-Allemagne.
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1: Et restez avec nous sur Autoroute Info. Dans les prochains kilomètres, vous serez accompagné de ce duo Tame Impala, incarné par le chanteur australien Kevin Parker, avec Jenny. C'est Dracula sur Autoroute Info. Bonne route.

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2: Et attention à ces obstacles du côté de l'autoroute A49 entre Grenoble et Valence, direction Valence, kilomètre 48, présence de ce morceau de pneu sur les voies de circulation. Ça se passe en Drôme après la sortie numéro 8 pour la Baume d'Austin A49, direction Valence, kilomètre 48, des obstacles sur les voies de circulation. Et puis autre obstacle en Savoie sur l'A43 entre Albertville et Chambéry au kilomètre 103 au niveau de la barrière de péage de Chignan. Une batterie qui se trouve sur la voie de droite qui vient d'être neutralisée. Allez, on poursuit ensemble en musique, une chanson de circonstance avec Jennifer au soleil sur Autoroute Info et Craig David, un petit souvenir des années 2000, Walking Away, bonne route.

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1: Et on reparle de ces obstacles sur la 49 entre Grenoble et Valence, direction Valence, kilomètre 48. C'est en Drôme après la sortie 8. Pour la Baume d'Austin, il s'agit de morceaux de pneus sur les voies de circulation. Attention, si vous êtes bien sûr dans ce secteur, partout ailleurs, pas d'autres difficultés, incidents, accidents à vous signaler. Mais par contre, des températures toujours très très chaudes, d'une chaleur écrasante. On va d'ailleurs faire un point sur la météo d'ici à quelques instants. Cela vous oblige à réduire votre vitesse parce qu'il y a une alerte à la pollution en raison de ces fortes chaleurs. Moins 20 km/h recommandés sur la plupart des départements alpins traversés et du côté de certains secteurs, c'est même obligatoire sur le bassin lyonnais, sur la vallée du Rhône et le Nord-Isère avec une circulation différenciée qui s'applique sur ces secteurs. Et puis du côté de Grenoble, circulation différenciée également et puis limitation de vitesse à 70 km/h sur les axes de contournement à de l'agglomération.
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1: Et quel temps pour aujourd'hui, les prévisions de Corentin Perrault Météo France.
2: Les hautes pressions associées au dôme de chaleur se maintiennent, poursuivant cette canicule historique sur le pays. À noter que l'ensemble du Grand Est et la Bourgogne-Franche-Comté passent également ce midi en vigilance rouge canicule. Côté ciel, il n'y a rien à redire, c'est un soleil de plomb qui reste présent cet après-midi, que ce soit de la région francilienne à l'Auvergne, en passant par le sillon rhodanien et la Bourgogne. Le soleil est aussi présent dans les Alpes, mais avec un risque orageux dans l'intérieur des massifs. Et conseil identique en Nouvelle-Aquitaine, il faudra être prudent ce soir, une dégradation orageuse potentiellement marquée pourra circuler dans le sud-ouest. Les températures restent étouffantes, dépassant les 40 degrés du nord Auvergne à l'Île-de-France. Les autres régions ne sont pas en reste, avec généralement plus de 38 degrés. Comptez cet après-midi 35 degrés à Annecy, 36 degrés à Grenoble, 37 degrés à Dijon et Langres, 38 degrés à Mulhouse et Lyon, 39 degrés à Clermont et Pau, 40 degrés à Paris, Bordeaux et Moulins, jusqu'à 41 degrés à Bourges. Corentin Perrault de Météo France pour Autoroute Info.
1: Dans quelques minutes, on parlera de la Haute-Savoie. Cette année encore, de nombreux travaux auront lieu sur la 40 et la route nationale 205 entre le secteur de Genève et Chamonix. On en parle dans quelques instants sur Autoroute Info après Julien Libre.

0: Et si vous circulez en ce moment sur les autoroutes alpines, il fait chaud, très chaud. N'hésitez pas à faire la pause très régulièrement sur les aires de repos où il y a des points d'eau disponibles, les aires de service également où il y a des bâtiments climatisés et des points d'eau également disponibles. Vous pouvez même faire la pause avec vos animaux dans les lieux communs à l'intérieur donc de ces bâtiments climatisés. N'hésitez pas à vous arrêter très régulièrement sur ces aires de service. On part en Haute-Savoie avec une enveloppe de 73 millions d'euros. L'année 2026 est marquée par d'importants travaux sur le réseau ATMB. Tour d'horizon avec Jean-François Giraud.
1: En juin 2025, un poids lourd avait pris feu dans le tunnel du VH sur l'autoroute A40 entre Genève et Bellegarde. Cet ouvrage va connaître d'importants travaux, notamment cet été. Louis Gauthier, directeur ingénierie chez ATMB.
2: Alors, suite à l'incendie du tunnel du VH, on a pu rouvrir à la circulation, mais du coup, on a fait certains travaux provisoirement, notamment c'est le cas de l'éclairage, et là il faut aller faire des nouveaux travaux de façon définitive, mais dans des conditions plus sereines pour nous et moins pénalisantes pour les clients. Les impacts sur la circulation seront réduits et ce sera surtout de nuit qu'on fera des travaux.
1: Autre chantier d'ampleur avec la rénovation de la sortie 14 Annemasse sur l'A40, une bretelle saturée chaque fin de journée. Carole Daguet, chef de projet chez ATMB.
3: Allongement de la bretelle pour permettre aux clients donc, qui attendent tous les soirs à cheval sur la bande d'arrêt d'urgence de se mettre demain en sécurité. C'est la bretelle qu'on allonge de 700 mètres, également avec la création d'un dispositif béton qui va séparer la future bretelle de la section courante de l'A40 en direction de Chamonix.
1: En direction de la Suisse, c'est la douane de Bardonnay qui va connaître une évolution avec la création d'une voie dédiée au covoiturage. On retrouve Louis Gauthier.
2: On va prendre une voie qui anciennement était réservée aux poids lourds et qu'on va dédier aux covoitureurs qui vont pouvoir aller devant le bouchon et on va du coup réaménager le parking poids lourd.
1: Mise en service de cette voie début septembre, il faudra patienter un peu plus longtemps pour circuler en flux libre sur l'autoroute A40. Louis Gauthier.
2: Le flux libre arrive mi-2027 sur ATMB, ce qui nécessite dès cette année la pose de portiques. Les portiques, c'est ce qui permettra demain de lire les plaques d'immatriculation et d'enregistrer une transaction, un péage, qui sera acquitté ensuite par les clients de différentes manières. On mettra en service mi-2027 ces portiques et après, on pourra démolir les barrières de péage existantes.
1: Dernier chantier d'ampleur cette année avec le renouvellement des 116 postes d'appel d'urgence situés dans le tunnel du Mont-Blanc. Mais rassurez-vous, l'ouvrage restera ouvert à la circulation.

0: midi et demi, en ce jeudi, il n'y a pas de grosses perturbations sur les autoroutes que vous empruntez, pas d'accident ou d'incident à vous signaler, mais par contre, toujours cette alerte à la pollution qui est due aux fortes chaleurs de ces derniers jours. -20 km/h recommandés sur les principaux axes que vous empruntez, sur les autoroutes alpines. Et sur certains secteurs, c'est même obligatoire du côté de Lyon, bassin lyonnais, du côté également de la vallée du Rhône, sur le nord Isère. Et puis, sur ces zones, eh bien, il y a une circulation différenciée, ce qui signifie que vous ne pourrez pas circuler sur ces secteurs en n'ayant pas de vignette critère. Certaines vignettes critères vont être autorisées à circuler sur ces zones. Donc, sachez-le, même chose à Grenoble, circulation différenciée avec également une vitesse limitée à 70 km/h sur les axes de contournement de l'agglomération. Tout cela est dû aux températures caniculaires qui sévissent depuis plusieurs jours sur la France. Les trois quarts du pays placés en vigilance rouge canicule, 14 départements en vigilance orange, dont les départements situés dans les Alpes. Notez que vous devez faire très attention lorsque vous circulez, hein. Bien sûr, si vous êtes muni d'un véhicule avec la climatisation, eh bien, mettre cette climatisation pour vous rafraîchir. Et puis, pour faire la pause fraîcheur très régulièrement aussi, n'hésitez pas à aller sur les aires de repos où il y a des points d'eau et de l'ombre, et les aires de service où il y a des espaces climatisés pour pouvoir vous rafraîchir un petit peu, rafraîchir aussi les personnes avec lesquelles vous voyagez, et puis peut-être même les animaux qui sont acceptés sur les lieux communs, sur ces aires climatisées. Donc, sachez-le. Voilà pour les difficultés de circulation liées à la canicule et auquel il faut faire attention et priorité à la sécurité avec la présence d'obstacles sur les voies de l'autoroute A48 en Isère entre Lyon et Grenoble, direction Grenoble. C'est au kilomètre 84 au niveau de Voreppe, des obstacles signalés. Et à suivre sur Autoroute Info, on va retrouver dans quelques instants la suite du programme, mais sans plus tarder, le reste de l'actualité avec les titres de France Info.
1: Le bilan augmente après deux violents séismes au Venezuela.
2: Et au moins 164 morts et près de 1000 blessés selon de nouveaux chiffres qui sont toujours provisoires. La France va envoyer 85 secouristes. L'Espagne et l'Allemagne ont aussi promis des moyens aux pays sud-américains. À Paris, en pleine canicule, le nombre d'arrêts cardiaques est en forte hausse. 25 cas dénombrés en 24 heures contre 10 habituellement selon le ministère de la Santé. La chaleur qui a aussi mis à l'arrêt 3 réacteurs nucléaires, de nouveau ce matin, ceux du Bugey dans l'Ain et de Nogent-sur-Seine dans l'Aube. Un premier chèque versé à l'Ukraine dans le cadre d'un prêt européen de 90 milliards d'euros. Kiev a reçu 3 milliards selon la présidente de la Commission européenne, Ursula von der Leyen. La majorité de la somme accordée par l'UE doit être allouée à l'achat de matériel militaire. Et puis c'est une première depuis 2020. Le président Emmanuel Macron rencontre la présidente du Conseil italien Giorgia Meloni aujourd'hui sur la côte d'Azur à Antibes pour un sommet bilatéral.
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0: Et on va voyager avec Jérémy Frérot pour les prochains kilomètres. Bonne route et à tout à l'heure.
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Attention à ce véhicule qui est annoncé en panne du côté de l'autoroute A41 entre Chambéry et Grenoble, direction Chambéry. Au kilomètre 32, véhicule sur voie de droite, il est arrêté gênant. Ça se passe quasiment à hauteur de la sortie 22 pour Pontcharrat. Un véhicule sur voie de droite A41 direction Chambéry au kilomètre 32. Et puis sur l'autoroute A48, des obstacles sur la chaussée en direction de Grenoble. C'est au kilomètre 84 à hauteur de la barrière de péage de Vorep. On se retrouve à 12h45 au plus tard pour le prochain point trafic. Alain Souchon pour vous accompagner en musique et Justin Timberlake dans la playlist de l'été What Goes Around Comes Around. Bonne route.

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1: Attention si vous circulez sur l'autoroute A41 entre Grenoble et Chambéry, direction Chambéry, au kilomètre 32, présence de ce véhicule qui est arrêté en panne sur la voie de droite. Attention bien sûr si vous êtes dans ce secteur, c'est au niveau de la sortie 22 pour Pontcharra, donc sur l'autoroute A41. Ça se passe sur le département de l'Isère. Et puis sur l'autoroute A48, entre Lyon et Grenoble, direction Grenoble, il y a des morceaux de plastique sur la chaussée aux alentours du kilomètre 84, c'est en arrivant sur Grenoble, c'est juste avant la barrière de péage de Voreppe, morceau de plastique signalé dans ce secteur. Voilà pour les difficultés de circulation en ce moment. On ajoute à cela l'alerte pollution avec une recommandation de réduire sa vitesse de 20 km/h sur les principaux départements alpins que vous traversez. C'est une obligation du côté du bassin lyonnais, du Nord-Isère, de la vallée du Rhône et sur Grenoble, c'est 70 km/h sur les axes de contournement de l'agglomération. Sur ces points que je viens de citer, eh bien, la circulation différenciée s'applique, donc circulation avec les vignettes critères adéquates. Et puis, bien sûr, toujours cette alerte à la canicule, les trois quarts du pays en vigilance rouge canicule. Les départements alpins sur lesquels vous circulez sont en vigilance orange, ce qui n'empêche qu'il faut faire la pause très régulièrement, bien s'hydrater pour éviter l'hypovigilance et faire une pause à l'ombre ou dans des endroits réfrigérés, climatisés. Et il y a des chantiers que vous pouvez être amené à traverser, notamment si vous circulez pour les prochaines heures, notamment ce soir. Il y aura des travaux du côté de l'autoroute A40. Elle sera fermée, cette autoroute, entre Mâcon et Chamonix, toutes les nuits de cette semaine, entre la sortie 10 pour Bellegarde et la sortie 8 pour Hauteville-Lône, entre 21h et 6h le lendemain matin. Et puis notez qu'en Haute-Savoie, le trafic va être complètement interrompu au niveau du tunnel du Mont-Blanc à partir de 22h ce soir jusqu'à 6h demain matin. Déviation par le tunnel du Fréjus en Savoie au bout de l'autoroute A43.
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1: Allez, dans un instant, on va parler cinéma sur Autoroute Info avec un film qui retrace l'histoire de la libération et du parcours du général de Gaulle. Rencontre avec le réalisateur et l'acteur Thierry Lhermitte dans quelques minutes. Ce sera juste après Burna Boy et Shakira sur Autoroute Info.

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5: Et attention, ce véhicule en panne en Haute-Savoie sur la 40, hein, l'axe Chamonix-Mâcon, direction Mâcon et Paris. Il y a au kilomètre 84 un véhicule sur la chaussée. Il est peut-être gênant, c'est après la barrière de péage de Viry. Et a priori, attention, ça devrait être sous le tunnel du Vuach en direction de Paris. Donc attention, dans ce secteur, véhicule annoncé en panne sous le tunnel du Vuach, kilomètre 84 de l'autoroute A40 en direction de Paris. C'est l'événement cinéma de cet été, la bataille de Gaulle et son second volet, J'écris ton nom, sort ce vendredi sur grand écran. Et pour l'occasion, Ilyes Sejem Laoui a pu rencontrer l'acteur Thierry Lhermitte et le réalisateur Antonin Baudry.
6: Écoutez, c'est un film d'aventure épique qui raconte l'épopée de la France libre qui a conduit à la libération, effectivement, dans lequel les forces mises en action dans le premier film se mettent à converger. Ça se passe sur trois terrains. Ça se passe sur le terrain de bataille contre les Allemands. Ça se passe sur le terrain de la résistance intérieure, dans les rues obscures, les cafés fermés. Et ça se passe sur le terrain très humain des relations entre des chefs d'État, entre Churchill ou des chefs de guerre comme Eisenhower, Roosevelt et bien sûr De Gaulle.
7: L'armée du général Giraud reprend la main.
8: Vous ne comprenez rien à la politique. Giraud est une marionnette des Américains.
9: Vous ne pouvez pas obstacler la guerre.
10: Alors Antonin Baudry, ce qui est intéressant également dans ce second volet, c'est la présence beaucoup plus accrue à l'écran du personnage de Jean Moulin.
6: Oui, alors c'est-à-dire que moi, ce qui m'intéresse, c'est de montrer ce qu'il a fait, Jean Moulin. Je crois que tous les Français savent que c'est une figure de l'héroïsme à travers le fait qu'il a été torturé et qu'il a tenu sous la torture. Et c'est effectivement quelque chose d'incroyable. Mais plus incroyable encore, est ce qu'il a fait. Imaginez-vous la situation où vous avez des chefs de la résistance qui ont construit leur réseau et il y a un type qui a l'intelligence de comprendre que pour que la France soit libre demain, il faut arriver à unifier ces chefs qui viennent de lieux différents, mais aussi de bords politiques différents. Arriver à les faire travailler ensemble, pour moi, c'est une des leçons magistrales de ce que peut faire un être humain sur Terre.
8: Si nous ne nous imposons pas sur le terrain, il n'y aura pas de France.
11: L'armée secrète se met en place. Nous allons pouvoir commencer à frapper fort.
10: Thierry Lhermitte, alors vous, dans ce second volet, vous incarnez le général Henri Giraud. Est-ce que vous pouvez nous présenter un petit peu qui il est dans ce film?
12: Henri Giraud, c'est un général qui a été fait prisonnier, qui s'est évadé, qui s'est retrouvé à Alger et qui était chef des armées, disons, préféré du président Roosevelt parce qu'il avait une vraie armée. C'est la force de De Gaulle d'avoir réussi à s'imposer comme chef de la France libre et surtout d'avoir permis que la France soit à la table des négociations dans le camp des vainqueurs après avoir capitulé. C'est ça qui est extraordinaire.
10: La bataille de Gaulle et sa seconde partie J'écris ton nom, un film d'Antonin Baudry avec Thierry Lhermitte ou encore Simon Abkarian à découvrir à partir de vendredi au cinéma.

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1: Avec une voiture en panne qui vient à l'instant de nous être signalée en Isère sur les voies de l'A48, pour vous qui roulez en direction de Grenoble, voiture en panne après avoir bifurqué sur cette A48, direction Grenoble depuis l'A43, vous allez le rencontrer au niveau du kilomètre 56 pour être précis. Il s'agit d'une voiture qui est arrêtée sur la voie la plus à droite dans un secteur en pente. C'est donc la voie réservée aux véhicules. La voie la plus à droite, attention, ça peut être gênant. On en reparle dans moins d'une minute sur

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1: Et c'est l'été, bientôt les vacances, il est 13h.
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1: Et on continue de vous accompagner en ce tout début d'après-midi sur Autoroute Info. Et oui, c'est l'été et les chaleurs sont là. Hein. Trois quarts du pays classé en vigilance rouge à la canicule. Attention, pensez si vous avez un long trajet devant vous à prendre de quoi vous hydrater et à faire des pauses plus régulièrement que d'ordinaire. Profitez un petit peu, profitez-en pour vous rafraîchir, notamment par exemple dans les bâtiments qui sont climatisés. Ça peut vous faire du bien, pensez-y. Sinon, eh bien, il y a également, hein, puisque c'est souvent, ça va souvent de pair, entre canicule, forte chaleur et donc pollution atmosphérique. Attention, obligation de réduire sa vitesse de 20 km/h dans la vallée du Rhône, dans le bassin lyonnais et dans le nord Isère. Donc ça va concerner tous les axes autour de Grenoble, la 43 jusqu'à Lyon. Donc voilà, pensez-y, c'est une obligation. Par contre, partout ailleurs, sur les autres axes, il vous est conseillé cette fois-ci de réduire votre vitesse pour, là encore, réduire l'impact de cet événement, de ce pic de pollution. On part maintenant en Isère. Rappelez la présence d'une voiture signalé en panne sur les voies de la 48 pour vous qui roulez en direction de Grenoble. Voiture arrêtée après l'aire de Pontray. Attention, elle est sur la voie la plus à droite. C'est une voie réservée aux véhiculants puisqu'on est dans un secteur en pente. Les agents autoroutiers sont en train de se rendre sur place. Mais en attendant, les poids lourds pourraient se retrouver à faire des écarts. Donc anticipez bien, ralentissez sur cette A48. Sinon, toujours en Isère, mais cette fois-ci sur la 41 Sud pour vous qui roulez en direction de Chambéry après avoir dépassé la sortie 23 pour Alvar et le une voiture, elle aussi signalée sur la voie la plus à droite. Les agents autoroutiers sont présents sur place. Attention, c'est au niveau du kilomètre 32. Décalez-vous bien et ralentissez. Et partout ailleurs, rien à vous signaler. Mais on va faire le point maintenant sur l'actualité générale avec la rédaction de France Info.
2: Une Marie Maheu s'est décédée liée à la canicule en France.
3: 25 arrêts cardiaques enregistrés à Paris hier contre moins de 10. Habituellement, le maire Emmanuel Grégoire insiste. Tout le monde doit adapter son comportement, même les personnes jeunes et bien portantes. Le gouvernement active le plus haut niveau du plan Orsan qui permet notamment de mobiliser la réserve sanitaire. 164 morts désormais au Venezuela et près de 1000 blessés après ces deux séismes qui ont touché le pays hier et notamment la région de Caracas. Il y a déjà eu une trentaine de répliques, ce qui complique le travail des secours. Plusieurs pays, dont la France, offrent leur aide. L'accord commercial entre l'Union européenne et les États-Unis va entrer en vigueur avant l'ultimatum fixé par Donald Trump le 4 juillet. Les 27 ont donné le dernier feu vert nécessaire. Cet accord supprime les droits de douane sur la plupart des produits industriels et agricoles en provenance des États-Unis en échange du plafonnement des taxes imposées sur les importations européennes. Et puis au Mondial de football, de matchs à suivre ce soir à 22h. Curaçao, Côte d'Ivoire et Équateur-Allemagne.
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1: Et justement, je vous propose pour les prochains kilomètres de continuer votre voyage avec un trio, David Guetta, Teddy Swims et Tonzana. Et c'est tout de suite sur Autoroute Info. Bonne route.

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5: Et bienvenue tout de suite, on part en Isère. Rappelez la présence de cette voiture en panne sur les voies de la 48 pour vous qui roulez en direction de Grenoble. Attention, voiture arrêtée sur la voie la plus à droite dans un secteur en pente. C'est donc la voie réservée aux véhicules lents. Attention, hein, c'est après l'aire de repos de Pontray ou bien quelques kilomètres après avoir bifurqué sur cette A48 direction Grenoble. Depuis la 43, restez vigilants. Outre véhicule en panne, cette fois-ci c'est toujours en Isère mais c'est sur la 41 sud en direction de Chambéry après la sortie 23 pour Alvar et Le Touvet, voiture arrêtée à cheval entre la bande d'arrêt d'urgence et la voie de droite. Les agents autoroutiers sont d'ores et déjà présents sur place. Ralentissez pour leur sécurité et la vôtre. Allez, le retour de l'information de trafic, ce sera dans quelques instants. Restez avec nous. On va écouter Aventura tout à l'heure et tout de suite. C'est M, le roi des ombres, pour vous accompagner sur les prochains kilomètres. Bonne route et bon après-midi.

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1: Et il est 13h15, vous êtes bien sur Autoroute Info. Bienvenue, ça me fait plaisir de continuer à vous accompagner tout de suite. Eh bien, on part en Isère pour rappeler la présence de cette voiture en panne sur les voies de la 41 Sud en direction de Chambéry. Attention, voiture arrêtée sur la voie la plus à droite, à cheval entre la bande d'arrêt d'urgence et la voie de droite au niveau du kilomètre 32. C'est donc une dizaine de kilomètres environ après la sortie 23 pour le tout vert. Restez vigilants, les agents autoroutiers sont présents sur place. Il y a donc potentiellement des piétons qui se déplacent à proximité des voies de circulation. Ralentissez bien au passage de ce kilomètre 32 sur la 41 Sud en direction de Chambéry. Sinon, on part maintenant en région lyonnaise puisqu'il y a des bouchons sur la 43 dans les deux sens, dans les bretelles de jonction entre cette A43 et la 46

0: canicule en ce moment. Et d'ailleurs, on aura l'occasion dans les prochaines minutes d'en reparler.
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0: Et en attendant, on va plutôt faire un point sur le reste de la journée. Qu'est-ce que nous réserve la météo justement pour le reste de la journée? On va voir ça tout de suite. Et c'est avec les prévisions de Corentin Pérouge qu'on écoute tout de suite Météo France.
2: Les hautes pressions associées aux dômes de chaleur se maintiennent, poursuivant cette canicule historique sur le pays. A noter que l'ensemble du Grand Est et la Bourgogne-Franche-Comté passent également ce midi en vigilance rouge canicule. Côté ciel, il n'y a rien à redire, c'est un soleil de plomb qui reste présent cet après-midi, que ce soit de la région francilienne à l'Auvergne, en passant par le sillon rhodanien et la Bourgogne. Le soleil est aussi présent dans les Alpes, mais avec un risque orageux dans l'intérieur des massifs. Et conseil identique en Nouvelle-Aquitaine, il faudra être prudent ce soir, une dégradation orageuse potentiellement marquée pourra circuler dans le sud-ouest. Les températures restent étouffantes, dépassant les 40 degrés du nord Auvergne à l'Île-de-France. Les autres régions ne sont pas en reste, avec généralement plus de 38 degrés. Comptez cet après-midi 35 degrés à Annecy, 36 degrés à Grenoble, 37 degrés à Dijon et Langres, 38 degrés à Mulhouse et Lyon, 39 degrés à Clermont et Pau, 40 degrés à Paris, Bordeaux et Moulins, jusqu'à 41 degrés à Bourges. Corentin Perrault de Météo France pour Autoroute Info.
0: Et le retour de l'information trafic, ce sera dans quelques instants. Et justement, en cette période où les vagues de forte chaleur se succèdent, l'Office national des forêts alerte sur les dangers que peut représenter un simple mégot jeté par la fenêtre lors d'un trajet routier. On aura donc l'occasion de faire le point là-dessus, sur ce message de prévention de l'Office national des forêts. Ce sera après le rappel de vos conditions de circulation et tout de suite le duo This Is et Théodora. Bonne route!

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1: Une voiture en panne vient à l'instant de nous être signalée en Savoie sur les voies de l'A43 pour vous qui roulez en direction de Lyon après la barrière de péage de Chignin. Attention, une voiture arrêtée à cheval entre la bande d'arrêt d'urgence et la voie la plus à droite. Ralentissez bien, les agents autoroutiers ont été prévenus et sont en train à l'instant de se rendre sur place. Mais pour l'instant, sur A43 en direction de Lyon après la barrière de péage de Chignin au niveau du kilomètre 102 pour être tout à fait précis. Ralentissez bien, voiture arrêtée à cheval entre la bande d'arrêt d'urgence et la voie de droite. On en reparle dans quelques minutes sur

Et vous êtes bien sur Autoroute Info, on part tout de suite en Savoie. Rappelez la présence de cette voiture tombée en panne sur les voies de la 43 pour vous qui roulez en direction de Lyon et de Chambéry juste après avoir dépassé la barrière de péage de Chignin. Moins de 500 mètres après cette barrière de péage, vous allez rencontrer une voiture arrêtée à cheval entre la bande d'arrêt d'urgence et la voie de droite. Ralentissez bien ou en tout cas n'accélérez pas trop vite plutôt après avoir dépassé cette barrière de péage de Chignin pour ne pas vous faire surprendre par ce véhicule arrêté.

0: Et je vous donne rendez-vous pour le prochain point trafic à 13h30 après Ed Sheeran qu'on écoutera tout à l'heure ou encore The Boss, Bruce Springsteen avant. Mais pour l'instant, on va faire un point sur l'Office national des forêts qui nous donne qui nous alerte sur les dangers d'un mégot. Jeter un simple mégot depuis sa fenêtre quand on est en voiture, ça peut provoquer un départ de feu. Et alors que 9 incendies sur 10 sont d'origine humaine, l'Office national des forêts en appelle à la responsabilité de tous, à commencer par les automobilistes. Sur autoroute, jeter son mégot sur les voies n'est pas sans conséquence. Cela peut démarrer un incendie. On écoute Christophe Chantepie, expert en prévention des feux de forêt à l'Office national des forêts.
1: On parle souvent en feu de forêt de la règle des 3-30. 30 km de vent, moins de 30% d'hygrométrie et plus de 30 degrés. C'est un combo qui fait que la source d'énergie nécessaire pour faire démarrer un feu, elle est très basse. Et cette source d'énergie, elle peut tout à fait être apportée par un mégot de cigarette.
0: Le risque est connu et les autoroutes anticipent la saison sèche.
1: Les autoroutes doivent être débroussaillées dans les zones sensibles de part et d'autre de l'autoroute, ainsi que dans et tout autour des aires d'autoroute. Pour autant, ça c'est le gestionnaire qui prend à sa charge une partie de la prévention des incendies. Mais la vraie prévention, c'est la personne qui ne jette pas son mégot de cigarette. Et ça effectivement, c'est tout un chacun qui doit veiller à ne pas être initiateur, générateur d'un départ de feu.
0: Prévention d'autant plus importante qu'un feu démarré depuis l'autoroute est plus difficile à gérer.
1: Intervenir directement sur les premiers mètres carrés qui concernent un départ d'incendie, c'est très difficile au bord de l'autoroute. Parce qu'effectivement, et bien notamment avec le flot de circulation, les pompiers n'ont pas la possibilité d'intervenir directement sur le départ de feu. Il ne peut pas être traité directement par les moyens aériens. Un avion bombardier d'eau n'allant pas larguer de l'eau à proximité des véhicules qui vont circuler. Donc un départ de feu dû à l'autoroute a plus de mal à être circonscrit dans les premiers mètres carrés qu'un feu qui démarrerait sur un autre type d'espace.
0: Malheureusement, tous les ans, des dizaines d'incendies plus ou moins graves se déclenchent. Les mégots peuvent donc être dévastateurs et je vais laisser le mot de la fin à Christophe Chantepie.
1: Votre mégot de cigarette, c'est important de l'écraser dans un cendrier. On ne le jetterait pas sur le siège passager, donc il ne faut pas le jeter dans

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1: Et il est bientôt 13h30, vous êtes bien sur Autoroute Info. Bienvenue en ce début d'après-midi. Ça se passe globalement bien sur l'ensemble des axes sur lesquels vous circulez. Pas de difficultés majeures. Il y a tout de même une voiture en panne à vous signaler. Elle est en Isère sur les voies de la 41 Sud. Et ça vous concerne si vous roulez en direction de Chambéry après la sortie 23 pour Alvar et Le Touvet. Une dizaine de kilomètres après cette sortie, au niveau précisément du kilomètre 32. Voiture arrêtée sur la voie la plus à droite. Les agents autoroutiers sont présents sur place ainsi que le dépanneur qui est arrivé il y a quelques instants, donc ça ne devrait plus trop durer. Mais en attendant que l'opération se termine, restez très vigilants. On ralentit au passage de ce kilomètre 32. En dehors de ça, comme je le disais, ça se passe globalement bien, mais évidemment, hein, vous l'aurez constaté comme moi, il fait extrêmement chaud. Et sur les trajets en voiture, on ne pense pas nécessairement à prendre suffisamment d'eau, donc anticipez. Hein. Si vous avez un long trajet devant vous, pensez à prendre de quoi vous hydrater, à faire des pauses un petit peu plus régulièrement et à vous rafraîchir sur les aires de repos. D'ailleurs, si jamais vous êtes là tout de suite sur une aire de repos en train de déjeuner, eh bien, je vous souhaite un très bon appétit et je vous prendrai la route dans un trafic plutôt calme lorsque vous aurez terminé. Allez, maintenant, on va faire place à l'actualité générale avec la rédaction de France Info.
2: À la une des secouristes qui sont en route pour le Venezuela.
3: Des équipes coordonnées par les Nations Unies pour rechercher les personnes coincées dans les décombres après le double tremblement de terre au nord de Caracas, au moins 164 morts et un millier de blessés, des dizaines de bâtiments effondrés. L'état d'urgence est décrété au Venezuela et plusieurs pays ont proposé de l'aide pour les secours. C'est le niveau le plus élevé de la mobilisation sanitaire, explique le Premier ministre. Sébastien Lecornu active le niveau 3 du plan Orsan pour renforcer notamment les effectifs dans les hôpitaux. Grâce à la réserve sanitaire, les appels au SAMU, les passages aux urgences aussi sont en hausse. Avec la canicule à Paris, le nombre d'arrêts cardiaques a plus que doublé en 24 heures. Et le maire de la capitale appelle à la prudence, y compris les plus jeunes. 72 départements sont en vigilance rouge, canicule. Et comme la journée d'hier, la nuit dernière a été la plus chaude jamais mesurée. Dans le Val d'Oise, un garçon de 3 ans est mort, bloqué hier dans une voiture après avoir échappé à la surveillance de ses parents. 3 réacteurs nucléaires sont désormais à l'arrêt, à la centrale du Bugey et celle de Nogent-sur-Seine depuis ce matin, qui s'ajoute à celle de Golfèche depuis le début de la semaine. Il s'agit de protéger l'environnement, ne pas rejeter de l'eau trop chaude dans les cours d'eau.
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1: Et on continue de vous accompagner sur Autoroute Info. Prochain point de trafic dans quelques minutes à 13h35. Mais avant ça, eh bien on va écouter Pierre Garnier. C'est tout de suite sur Autoroute Info. Bon après-midi.

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2: Et il est 13h35, bienvenue sur Autoroute Info. On part tout de suite en Isère sur les voies de la 41 Sud pour rappeler la présence de cette voiture en panne, toujours au niveau du kilomètre 32, donc une dizaine de kilomètres après la sortie 23 pour le Touvet. Attention, voiture arrêtée à cheval entre la bande d'arrêt d'urgence et la voie la plus à droite. Les agents autoroutiers sont présents sur place, les dépanneurs sont en route. Voilà, pour l'instant, rien de nouveau de ce côté-là. Ralentissez bien au passage de ce kilomètre 32. Et le retour de l'information trafic, ce sera dans quelques instants après Lenny Kravitz qu'on écoutera tout à l'heure. Et pour l'instant, Razorlight sur Autoroute Info. Très bonne route à vous et bon après-midi.

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1: Il est 13h45, vous êtes bien sur Autoroute Info, bienvenue. On part tout de suite en Isère. Rappelez encore une fois la présence de cette voiture toujours en panne sur la 41 Sud en direction de Chambéry. Pour vous donc, qui avez dépassé la sortie 23 pour le Touvet, une petite dizaine de kilomètres après cette sortie, vous allez rencontrer une voiture arrêtée à cheval entre la bande d'arrêt d'urgence et la voie la plus à droite. Cette voie a d'ailleurs été neutralisée par les agents autoroutiers. Restez vigilants, il y a donc des piétons qui circulent à proximité des voies de circulation. Anticipez et décalez-vous sur la voie la plus à gauche. Sinon, il y a une autre voiture en panne, mais cette fois-ci, c'est en Haute-Savoie pour vous qui roulez en direction de Chamonix. Une voiture en difficulté dans le secteur de Genève, au niveau du kilomètre 55. Donc, après la sortie 14 pour Annemasse, voiture à proximité des voies de circulation sur la bande d'arrêt d'urgence, mais visiblement, il y a gêne au trafic. Donc, ralentissez bien après avoir dépassé cette sortie 14 sur Annemasse sur A40 pour vous qui roulez en direction de Chamonix. En dehors de ça, eh bien, pour l'instant, vous l'avez constaté comme moi, hein, mais il fait extrêmement chaud. Peut-être que pour les prochains un jour ou pour la destination des vacances, vous allez être dans ces fortes chaleurs aussi. Alors anticipez votre trajet en voiture avec quelques conseils d'Antoine Oppard.
2: Dans la mesure du possible, essayez de décaler votre départ pour éviter les heures les plus chaudes entre midi et 16h. De même, évitez de partir en pleine heure de pointe. Vous échapperez alors aux bouchons et aux longues heures d'attente en plein soleil. Pour vous et vos enfants, optez plutôt pour des vêtements amples et légers en coton ou en lin. Ils laissent passer l'air et absorbent mieux la transpiration. Pensez à vous équiper de brumisateurs pour vous rafraîchir. Enfin, n'oubliez pas de remplir plusieurs bouteilles d'eau que vous garderez à portée de main dans l'habitacle et non pas au fond du coffre, derrière tous les bagages.
1: Et pensez-y, hein, ça peut vraiment vous sauver la vie, hein, si vous comptez prendre la route lors de ces moments un peu difficiles. Allez, pour ce soir, des fermetures à vous signaler, notamment sur l'A40 en Haute-Savoie, qui sera fermée dans les deux sens entre la sortie 10 de Bellegarde et la sortie 8 de Hauteville-Laune de 21h ce soir jusqu'à 6h demain matin. Et elle sera d'ailleurs en Haute-Savoie, il y aura une autre coupure, cette fois-ci sur l'A410, qui sera elle fermée dans les deux sens entre la sortie 19 de La Roche-sur-Foron et le péage de Saint-Martin-de-Bellevue. Là aussi, ce sera à partir de 21h, mais jusqu'à seulement 5h demain matin. Et enfin, autre difficulté, si jamais vous comptez vous rendre en Italie, le tunnel du Mont-Blanc sera lui aussi fermé ce soir à partir de 22h toute la nuit jusqu'à demain 6h du matin. Voilà, pensez-y, vous allez devoir emprunter un autre tunnel ou un autre col si jamais vous souhaitez rejoindre l'Italie ce soir.
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1: Et le prochain point trafic, ce sera dans quelques minutes. Restez avec nous, on partira également en Haute-Marne découvrir l'art de la vannerie juste après le prochain point trafic. Mais tout de suite, on repart avec Teddy Bear sur Autoroute Info. Très bonne route et bon après-midi.
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0: Et vous êtes bien sûr Autoroute Info. Bienvenue. On part tout de suite en Haute-Savoie pour rappeler la présence de cette voiture en panne sur A40 pour vous qui roulez en direction de Chamonix. Voiture tombée en panne au niveau du kilomètre 55. Donc on est dans le secteur de Genève, 1 km environ après la sortie 14 d'Annemasse. Voiture arrêtée sur la bande d'arrêt d'urgence, mais à proximité des voies de circulation, un piéton est même à proximité de ces voies. Donc ralentissez pour sa sécurité et la vôtre. Les agents autoroutiers sont en train de se rendre sur place à l'heure où je vous parle. En dehors de ça, ça se passe globalement bien. Pas d'autres difficultés côté trafic. Et comme promis, direction tout de suite File Bio en Haute-Marne où les 4 et 5 juillet prochains, le comité de promotion et de développement de la vannerie organise son premier salon des métiers d'art. Myriam Boyed a poussé les portes de cette maison de la vannerie de File Bio pour y rencontrer un maître en la matière.
1: L'osier, ça vient de la famille des saules. En France, il y a à peu près 300 variétés de saules, mais il y en a à peine 10%, c'est-à-dire à peine 30 variétés utilisables en vannerie qui sont traçables.
2: Pierre Éveillard est vannier professionnel et guide à la maison de la vannerie. Une exposition sur 3 étages retraçant l'histoire de l'osiericulture et plus de 200 pièces réalisées en osier, dont l'objet à l'origine du mot vannerie.
1: Notre emblème, c'est le vent, qui était un panier qui servait à séparer le blé de ses impuretés, à vanner le blé. Et c'est un objet qui était tressé très très étanche.
2: Historiquement, la vannerie était majoritairement consacrée à l'agriculture, la récolte ou encore le transport.
1: On a tout ce qui était la vannerie pour la vendange, la haute de vendangeur. On travaillait avec un osier qui était très tassé et le jus pouvait même ne pas passer à travers tellement il était tassé. Il y a des égrappoirs, ça servait pour mettre sur le tonneau quand on versait la vendange et on égrappait, c'est-à-dire qu'on passait avec les mains et ne tombait que les grains de raisin. Il y a tout ce qui était lié à l'enfance aussi. L'ancêtre de la turbulette, on mettait l'enfant à l'intérieur et avec ça, il apprenait à se tenir un peu debout.
2: Alors du coup, c'est du solide.
1: Ah oui, c'est de toute façon la vannerie, on va dire, de tradition française qui est encore enseignée donc à l'école, puisque File Bio a la chance d'avoir la seule école nationale qui existe. On apprend ces techniques qui sont des techniques de qualité. C'est la démarche qu'a la vannerie française par rapport à ce qu'on peut voir comme autre vannerie avec un souci moindre au niveau de la qualité.
2: Il faut savoir que la vannerie était un savoir-faire transmis de génération en génération depuis des milliers d'années. Aujourd'hui, la grande majorité des vanniers ont disparu. Pierre Éveillard.
1: C'est parce qu'ils étaient des fois très spécialisés dans certains produits et puis ce produit a, pour X raisons, a disparu, surtout parce qu'il y a eu le plastique qui est arrivé. Ici, les vanniers, à chaque fois, ont su évoluer, se questionner et c'est ce qu'on fait toujours aujourd'hui. On travaille de plus en plus avec des designers, des architectes. On travaille de plus en plus avec d'autres métiers d'art, du bois, du métal, de la céramique, du verre, pour créer d'autres œuvres. Et ça, c'est ce qui va permettre la pérennité du métier.
2: Le village de File Bio est accessible via la sortie 6 ou 7 de l'autoroute A31.

0: arrive. Il est 14h.
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0: Et oui, les vacances arrivent, mais les chaleurs, elles sont déjà là. Hein. Près de trois quarts du pays classé en vigilance rouge à la canicule. Hein. Ça vous concerne notamment si vous continuez votre route en direction du sud ou bien de Paris. Attention, si jamais vous comptez prendre la route, pensez à prendre de quoi vous hydrater. Pensez à vous hydrater régulièrement, à faire des pauses, à vous rafraîchir sur les aires de repos. C'est important. Et prenez également soin des personnes les plus fragiles, les enfants, les personnes âgées. Mais pensez également à vos animaux. Ça peut leur sauver la vie hein, si jamais vous prenez le temps de les hydrater. En tout cas, voilà, sachez également qu'avec ces fortes chaleurs, il y a également une très forte pollution atmosphérique, un pic de pollution dans toute la région. Et il y a donc une obligation de réduire sa vitesse de 20 km/h dans la vallée du Rhône, donc sur l'A7, également dans le bassin lyonnais, sur toute la 43 entre Lyon et Grenoble et Chambéry. Attention, il est obligatoire hein, de baisser sa vitesse de 20 km/h. Et c'est pareil également sur les axes de contournement de Grenoble, la 480 ou encore la route nationale 87, la Rocade Sud. Sinon, eh bien, il y a également, tant qu'on est à Grenoble, des ralentissements qui sont déjà en place sur la 480 pour vous qui roulez en direction de Sisteron ou bien de la route nationale 87. Attention, des ralentissements qui vont vous faire perdre environ 5 minutes. Ralentissement d'un kilomètre et demi. Trafic donc très dense dans la traversée de Grenoble sur la 480. Attention, mais en dehors de ça, rien d'autre à vous signaler. Vous roulez quand même dans de plutôt bonnes conditions à cette heure-ci si on nommait bien sûr la chaleur. Et tout de suite, on va retrouver l'information générale avec la rédaction de France Info.
2: 46, Marie Maheu, des drones qui prennent le relais à Biarritz pour retrouver un plongeur.
3: Un homme de 34 ans enseveli hier soir par l'effondrement soudain d'un pan de falaise. Sa compagne de 33 ans a été tuée sur le coup. Des plongeurs sont à pied d'œuvre depuis ce matin, mais ils ne peuvent pas s'approcher trop près de cette falaise après des craquements et de nouveaux éboulements. En pleine canicule, 25 arrêts cardiaques enregistrés à Paris hier contre moins de 10 à habituellement. Le maire Emmanuel Grégoire insiste, tout le monde doit adapter son comportement, même les personnes jeunes et bien portantes. Le gouvernement active le plus haut niveau du plan Orsan, qui permet notamment de mobiliser la réserve sanitaire. Chaleur et pollution, la qualité de l'air s'est fortement dégradée en Île-de-France, mais aussi sur une grande partie du pays. Une pollution à l'ozone exceptionnelle par sa précocité et sa durée, pointe Air Paris, l'association de surveillance de la qualité de l'air en Île-de-France. La canicule qui touche plus largement l'Europe, l'Espagne recense au moins 212 décès depuis dimanche dernier à cause des températures très élevées. Au Royaume-Uni, l'alerte rouge, très rare dans le pays, est prolongée jusqu'à demain soir.
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0: Et le prochain point de trafic, ce sera dans quelques instants. Restez avec nous en attendant. On va partir en musique avec la niçoise Oria. C'est tout de suite sur Autoroute Info. Bonne route.

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3: Et vous êtes bien sûr Autoroute Info, bienvenue, pas de nouvelles difficultés à vous signaler côté trafic, ça se passe globalement bien, quelques ralentissements sur la 480 dans la traversée de Grenoble en direction de Sisteron, mais pour l'instant pas de bouchons, pas non plus de voitures en panne gênante ou encore d'obstacles sur votre trajet à cette heure-ci, pour l'instant ça se passe très bien, pensez tout de même à bien vous hydrater et à faire la pause, hein, toutes les deux heures bien sûr, et même plus souvent si vous en avez besoin, rafraîchissez-vous sur les aires de repos du réseau autoroutier. Le prochain point de trafic ce sera à 14h15 après Nena, Neun und Neunzig Luftballons qu'on écoutera tout à l'heure. Et tout de suite, vous l'avez reconnu aux premières notes, c'est Julien Doré, Paris-Séchelles tout de suite sur Autoroute Info. Bon été et bonne route.

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1: Avec une voiture signalée en panne sur la route, sur la 48, en direction de Grenoble. On est en Isère au niveau du kilomètre 55, donc une dizaine de kilomètres après avoir bifurqué sur cette A48 depuis la 43. Restez vigilants, voiture signalée sur la voie réservée aux véhicules lents. C'est donc la voie la plus à droite dans un secteur en pente. Restez prudents, les poids lourds pourraient être amenés à se décaler sur les deux voies les plus à gauche et donc circuler à faible allure. Ralentissez au passage de ce kilomètre 55 sur A48 en direction de Grenoble. Voiture arrêtée sur la voie réservée aux véhicules. On en reparle dans moins de 2 minutes sur

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1: Il est 14h15, bienvenue sur Autoroute Info. On part tout de suite en Haute-Savoie pour rappeler la présence de cet obstacle signalé sur la route nationale 205 pour vous qui roulez en direction de Paris et de Genève après la sortie 28 pour Gravières, environ 1 km après cette sortie. Donc au niveau du kilomètre 8, pour être tout à fait précis, un rocher nous a été signalé sur la voie de gauche. Donc ralentissez bien dans le doute. Les agents autoroutiers sont en train de se rendre sur place pour l'instant pour confirmer déjà la présence de cet obstacle et éventuellement le ramasser. En attendant, anticipez, ralentissez. Sinon, il y a une autre difficulté, cette fois-ci en Isère. Une voiture tombée en panne sur les voies de la 48 en direction de Grenoble.

0: et la ventilation à fond en direction du sol. Ainsi, la chaleur va remonter et s'évacuer pour permettre de retrouver une température confortable. Après quelques minutes, vous pourrez fermer les fenêtres, régler la climatisation et maintenir une température adaptée. Pensez à vous hydrater régulièrement, ayez une bouteille d'eau à portée de main. Il est bon également d'avoir un brumisateur d'eau. Privilégiez les vêtements légers, pensez à faire des pauses. La fatigue, la chaleur et les bouchons sont un cocktail à risque sur la route.
1: Et enfin, lors de la pause sur une aire, ne laissez personne ni votre animal de compagnie dans la voiture garée en plein soleil.
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1: Et on va maintenant parler météo avec les prévisions pour le reste de la journée. Prévision signée Corentin Perrault, Météo France.
3: Les hautes pressions associées aux dômes de chaleur se maintiennent, poursuivant cette canicule historique sur le pays. A noter que l'ensemble du Grand Est et la Bourgogne-Franche-Comté passent également ce midi en vigilance rouge canicule. Côté ciel, il n'y a rien à redire, c'est un soleil de plomb qui reste présent cet après-midi, que ce soit de la région francilienne à l'Auvergne, en passant par le sillon rhodanien et la Bourgogne. Le soleil est aussi présent dans les Alpes, mais avec un risque orageux dans l'intérieur des massifs. Et conseil identique en Nouvelle-Aquitaine, il faudra être prudent ce soir, une dégradation orageuse potentiellement marquée pourra circuler dans le sud-ouest. Les températures restent étouffantes, dépassant les 40 degrés du nord Auvergne à l'Île-de-France. Les autres régions ne sont pas en reste, avec généralement plus de 38 degrés. Comptez cet après-midi 35 degrés à Annecy, 36 degrés à Grenoble, 37 degrés à Dijon et Langres, 38 degrés à Mulhouse et Lyon, 39 degrés à Clermont et Pau, 40 degrés à Paris, Bordeaux et Moulins, jusqu'à 41 degrés à Bourges. Corentin Perrault de Météo France pour Autoroute Info.
1: Et restez avec nous, le retour de l'information trafic, ce sera dans quelques instants et on vous donnera également quelques conseils pour bien contrôler votre véhicule avant de prendre la route des vacances. Et justement, pour continuer cette route cet après-midi, on va repartir avec un extrait du dernier album de Taylor Swift, The Life of a Showgirl. C'est tout de suite sur Autoroute Info. Bonne route et bon après-midi.

0: Et bienvenue, vous êtes bien sur Autoroute Info, direction tout de suite l'Isère pour rappeler la présence de cette voiture en panne sur A48 en direction de Grenoble, au niveau du kilomètre 55, donc après l'aire de repos de Ponteret, ou bien une dizaine de kilomètres après avoir bifurqué sur cette A48 direction Grenoble depuis l'A43. Restez prudents, hein, une voiture arrêtée sur la voie la plus à droite dans un secteur en pente, c'est donc sur la voie réservée aux véhicules lents. Attention, les poids lourds pourraient être amenés à se décaler sur les deux voies les plus à gauche. Et je vous donne rendez-vous à 14h30 pour le prochain point trafic après Major Lazer et DJ Snake. On écoutera tout à l'heure ou encore un immense classique de Queen. Mais avant ça, on va parler de préparer son véhicule avant de partir en vacances. C'est important de bien le préparer pour votre sécurité, pour éviter d'éventuels problèmes. Ilyes Jamlaoui a glané des conseils auprès d'un garagiste.
1: Vous qui prenez la route des vacances, vous êtes sûrement sur tous les fronts. Les valises sont bouclées, les serviettes sont pliées. Mais avant de prendre la route, est-ce que vous avez pris le temps de bien contrôler l'état de votre véhicule? Entre les niveaux d'huile ou encore les pneumatiques, comment faire pour bien vérifier sa voiture avant de partir? Réponse avec Jawad Berkli, garagiste à Dijon depuis une trentaine d'années.
2: Déjà avant tout ça, déjà faut s'y prendre aussi à l'avance, pas la dernière minute, une semaine avant. Tiens vite, on va en vacances, faut penser à la voiture, si elle est révisée, si la courroie est en bon état ou les pneumatiques peuvent faire la route ou pas. Dans un premier temps, c'est de contrôler le BABA, les niveaux, c'est de se prendre au moins, allez on va dire un mois avant de partir, de faire un tour chez son garagiste et puis de faire un check-up vite fait, voir s'il y a des choses à faire avant de prendre la route ou pas.
1: Parmi les points à bien surveiller avant de rouler, les pneus sont véritablement essentiels. Entre usure et pression, là aussi, comment éviter les mauvaises surprises sur votre trajet?
2: Visuellement, c'est de faire le tour, voir s'il n'y a pas un coup de trottoir, s'il n'y a pas un pneu ou il y a une hernie dessus. Mais la meilleure des choses, c'est à la station essence et de faire la pression des pneus adéquate. Autrement, nous, garagistes, on a tendance à le faire aussi.
3: Si on parle maintenant au niveau moteur, comment on fait pour bien vérifier son véhicule à ce niveau-là, au niveau moteur?
2: De regarder les niveaux, de façon, le constructeur, il a une préconisation. Vous avez sur le bocal de liquide de refroidissement, il y a un mini et un maxi à pas dépasser. Et puis, à ne pas ouvrir quand le véhicule est chaud. Le niveau d'huile, il y a jauge ou il n'y a pas jauge. Normalement, il y a une jauge électronique. On peut regarder sur son porte-instrument ou le compteur. Surtout, ne pas se tromper dans la précipitation. Mettre de l'huile dans l'eau, l'eau dans l'huile et puis ainsi de suite. Si on ne sait pas, on ne touche pas. Le mieux, c'est de se rapprocher de son garagiste.
1: Et puis bien préparer son voyage, c'est également penser à jeter un coup d'œil sur le site internet autoroute-info.fr ou bien sur la page Facebook. Entre infotrafic et conseils pratiques, Autoroute Info vous accompagne tout l'été sur la route des vacances.

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1: Et il est 14h30, bienvenue sur Autoroute Info. On va tout de suite partir en Isère pour rappeler la présence de ce rocher signalé sur la route nationale 205 pour vous qui roulez en direction de Genève et de Paris au niveau du kilomètre 8, donc environ 1 km après la sortie 28 de Gravières. Il est signalé sur la voie de gauche, donc ralentissez bien et décalez-vous si vous le pouvez sur les voies de droite au moment de passer au niveau de ce kilomètre 8 sur la route nationale 205 direction Genève. Direction l'Isère maintenant pour rappeler cette voiture en panne, elle aussi, sur la 48 en direction de Grenoble. C'est après avoir bifurqué sur cette A48 depuis la 43, une dizaine de kilomètres après la bretelle de bifurcation, vous allez rencontrer cette voiture arrêtée sur la voie réservée aux véhicules lents. C'est donc la voie la plus à droite dans un secteur en pente. Restez extrêmement vigilant. Autre information qui vient à l'instant de nous parvenir, priorité à votre sécurité, une autre voiture signalée en panne sur la 49 en direction de Grenoble au niveau du kilomètre 5. C'est donc après la sortie 7 pour Romans Centre et peut-être même après la barrière de péage de Chatuzange. Restez prudent, une voiture arrêtée à proximité de cette barrière de péage, anticipez bien, on aura l'occasion d'en reparler dans les prochaines minutes sur Autoroute Info. En attendant, attention sur la 49 direction Grenoble au moment de passer la barrière de péage de Chatuzange. En dehors de ça, eh bien pas d'autres difficultés majeures à vous signaler. L'autre information principale, eh bien c'est évidemment la canicule, très forte chaleur, donc pensez bien à prendre de quoi vous hydrater à l'intérieur de votre voiture pour en plus, si vous le pouvez, faire plus de pauses que d'habitude pour vous rafraîchir sur les aires de repos. Allez, tout de suite, place à l'information générale avec la rédaction de France Info.
2: Mélanie Delaunay, un changement pour ceux qui prennent le train en pleine canicule.
3: La SNCF annonce que les voyageurs pourront échanger leurs billets de TGV gratuitement ou bien se les faire rembourser jusqu'à la fin de l'épisode de très forte chaleur. Déjà plus de 40 degrés à Nantes, à Rennes aussi en ce début d'après-midi avant l'arrivée des orages qui doivent faire retomber un peu les températures dans l'ouest. Mais les trois quarts du pays sont toujours en vigilance rouge canicule. En ce moment, à Paris, le maire s'inquiète d'un nombre d'arrêts cardiaques en hausse, 25 en 24 heures contre 10 habituellement. Emmanuel Grégoire qui appelle à la prudence et pas uniquement les plus fragiles. Au niveau national, le dispositif de santé monte en puissance avec l'activation du niveau 3 du plan Orsan. Dans le sillage de l'affaire du meurtre de Liana, les deux plus hauts magistrats de France, le président et le procureur général près la Cour de cassation, estiment que la crise de la protection de l'enfance est systémique et ils dénoncent une mécanique, selon eux, du bouc émissaire après les sanctions annoncées contre un magistrat et des gendarmes. De nombreux pays envoient de l'aide au Venezuela après le double séisme le plus puissant en plus d'un siècle dans ce pays d'Amérique du Sud. 164 morts au moins, un millier de blessés, des bâtiments effondrés pour fouiller les décombres. Au nord de Caracas, des secouristes coordonnés par les Nations Unies sont en route. Les États-Unis, la France, les Pays-Bas aussi notamment vont participer aux recherches.
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1: Et le retour de l'information trafic, ce sera dans quelques instants. Et avant ça, eh bien, on va repartir avec Charlotte Cardin, qui a été élue artiste féminine de l'année en 2026, qui sera d'ailleurs après-demain en concert à Clermont-Ferrand et en juillet à Aix-les-Bains ou encore à Lyon. C'est tout de suite Charlotte Cardin. Bonne route sur Autoroute Info.

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1: Et vous êtes bien sûr Autoroute Info. Bienvenue, on part en Haute-Savoie. Rappelez la présence de cet obstacle signalé sur la route nationale 205 en direction de Genève et de Paris. Attention au niveau du kilomètre 8. Donc après la sortie 28 pour Gravières, une roche signalée sur la voie la plus à gauche. Agent autoroutier encore en déplacement pour constater et enlever ce rocher. En dehors de ça, en Haute-Savoie, il y a également une autre difficulté. C'est sur A40 cette fois-ci pour vous qui roulez en direction de Chamonix et de l'Italie. Après la sortie 13 pour Archamps Technopôle, voiture en panne signalée sur la bande d'arrêt d'urgence au niveau du kilomètre 58. Et restez avec nous, le prochain point trafic, ce sera dans quelques instants après Lionel Richie qu'on écoutera tout à l'heure et tout de suite Lady Gaga. C'est tout de suite sur Autoroute Info. Bonne route.

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1: Et il est 14h45, vous êtes bien sûr Autoroute Info, bienvenue. Et tout de suite, on part en Haute-Savoie. Rappelez la présence de cette voiture en panne sur A40 pour vous qui roulez en direction de Chamonix et de l'Italie dans le secteur de Genève au niveau du kilomètre 58. Donc en gros, 8 km après la sortie 13 pour Archentechnopole. Une voiture est arrêtée sur la bande d'arrêt d'urgence, mais à proximité des voies de circulation, ça peut vous surprendre. Donc voilà, anticipez bien, ralentissez. Sinon, autre voiture en panne, cette fois-ci, c'est en Isère sur la 48 pour vous qui roulez en direction de Grenoble au niveau du kilomètre 55. Une voiture arrêtée sur la voie la plus à droite, c'est la voie réservée aux véhicules lents. C'est après la bretelle, l'aire de repos de Pontray ou alors après avoir bifurqué sur cette A48 direction Grenoble depuis la 43, une dizaine de kilomètres après la bifurcation. Attention, cette voiture, elle est donc sur la voie la plus à droite. Elle est en train d'être dépannée, on le voit nous sur les retours caméra, mais elle est en extérieur de virage. Donc voilà, faites très attention dans le secteur, ralentissez. Et enfin, une autre voiture en difficulté, cette fois-ci, c'est sur A49 pour vous qui roulez en direction de Grenoble au niveau du kilomètre 56 et de la barrière de péage de Chatuzange. Une voiture arrêtée à hauteur de cette barrière de péage. Donc voilà, anticipez bien là aussi, ralentissez. Ne vous faites pas surprendre par des éventuels portiques qui pourraient être fermés ou même une voiture qui pourrait vous gêner pendant votre la phase de réaccélération. En dehors de ça, il y a également toujours, à cause de ce pic de pollution, des obligations de réduire sa vitesse de 20 km/h. Tout à l'heure, il y avait déjà la vallée du Rhône, le bassin lyonnais et le Nord-Isère, mais maintenant il y a également tout le secteur de Chambéry, d'Albertville, ainsi que les bouches d'entrée à la Maurienne, des vallées de la Maurienne et de la Tarentaise. Vous êtes obligé dans ces secteurs de baisser votre vitesse de 20 km/h partout ailleurs sur les autoroutes alpines. Cela ne vous est que suggéré. Allez, on va partir en région lyonnaise pour les coupures ou les fermetures qui auront lieu ce soir. Sur A43, dans les deux sens, il y aura une fermeture des bretelles d'accès à la rocade Est en direction de Paris. Ça commencera à 21h et jusqu'à 6h demain matin. Et d'ailleurs, sur ce contournement Est de Lyon, la rocade Est sera coupée en direction de Paris pour travaux ce soir. Là aussi, ce sera de 21h à 6h entre la jonction, entre la 43 et la 42. Enfin, le tunnel de Fourvière sera lui fermé dans les deux sens. Là encore, entre 21h et 6h demain matin.
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1: Et le retour de l'information de trafic, ce sera dans quelques instants. Restez bien avec nous, ce sera également l'occasion d'aller en Savoie pour découvrir l'un des sites touristiques les plus prisés. On prendra la direction du lac d'Aiguebelette. Avant ça, eh bien, on va repartir avec Alex Warren. C'est tout de suite sur Autoroute Info. Bonne route et bon après-midi.

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3: 14h50, bienvenue sur Autoroute Info. On rappelle encore une fois ce véhicule en panne en Isère sur les voies de la 48 pour vous qui roulez en direction de Grenoble. Au niveau du kilomètre 55, voiture arrêtée sur la voie réservée aux véhicules lents. C'est dans un secteur en pente, la voie la plus à droite. Attention, les dépanneurs sont en train de récupérer ce véhicule et pour l'instant, les patrouilleurs sont encore présents sur place. Attention, décalez-vous bien sur les voies de gauche et ralentissez dans le secteur. C'est au niveau du kilomètre 55 sur la 48 en direction de Grenoble. Et le retour de l'information trafic, ce sera au plus tard à 15h après Madonna qu'on écoutera tout à l'heure ou encore Azaf Avidan. Mais tout de suite, eh bien, on part en Savoie puisque c'est un département qui est surtout connu pour ses montagnes mais également pour ses lacs. Découverte de celui d'Aiguebelette tout de suite, tout près de Chambéry avec Jean-François Giraud.
4: Un plongeon dans le lac plus ultra. Bienvenue à Aiguebelette.
5: On est exactement dans l'avant-pays savoyard, dans le parc naturel de Chartreuse, à une dizaine de kilomètres de Chambéry.
4: Maude Lepin est la directrice de l'Office de tourisme.
5: Il faut savoir qu'on est en réserve naturelle. Il y a toujours une volonté politique au lac d'Aiguebelette de protéger ce patrimoine environnemental. Donc les moteurs thermiques sont interdits, ce qui donne la part belle à la navigation douce. Le lac est très peu venté et propice à des sports tels que l'aviron ou le paddle. Et on voit très peu de voiles sur le lac d'Aiguebelette.
6: Ouais, on ne fait pas de vagues ici. Hein.
5: Exactement. Le lac est en forme de triangle et il y a une route qui fait tout le tour, qui fait 17 km. Il y a 10 km de voies vertes qu'on peut emprunter sans être dérangé par les voitures, partagé entre vélos, poussettes et tous les usages. Dans les alentours du lac, c'est important aussi de le souligner, on peut le survoler.
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3: En Savoie, un obstacle vient à l'instant de nous être signalé sur les voies de l'A43 pour vous qui roulez en direction de Lyon au niveau du kilomètre 67. Donc après la sortie 12 pour le lac d'Aiguebelette et quelques centaines de mètres après la sortie du tunnel de Dulin, un obstacle, des débris de pneus nous ont été signalés sur la voie la plus à droite. Ralentissez bien et décalez-vous.
8: Et j'aime bien aller au jeu.
6: T'aimes bien éclabousser les autres aussi?
8: Oui.
6: Ouais, c'est ça. Hein. Aujourd'hui, vous allez faire quoi? Du paddle?
8: Oui.
6: C'est qui va tomber le premier?
8: Camille, Martin. Ah. Non, Lola.
4: Lola ou maman? Sonia emmène d'ailleurs ses enfants ici chaque été. Qu'est-ce qui vous plaît ici?
9: Tout l'environnement, les paysages, les randonnées, le lac, l'eau, la montagne, tout.
6: Pendant la semaine, on ne s'ennuie pas, il y a toujours quelque chose.
9: On n'a pas assez de temps.
4: Pour rejoindre le lac d'Aiguebelette, quittez l'autoroute A43 entre Lyon et Chambéry au niveau de la sortie numéro 12. Vous pouvez réserver votre séjour, visionner la météo et l'accès aux plages via le site de l'Office de tourisme.

0: Et c'est l'été, ce sera bientôt les vacances. Il est 15h.
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0: Et bienvenue, vous êtes bien sûr Autoroute Info. On va tout de suite partir en Haute-Savoie, puisqu'une nouvelle information vient de nous parvenir. Priorité à votre sécurité. Une voiture nous a été signalée en panne sur A40 en direction de Paris et de Mâcon au niveau du kilomètre 62. Donc après la sortie 14 pour Annemasse, on est dans le secteur de Genève. Cette voiture est visiblement arrêtée sur la bande d'arrêt d'urgence. Restez vigilants, c'est sur A40 en direction de Paris et de Mâcon au niveau du kilomètre 62. Donc une dizaine de kilomètres après la sortie 14 pour Annemasse. Voiture en panne sur la bande d'arrêt d'urgence, on aura l'occasion d'en reparler sur Autoroute Info. Sinon, tant qu'on est en Haute-Savoie, on va également parler d'une autre panne dans l'autre sens et sensiblement au même endroit d'ailleurs. C'est sur A40, donc en direction de Chamonix, toujours dans le secteur de Genève. Une autre voiture arrêtée, elle aussi sur bande d'arrêt d'urgence au niveau du kilomètre 58. C'est 2 km après la sortie 14 pour Annemasse et ce véhicule, lui, il empiète légèrement sur la voie la plus à droite, donc c'est une situation assez dangereuse. Ralentissez bien pour ne pas vous faire surprendre. C'est sur A40 au niveau du kilomètre 58 en direction de Chamonix et de l'Italie. Direction maintenant à la Savoie sur A43 en direction de Lyon au niveau du kilomètre 67. Donc après la sortie 12 pour le lac d'Aiguebelette et quelques kilomètres après la sortie du tunnel de Dulin. Attention, des débris de pneus nous ont été signalés éparpillés sur la voie de droite et la voie de gauche. Ralentissez bien. Les agents autoroutiers sont d'ores et déjà en train de se rendre sur place pour récupérer ces obstacles. En attendant, il va falloir faire très attention au niveau de ce kilomètre 67 sur A43 en direction de Lyon. En dehors de ça, eh bien, pas d'autres information à vous communiquer. Le trafic est plutôt fluide à cette heure-ci. Pas de ralentissement ni de bouchon. Même dans les grandes agglomérations comme à Grenoble ou bien à Lyon, pas de difficultés majeures. Par contre, il y a des ralentissements qui peuvent arriver ponctuellement, notamment dans la traversée de Chambéry sur la voie rapide urbaine en direction justement d'Albertville et de Grenoble. Des ralentissements qui peuvent commencer à partir de la sortie 16 pour la Motte Servolex. Attention, 14 pardon, pour la Motte Servolex. Voilà, ne vous faites pas surprendre dans ces secteurs. Allez, le retour de l'information de trafic, ce sera tout à l'heure. Pour l'instant, place à l'actualité générale et la rédaction de France Info.
2: Le Premier ministre qui annonce la mobilisation du système de santé à son niveau le plus élevé.
3: Et le plan Orsan de niveau 3 a été déclenché par Sébastien Lecornu face à la canicule. Il permet notamment de renforcer les effectifs à l'hôpital et de déprogrammer si besoin des interventions non urgentes. Dans ce contexte caniculaire dans le Val d'Oise, 8300 personnes sont touchées par des restrictions d'eau. D'après Veolia, l'entreprise a lancé une distribution massive de bouteilles auprès des concernés dans 9 communes. C'est un véritable traumatisme pour le maire de Biarritz, Serge Blanc. Après la mort d'une plongeuse de 33 ans hier dans l'éboulement d'une falaise, les recherches se poursuivent pour tenter de retrouver son compagnon, notamment via des drones sous-marins. Les plages alentours sont interdites d'accès. Et puis une centaine de salariés de Renault étaient réunis aujourd'hui devant le technocentre de Guyancourt dans les Yvelines pour protester contre la fermeture d'un site de Villiers-Saint-Frédéric dans le département. Le rassemblement est organisé au lendemain de l'annonce d'un plan de 800 départs volontaires d'ici fin 2027.
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0: Et restez avec nous, le retour de l'information de trafic, ce sera dans quelques instants, juste après celle qui a déjà fait plus tôt dans l'année, l'année dernière, plutôt une collaboration avec le DJ Kavinsky. Tout de suite, elle collabore avec plutôt le duo de DJ français Justice. C'est Angèle sur Autoroute Info pour vous accompagner. Bonne route.

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2: Et vous êtes bien sûr Autoroute Info, bienvenue tout de suite, nouvelle information qui vient à l'instant de nous parvenir, priorité à votre sécurité. Vous qui circulez en Savoie sur les voies de la 41 Nord en direction de Genève, un obstacle, un morceau de bois nous a été signalé sur la chaussée au niveau du kilomètre 91. Donc après avoir traversé la voie rapide urbaine de Chambéry ou bien après avoir bifurqué depuis sur cette A41 Nord depuis la 43, attention, c'est au niveau du kilomètre 91, donc en direction de Genève. Un morceau de bois sur la voie de droite et qui empiète visiblement sur la voie de gauche. Restez extrêmement prudents. C'est sur la 41 Nord, direction Genève, au niveau du kilomètre 91. Retour de l'information trafic après Zazie. Bonne route.

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1: Avec une voiture en panne qui vient à l'instant de nous être signalée en Isère sur les voies de l'A48 pour vous qui roulez en direction de Grenoble. Ça va vous concerner si vous avez dépassé la sortie 11 de Moiran et de Vorep au niveau donc du kilomètre 82. Voiture en panne dans la bretelle de jonction entre l'A49 et l'A48. Soyez très vigilants. Une voiture arrêtée à l'intérieur de cette bretelle, ça pourrait être très gênant. On en reparlera dans quelques minutes. Mais en attendant, ralentissez bien, les agents autoroutiers sont en train de se rendre sur place, je le rappelle. Voiture en panne dans la bretelle de jonction entre l'A49 et l'A48, direction Grenoble. C'est après la sortie 11 pour Moiran.

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1: Et il est 15h15, vous êtes bien sur Autoroute Info. Bienvenue tout de suite. Nouvelle information qui vient de nous parvenir. Priorité à votre sécurité. Un obstacle nous a été signalé sur les voies de l'A41 Nord en Savoie pour vous qui roulez en direction de Chambéry. Au niveau du kilomètre 95 pour être précis, c'est au niveau de la sortie 13 pour Aix-les-Bains-le-Lac. Donc soyez prudents pour vous qui roulez en direction de Chambéry sur cette A41 Nord. Attention, un morceau de plastique visiblement signalé sur les voies de circulation. On ne sait pas précisément quelle voie est impactée pour l'instant. Les agents autoroutiers vont sur les lieux pour constater tout ça et éventuellement, bien sûr, ramasser cet obstacle. Pour l'instant, en tout cas, ralentissez bien sur A41 Nord, direction Chambéry, au niveau du kilomètre 95, donc après la sortie 14 pour Aix-les-Bains et Grésy-sur-Aix. En dehors de ça, eh bien, sur cette même A41 Nord, il y a un autre obstacle dans l'autre sens, cette fois-ci, au niveau du kilomètre 91, quand vous roulez en direction d'Annecy et de Genève, après avoir dépassé la voie rapide urbaine de Chambéry ou bien après avoir traversé le tunnel de l'Épine après la sortie 12 pour le lac d'Aigbelette. Attention, au niveau du kilomètre 91, un obstacle, un morceau de bois signalé sur la voie de droite. Là encore, les agents autoroutiers sont en train de se rendre sur place. Et pour terminer avec la Savoie, il y a également un bouchon dans la traversée de Chambéry qui nous est signalé en direction de Grenoble après la sortie 14 pour la Motte-Servolex. Attention, le trafic est ralenti au passage du tunnel des Monts sur environ 3 à 4 kilomètres. On est ralenti, on passe plus de 10 minutes pour traverser cette perturbation.
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1: Et allez, on va tout de suite prendre des nouvelles de la météo avec Météo France. Et à cette heure-ci, ce sont les prévisions de Corentin Perrault que l'on retrouve.
2: Les hautes pressions associées aux dômes de chaleur se maintiennent, poursuivant cette canicule historique sur le pays. À noter que

0: jusqu'à 41 degrés à Bourges. Corentin Perrault de Météo France pour Autoroute Info.
1: Et le retour de l'information trafic, ce sera dans quelques instants. Restez avec nous. Ce sera également l'occasion de voir comment rester zen au volant. Et ça peut être utile, hein, surtout si vous comptez prendre la route avec beaucoup de monde, peut-être pour les départs en vacances. En tout cas, on en parlera après le prochain point trafic. Et tout de suite, c'est Pierre Demer pour qui nous accompagne sur les prochains kilomètres. Bon après-midi.

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2: Un poids lourd nous a été signalé en difficulté en Savoie sur les voies de la 41 Nord en direction de Chambéry au niveau du kilomètre 97. Donc après la sortie 14 pour Aix-les-Bains et Grésy-sur-Aix, soyez prudents, poids lourd arrêté à cheval entre la bande d'arrêt d'urgence et la voie de droite, volumineux et gênant. C'est un obstacle qu'il va falloir anticiper. Ralentissez bien après avoir dépassé cette sortie 14 pour Aix-les-Bains sur la 41 Nord en direction de Chambéry. Un poids lourd arrêté à cheval entre la bande d'arrêt d'urgence et la voie de droite au niveau du kilomètre 97. On en reparle dans moins de 2 minutes sur

0: Vous êtes bien sur Autoroute Info, bienvenue, il est 15h20 et on part tout de suite en Savoie. Rappelez la présence de ces deux poids lourds qui sont accrochés sur A41 Nord pour vous qui roulez en direction de Chambéry. Deux poids lourds accrochés au niveau du kilomètre 97 que vous allez donc rencontrer quelques kilomètres après la sortie 14 pour Aix-les-Bains et Grésy-sur-Aix. Et attention, à l'accrochage a visiblement généré des débris qui sont éparpillés sur les voies de circulation avant ce kilomètre 97. Donc anticipez bien, ralentissez, les agents autoroutiers sont en train de se rendre sur place. Et notre humeur influence notre manière de conduire, ça c'est pas nouveau. Et alors, comment apprendre à gérer son stress au volant? Éclairage tout de suite avec Basile Voisin.
1: Pour bien conduire en sécurité, il faut être détendu, serein et concentré. Pas facile tous les jours avec les tracas du quotidien. Prendre le volant pour aller au travail semble anodin, pourtant ça ne l'est jamais vraiment. Explication avec Jean-Marc Bellet, docteur en psychologie et expert du comportement sur la route.
2: Le véhicule à conduire est généralement assez difficile, c'est pas aussi simple que l'on dit, d'appuyer sur un bouton démarrage et on y va. Non, dans la conduite automobile, on a ce stress qui est là. Le problème, c'est que les gens, les conducteurs ne savent pas gérer leur stress. Alors ça se traduit par des choses donc contre nature sur la route.
1: Et justement, ce stress peut faire des ravages sur la route quand il devient incontrôlable.
2: Quand on conduit sous l'état de stress, eh bien, on n'analyse pas correctement toutes les situations routières. Et là où il faudrait, par exemple, freiner dans un virage, eh bien non, on reste à la même vitesse, on zappe finalement cette difficulté du parcours. On a des critères de jugement qui sont donc faussés du fait du stress qui perturbe un peu tout ce qui se passe dans le système cognitif.
1: Le stress au volant altère le jugement et peut même conduire à de l'agressivité et à des situations de tension sur la route. Le premier pas pour y faire face, c'est déjà de s'en rendre compte.
2: Mais l'exercice qui est valable pour toutes les situations, c'est avant tout la respiration abdominale. Tout de suite, je

0: où je fais cette respiration abdominale et je peux le faire tout en conduisant le véhicule. On regarde droit devant et ensuite on fait une respiration forcée. J'inspire, je prends un temps de repos, une ou deux secondes, et ensuite j'expire. Et dans ces cas-là, ça permet de rétablir donc tout le fonctionnement du corps et d'abaisser vraiment le niveau de stress. Donc la respiration abdominale à faire dans tous les cas, chaque fois qu'une difficulté se présente sur le parcours, quelle que soit la difficulté.
1: Pratiquer la conduite n'est pas une activité à prendre à la légère. Notre état psychologique est un facteur déterminant au volant, au même titre que la fatigue ou la météo par exemple.

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1: Et vous êtes bien sur Autoroute Info, bienvenue. On va tout de suite partir en Savoie pour rappeler la présence de ces deux poids lourds arrêtés à proximité des voies de circulation sur l'A41 Nord pour vous qui roulez en direction de Chambéry. Après la sortie 14 pour Aix-les-Bains, Montrevard, deux poids lourds se sont accrochés et sont donc arrêtés à cheval entre la bande d'arrêt d'urgence et la voie de droite. Attention, puisque cet accrochage a également généré des débris qui sont éparpillés sur toutes les voies de circulation. Ralentissez bien, les agents autoroutiers sont en train de se rendre sur place. Tant qu'on est en Savoie, on va également parler de la voie rapide urbaine de Chambéry sur laquelle on trouve un bouchon qui démarre après la sortie 14 pour la Motte Servolex et qui s'étend sur environ 5 km, en tout cas bouchon. On parle de ralentissement et à par moment le trafic est vraiment très ralenti, mais voilà, pour l'instant en tout cas pas de trajet arrêté. Enfin voilà, ça se passe plutôt bien, ça circule mais c'est très ralenti. On perd environ 5 minutes selon les estimations GPS dans le secteur, mais ça a été plus. Donc voilà, je vais garder ça bien à l'œil. Vous serez informé en temps et en heure sur Autoroute Info. En tout cas, il y a également sur le contournement grenoblois, sur la Rocade Sud, il y a là aussi des bouchons. Attention, c'est sur la Rocade Sud qu'on compte 4 km de bouchons en direction de Lyon et de Sisteron après le secteur de Mélan. Soyez très vigilants, hein, ça ralentit assez fortement après avoir bifurqué sur cette Rocade Sud. Ne vous faites pas surprendre, et d'ailleurs, on va le rappeler, hein, mais sur la Rocade Sud ainsi que sur la 480, vous êtes obligé d'abaisser votre vitesse de 20 km/h à cause du pic de pollution. Dans le sud de l'agglomération grenobloise, il y a également 1,5 km de bouchons sur la route nationale 85 en direction de Vizille et de Gap. Attention là aussi à 1,5 km de bouchons qui vont vous faire perdre une dizaine de minutes. Et enfin, on va conclure avec la région lyonnaise où il y a des bouchons sur la 43 dans les deux sens au moment d'emprunter des bretelles de bifurcation avec la 46 sud en direction de Marseille et de Saint-Étienne. 10 minutes de perdu dans chaque sens. Allez, le retour de l'information trafic, ce sera dans quelques instants, mais pour l'instant, place à l'information générale et la rédaction de France Info.
2: Les syndicats d'enseignants appellent à la grève face à des conditions de travail inacceptables.
3: La FSU, la CFDT, la CGT ou encore Sud pointent une impréparation manifeste de l'éducation nationale face à, je cite, des épisodes pourtant prévisibles. Dans un communiqué, ils appellent les enseignants à se mettre en grève là où c'est nécessaire. En pleine canicule, 25 arrêts cardiaques enregistrés à Paris hier contre moins de 10 habituellement. Le maire Emmanuel Grégoire insiste, tout le monde doit adapter son comportement, même les personnes jeunes et bien portantes. Le gouvernement active le plus haut niveau du plan Orsan qui permet notamment de mobiliser la réserve sanitaire. Chaleur et pollution, la qualité de l'air s'est fortement dégradée sur une grande partie du pays. Pollution à l'ozone exceptionnelle par sa précocité et sa durée, pointe Air Paris, l'association de surveillance de la qualité de l'air en Île-de-France. Et puis des drones ont pris le relais à Biarritz pour retrouver un plongeur. Un homme de 34 ans enseveli hier soir par l'effondrement soudain d'un pan de falaise. Sa compagne de 33 ans a été tuée. Des plongeurs sont à pied d'œuvre depuis ce matin, mais ils ne peuvent pas s'approcher trop près de cette falaise après des craquements et de nouveaux éboulements.
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1: Et le retour de l'information trafic, ce sera dans quelques instants. Restez avec nous. Tout de suite, on va repartir en musique avec Jérémy Frérot. C'est tout de suite sur Autoroute Info. Bon après-midi.
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2: Avec un piéton signalé sur les bords de l'A43, on est en Isère pour vous qui roulez en direction de l'Italie et de Turin au niveau du kilomètre 44. Donc après la sortie 8 pour Bourgoin-Jallieu, attention, piéton signalé à proximité des voies de circulation. C'est au niveau du kilomètre 44. Donc quand vous roulez en direction de Chambéry et de l'Italie, soyez prudent. Un piéton à proximité des voies de circulation de l'A43 au niveau du kilomètre 44. On en reparle dans moins de 2 minutes sur

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2: Et direction l'Isère tout de suite avec un piéton toujours signalé sur les voies de l'A43 pour vous qui roulez en direction de l'Italie et de Chambéry au niveau du kilomètre 44. Donc après la sortie 8 pour Bourgoin-Jallieu Centre, soyez particulièrement vigilants, piéton signalé sur la bande d'arrêt d'urgence. Et sinon, tant qu'on est en Isère, on va également rappeler qu'il y a une voiture en panne dans la bretelle de bifurcation entre l'A49 et l'A48 en direction de Grenoble. Si vous arrivez de l'A49 ou bien de l'A48, soyez vigilants. Après la sortie 11 pour Moirans, vous risquez de rencontrer cette voiture en panne sur le bord de la chaussée. Le retour de l'information trafic, ce sera dans quelques instants. Restez avec nous. Avant ça, on va écouter Alphaville tout à l'heure et tout de suite Escobar sur Autoroute Info. Très bonne route à vous et bon après-midi.

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1: Et vous êtes bien sur Autoroute Info, bienvenue, il est 15h44. Et tout de suite, priorité à votre sécurité. Une voiture vient de nous être signalée en panne sur les voies de l'A40 en Haute-Savoie. Pour vous qui roulez en direction de Chamonix au niveau du kilomètre 63. Donc c'est après la sortie 13 pour Archamp Technopôle. On est dans le secteur de Genève. Une voiture signalée en panne sur la bande d'arrêt d'urgence. Restez extrêmement vigilants dans le secteur. Décalez-vous bien sur les voies de gauche si vous le pouvez. On en reparlera dans quelques minutes sur Autoroute Info. Et en attendant, eh bien on va rester en Haute-Savoie et sur cette même A40 pour vous qui roulez en direction de Chamonix. Attention, la bretelle de sortie 14 pour Annemasse est complètement saturée. Il va falloir anticiper et ne pas se faire surprendre par un trafic arrêté si vous souhaitez emprunter cette sortie 14 pour Annemasse. Et sinon, on va maintenant partir en Isère pour rappeler quelques ralentissements dans l'agglomération grenobloise, notamment sur la Rocade Sud en direction de Lyon et de Sisteron après le secteur de Mélan. On commence à rencontrer un trafic très ralenti et ce jusqu'à la jonction avec la 480 et donc voilà, il va falloir patienter à peu près 5 minutes de plus que d'habitude dans le trafic sur cette Rocade Sud direction Lyon et Sisteron. En Savoie maintenant, en région chambérienne, eh bien il y a du monde aussi sur la voie rapide urbaine de Chambéry après la sortie 14 pour la Motte Servolex. Un trafic dense sur environ 1,5 km au passage du tunnel des Monts, tunnel sous lequel une voie a été neutralisée. Cela explique peut-être ce ralentissement, 5 minutes nécessaires pour passer cette perturbation. Et on va maintenant parler des fermetures de cette nuit, notamment dans le sud de Grenoble. Toute cette semaine, fermeture de la route nationale 85 entre 21h30 et 5h le lendemain matin. C'est entre Vizille et Laffray. Il y a une déviation locale qui a été mise en place. Et sinon, encore pour toute la semaine d'ailleurs, en région grenobloise, toujours la 48 et la 480 seront fermées en direction de Sisteron la nuit de 20h30 à 5h entre la sortie 14 de Saint-Égrève et la bifurcation avec la route nationale 87, donc la Rocade Sud.
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1: Allez, le retour de l'information trafic, ce sera dans quelques instants, mais restez avec nous avant ça. Eh bien, on va partir avec une chanteuse franco-haïtienne, un des phénomènes de cet été, extrait de son tout premier album Ecclesia, c'est tout de suite Naïka sur Autoroute Info. Bonne route.
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4: Et vous êtes bien sur Autoroute Info, bienvenue, il est 15h50 et en ce milieu d'après-midi, ça se passe globalement bien, pas d'incident majeur à vous signaler, plus de voitures en panne, ni de bouchons ou d'obstacles, enfin pas d'obstacles plutôt, parce que les bouchons justement, j'allais dire qu'on va y venir, on va donc commencer par la Savoie avec la traversée de Chambéry qui s'effectue au ralenti en direction de Grenoble et d'Albertville après la sortie 14 pour la Motte Servolex. Attention, environ 1,5 km de bouchons, 5 minutes nécessaires pour le traverser à cause d'un rétrécissement de chaussée sous le tunnel des Monts. Il y a également des ralentissements en région grenobloise sur la rocade sud de Grenoble direction Lyon et Sisteron. Attention, hein, là aussi vous risquez de perdre environ 5 minutes dans un trafic ralenti sur l'entièreté de cette rocade sud. Et enfin en région lyonnaise, bouchons dans les deux sens sur A43 avant de bifurquer sur A46 sud direction Marseille et Saint-Étienne. 5 minutes de perdu dans chaque sens. Allez, le retour de l'information de trafic, ce sera au plus tard à 16h. Vous serez accompagné par Marianne Iotis. Avant ça, on écoutera Sam Smith ou encore Alizé. Mais pour l'instant, c'est l'événement cinéma de cet été, la bataille de Gaulle et son second volet. J'écris ton nom sort ce vendredi sur grand écran. Et pour l'occasion, Ilyes Jamlaoui a pu rencontrer l'acteur Thierry Lhermitte, le réalisateur Antonin Baudry.
5: Écoutez, c'est un film d'aventure épique qui raconte l'épopée de la France libre qui a conduit à la libération, effectivement, dans lequel les forces mises en action dans le premier film se mettent à converger. Ça se passe sur trois terrains. Ça se passe sur le terrain de bataille contre les Allemands. Ça se passe sur le terrain de la résistance intérieure, dans les rues obscures, les cafés fermés. Et ça se passe sur le terrain très humain des relations entre des chefs d'État, entre Churchill ou des chefs de guerre comme Eisenhower, Roosevelt et bien sûr de Gaulle.
6: L'armée du général Giraud reprend la main.
7: Vous ne comprenez rien à la politique. Giraud est une marionnette des Américains.
8: Vous ne pouvez pas obstacler la guerre.
9: Alors Antonin Baudry, ce qui est intéressant également dans ce second volet, c'est la présence beaucoup plus accrue à l'écran du personnage de Jean Moulin.
5: Oui, alors c'est-à-dire que moi, ce qui m'intéresse, c'est de montrer ce qu'il a fait, Jean Moulin. Je crois que tous les Français savent que c'est une figure de l'héroïsme à travers le fait qu'il a été torturé et qu'il a tenu sous la torture. Et c'est effectivement quelque chose d'incroyable. Mais plus incroyable encore, est ce qu'il a fait. Imaginez-vous la situation où vous avez des chefs de la résistance qui ont construit leur réseau et il y a un type qui a l'intelligence de comprendre que pour que la France soit libre demain, il faut arriver à unifier ces chefs qui viennent de lieux différents, mais aussi de bords politiques différents. Arriver à les faire travailler ensemble, pour moi, c'est une des leçons magistrales de ce que peut faire un être humain sur Terre.
7: Si nous ne nous imposons pas sur le terrain, il n'y aura pas de France.
10: L'armée secrète se met en place. Nous allons pouvoir commencer à frapper fort.
9: Thierry Lhermitte, alors vous, dans ce second volet, vous incarnez le général Henri Giraud. Est-ce que vous pouvez nous présenter un petit peu qui il est dans ce film ?
11: Henri Giraud, c'est un général qui a été fait prisonnier, qui s'est évadé, qui s'est retrouvé à Alger et qui était chef des armées, disons, préféré du président Roosevelt parce qu'il avait une vraie armée. C'est la force de Gaulle d'avoir réussi à s'imposer comme chef de la France libre et surtout d'avoir permis que la France soit à la table des négociations dans le camp des vainqueurs après avoir capitulé. C'est ça qui est extraordinaire.
9: La bataille de Gaulle et sa seconde partie J'écris ton nom, un film d'Antonin Baudry avec Thierry Lhermitte ou encore Simon Abkarian à découvrir à partir de vendredi au cinéma.

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1: Sur la 40 nord en direction de Chambéry, des obstacles sont signalés au kilomètre 102, c'est-à-dire après, dans le secteur de la sortie 14 d'Aix-les-Bains Nord, il y a des morceaux de fer sur la voie de

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1: Bon après-midi, bonne journée à tous, il est 16h.
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1: Un début d'été particulièrement chaud en ce qui concerne la région Rhône-Alpes. Tous les départements de la région sont placés en vigilance orange pour la canicule. Sur le reste du pays, une bonne partie des départements sont placés en vigilance rouge. Restez vigilants et pensez à bien vous hydrater si vous prenez la route à cette heure-ci. En dehors de cette canicule, il y a aussi des événements rappelés, des obstacles. Par exemple, sur la 41 Nord, direction Chambéry, des morceaux de fer sur la voie de gauche au kilomètre 102, c'est-à-dire dans le secteur de la sortie 14 pour Aix-les-Bains Nord. Et sur la 40 en direction de Lyon et de Paris, des morceaux de carton sont en train d'être ramassés sur la bande d'arrêt d'urgence au kilomètre 63-4, c'est-à-dire après la bretelle de sortie numéro 13 pour Saint-Julien en Genevois. Dans l'autre sens, en direction de Chamonix, dans ce même secteur, il y a un véhicule arrêté sur bande d'arrêt d'urgence après la sortie numéro 13 pour Saint-Julien en Genevois. Toujours en direction de Chamonix, la bretelle de sortie 14 pour Annemasse est saturée. De la Haute-Savoie, on passe à la Savoie sur la voie rapide urbaine de Chambéry direction Grenoble. Un trafic dense entre la sortie 15 Chambéry-le-Haut et le tunnel des Monts suite à des travaux qui étaient en cours. Les travaux se sont terminés, mais il y a encore un trafic dense, voire légèrement ralenti dans ce secteur. À Grenoble, sur la rocade sud en direction de Lyon, un trafic chargé entre la sortie 4 Saint-Martin-d'Hères et la bifurcation avec la 495 minutes pour traverser toute la rocade d'après les données GPS qui nous sont transmises. Et sur la route nationale 85 en direction de Gap et de Briançon, 1 km de bouchon après la bifurcation avec la 480. Pour vous qui êtes en région lyonnaise sur la 43 dans le secteur de Saint-Priest, les bretelles de bifurcation vers le contournement est lyonnais sont saturées. Que se passe-t-il en France et dans le monde? La réponse avec les titres de France Info.
2: Pinelli, le retour à la normale se rapproche dans le détroit d'Ormuz. Et le point de passage a été franchi par 62 navires commerciaux ce jeudi, selon le site spécialisé dans le trafic maritime AXS Marine. C'est un record depuis le début du conflit entre l'Iran et les États-Unis. Téhéran menace toujours de prendre des mesures appropriées contre tout bateau n'ayant pas d'autorisation. Le chef des opérations humanitaires de l'ONU appelle à un effort collectif massif pour le Venezuela. Des équipes de spécialistes coordonnées par les Nations Unies sont en route pour tenter de retrouver des survivants après le séisme le plus puissant depuis 126 ans dans le pays. Au moins 164 personnes sont décédées. Un drame en pleine canicule dans le Val d'Oise. Un garçon de 3 ans a été retrouvé mort hier soir dans la voiture de ses parents, selon le parquet de Pontoise. L'enfant avait échappé à leur surveillance et s'est retrouvé bloqué dans le véhicule. Et puis, premier jour des championnats de France de cyclisme. Aujourd'hui, Célia Lemouel a remporté la première épreuve, le contre-la-montre individuel féminin à la Tour du Pin. La course masculine est en cours.
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1: Pour les prochains kilomètres, on continue la route avec Zao et MC Solar qui font une reprise d'un des tubes classiques d'MC Solar. On écoute Comme Caroline tout de suite sur Autoroute Info. Bonne route à vous.

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1: Sur la 49 en direction de Grenoble, un poids lourd est arrêté dans la bretelle d'entrée numéro 9 qui arrive de Saint-Martin.

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6: Sur la 41 Nord, en direction de Chambéry, des morceaux de fer toujours signalés sur la voie de gauche dans le secteur de la bretelle sortie numéro 14 pour Aix-les-Bains, Montrevard, donc au kilomètre 102. Restez prudents dans ce secteur. J'y reviens dans les prochaines minutes, mais avant cela, on poursuit la route avec Trévis sur Autoroute Info. Bonne route à vous.

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1: Bon après-midi, bonne route à vous qui nous écoutez sur Autoroute Info. Je rappelle ce poids lourd dans une bretelle d'entrée de la 49 direction Grenoble, un camion qui se trouve dans la bretelle numéro 9 qui arrive de Saint-Marcellin. Sur la 41 Nord en direction de Chambéry, un morceau de fer sur la voie de gauche au kilomètre 102, donc dans le secteur de la bretelle de sortie numéro 14 pour Aix-les-Bains-Montrevard. Pour vous qui êtes en Savoie, un trafic en grande danse sur la voie rapide urbaine de Chambéry, direction Grenoble, mais plus de bouchons ou de ralentissements. Par contre, des difficultés, il y en a à Grenoble, sur la rocade sud en direction de Lyon. Un trafic dense sur les 10 km de cette rocade, 15 minutes pour la traversée d'après les données GPS qui nous sont transmises. Sur la route nationale 85, direction Gap-et-Briançon, 2 km de bouchons après l'arrivée par la route nationale 85. Et si vous êtes en région lyonnaise, sur la 43 dans le secteur de Saint-Priest, les bretelles bifurcation vers le contournement est lyonnais sont saturées. En Haute-Savoie, sur la 40 en direction de Chamonix, un bouchon dans la bretelle sortie 14 pour Annemasse.
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1: Un épisode de canicule qui continue d'être bien présent. La région Rhône-Alpes est toujours placée en vigilance orange pour la canicule. Restez prudents. Donc si vous prenez la route et pensez à bien vous hydrater, c'est l'occasion de faire le point sur la météo pour la soirée avec Météo France. Des prévisions présentées par Corentin Perrault, prévisionniste à Météo France.
2: Les hautes pressions associées aux dômes de chaleur se maintiennent, poursuivant cette canicule historique sur le pays. A noter que l'ensemble du Grand Est et la Bourgogne-Franche-Comté passent également ce midi en vigilance rouge canicule. Côté ciel, il n'y a rien à redire, c'est un soleil de plomb qui reste présent cet après-midi, que ce soit de la région francilienne à l'Auvergne, en passant par le sillon rhodanien et la Bourgogne. Le soleil est aussi présent dans les Alpes, mais avec un risque orageux dans l'intérieur des massifs. Et conseil identique en Nouvelle-Aquitaine, il faudra être prudent ce soir, une dégradation orageuse potentiellement marquée pourra circuler dans le sud-ouest. Les températures restent étouffantes, dépassant les 40 degrés du nord Auvergne à l'Île-de-France. Les autres régions ne sont pas en reste, avec généralement plus de 38 degrés. Comptez cet après-midi 35 degrés à Annecy, 36 degrés à Grenoble, 37 degrés à Dijon et Langres, 38 degrés à Mulhouse et Lyon, 39 degrés à Clermont et Pau, 40 degrés à Paris, Bordeaux et Moulins, jusqu'à 41 degrés à Bourges. Corentin Perrault de Météo France pour Autoroute Info.
1: Je vous retrouve dans quelques minutes pour un nouveau point sur vos conditions de circulation. Dans quelques minutes également, nous parlerons de chaleur et comment protéger vos pneus et éviter que vos pneus éclatent en ces périodes de forte chaleur. Ce sera après la musique. La musique, c'est avec celui qui a fait son grand retour en début d'année avec un nouvel album, The Romantic, sorti en février dernier. Je parle de Bruno Mars et on écoute un extrait de ce nouvel album tout de suite sur Autoroute Info.

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1: Sur la 43 Maurienne, en direction de Chambéry, des morceaux de plastique signalés sur les voies au kilomètre 162, c'est-à-dire après la sortie numéro 28 pour Saint-Jean-de-Maurienne.

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3: Sur la 43 Maurienne en direction de Chambéry, des gros morceaux de plastique signalés sur voie de droite et bande d'arrêt d'urgence au kilomètre 163. Donc après la sortie 28 pour Saint-Jean de Maurienne. Les pneumatiques et des éléments de sécurité importants à surveiller sur la route des vacances, surtout quand il fait chaud, Adeline Després.
4: L'été, les fortes températures malmènent vos pneus. Le rappel des bons gestes avec Coralie Maslow d'Allopneus.com.
5: C'est vrai qu'avec la chaleur, la pression des pneus peut diminuer. Surtout bien la vérifier avant de prendre la route, surtout s'il y a un chargement sur le véhicule. Et pour bien vérifier ces pneus, il faut bien les gonfler à froid ou alors si on a fait moins de 3 km. Les pneus sous-gonflés, déjà, c'est un risque de sécurité. Et puis surtout, ça a une utilisation aussi plus importante de votre consommation d'essence, si vous avez un véhicule électrique, de votre charge électrique, pour votre sécurité aussi, parce que des pneus sous-gonflés, ça augmente la distance de freinage.
4: Les pneus sous-gonflés ou surgonflés augmentent le risque d'éclatement. Toutes les indications au constructeur se trouvent dans la portière, le carnet d'entretien ou parfois la trappe à essence. Autre contrôle facile à faire avant de partir.
5: Il suffit de faire un contrôle visuel assez simple si vos pneus ne sont pas trop usés. Il faut vérifier aussi qu'il n'y ait pas de hernie, de boursouflure ou de craquelure. Et si c'est le cas, il faut immédiatement les changer, bien évidemment. C'est vrai qu'il est mieux d'avoir des pneus été plus adaptés aux fortes chaleurs. Voilà.
4: Alors si on se rend compte justement que nos pneus ils sont pas du tout adaptés quand on fait notre petit check-up et qu'on est à quelques jours du départ en vacances ou bien qu'on est sur son lieu de vacances, on vient d'arriver, on se dit mince, on a le trajet retour à faire, c'est possible encore de changer ses pneus assez rapidement et assez facilement aujourd'hui?
5: C'est assez simple de faire changer ses pneus parce que vous allez en ligne et les pneus sont disponibles en moins de 48 heures. Et puis après...

0: vous les faites remplacer rapidement chez un professionnel avec deux options, soit par un garage ou sinon on peut venir sur votre lieu de villégiature, sur votre lieu de travail ou même chez vous et on les fait monter directement avec une camionnette pour le faire plus aisément.
1: Plusieurs sites de vente en ligne proposent d'ailleurs cette option, alors allez vite faire le tour de votre véhicule, il est encore temps.

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1: Une moto arrêtée sur la 49 en direction de Valence. Moto arrêtée au kilomètre 28, c'est-à-dire après la sortie 10 pour Vinet. Le piéton est en train de marcher sur la bande d'arrêt d'urgence. Restez prudent dans ce secteur.
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1: Bonne route et bon après-midi à vous qui nous écoutez sur Autoroute Info. On commence par se rendre du côté de l'Isère sur la 49 direction Valence. Une moto arrêtée sur la bande d'arrêt d'urgence au kilomètre 28, c'est-à-dire après la sortie numéro 10 pour Vinet. Un motard serait en train de marcher sur la bande d'arrêt d'urgence. Restez prudent dans ce secteur. On va rester du côté de l'Isère à Grenoble sur la rocade sud en direction de Lyon. Un trafic est toujours chargé après la bretelle de sortie numéro 2 pour Gabriel Péry. Il faudrait compter 15 à 20 minutes pour traverser cette rocade d'après les données GPS qui nous sont transmises. Plus au sud sur la route nationale 85 direction Cap et Branson, 2 à 3 km de bouchon après l'arrivée par la 480, 10 minutes pour traverser cette difficulté d'après les données GPS qui nous sont transmises. Et sur la 43 dans le secteur de Saint-Priest, les bretelles de bifurcation vers le contournement est lyonnais sont saturées. Et puis sur la rocade est direction Paris, 4 à 5 km de bouchon dès l'arrivée par la 43. Au bout de la 43, avant l'accès au boulevard périphérique lyonnais, 3 km de bouchon après la sortie 4 Bron Aviation. Et puis en Haute-Savoie, sur la 40 en direction de Lyon de Chamonix, un bouchon dans la bretelle de sortie numéro 14 pour Annemasse. On se rend du côté de la Savoie sur la 43 Maurienne en direction de Chambéry. Un obstacle, des morceaux de plastique signalés sur la voie de droite et la bande d'arrêt d'urgence au kilomètre 163. C'est-à-dire après la sortie numéro 28 pour Saint-Jean-de-Maurienne. Côté conditions de circulation, elles sont dégradées en raison de la chaleur. Avec la chaleur, plusieurs risques, notamment pour votre corps, mais aussi pour votre véhicule, notamment l'éclatement de pneus, surchauffe moteur. Restez particulièrement vigilants. Je rappelle que toute la région Rhône-Alpes est toujours placée en vigilance orange pour la canicule, ce qui engendre de la pollution. Il est obligatoire de réduire votre vitesse de 20 km/h dans certains secteurs, notamment la vallée du Rhône, la 7, le bassin lyonnais, le Nord-Isère et dans le secteur de Chambéry, Albertville et la Maurienne-Tarentaise, différentes circulations différenciées à l'aide d'une vignette critère. Après l'information en trafic, on s'intéresse à l'actualité générale avec les titres de France Info.
2: Une minute avec Mélanie Delaunay. Pour la première fois depuis le début de la canicule, le nombre de départements en vigilance rouge va diminuer.
3: 11 départements vont repasser en orange en fin de soirée le long de la façade atlantique après des orages, mais il y aura toujours 61 départements en vigilance rouge. Canicule demain, des températures records. Cet après-midi encore, le plus chaud pour le moment, c'est 43 degrés 2 à Beaulieu-sur-Layon dans le Maine-et-Loire. Dans les écoles, les conditions de travail sont inacceptables, disent les syndicats d'enseignants, et la santé des personnels et des élèves est mise en danger. Ils appellent à la grève partout où c'est nécessaire. Si vous avez un billet de TGV, vous avez la possibilité d'annuler ou de reporter votre voyage sans frais, annonce la SNCF gratuitement jusqu'à la fin de ces fortes chaleurs. Du côté d'Enedis, la force d'intervention rapide est activée pour parer au risque de coupure d'électricité. C'est le cas au dernier décompte pour 36 000 logements, surtout dans les Yvelines et en Gironde. Les soldats israéliens quitteront le Liban seulement une fois que le Hezbollah sera désarmé, prévient le porte-parole du gouvernement israélien. Israéliens. Trois personnes sont mortes dans une nouvelle frappe aujourd'hui dans le sud du Liban. Le chef de la diplomatie des États-Unis évoque néanmoins des avancées dans les pourparlers entre le Liban et Israël.
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1: Pour les prochaines minutes, on écoute Vanessa Paradis tout de suite sur Autoroute Info. Bonne route à vous.

sur la 49 en direction de Valence. Une moto toujours arrêtée sur bande d'arrêt d'urgence. Kilomètre 28, c'est-à-dire après la sortie 10 pour Vinet. Et il y aura aussi un piéton dans ce même secteur. Restez particulièrement vigilants si vous passez dans cette zone. Côté trafic, toujours des bouchons à Grenoble, à Lyon et en Haute-Savoie. J'y reviendrai dans les prochaines minutes. En attendant, on poursuit la route avec FR David sur Autoroute Info.

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1: Des bouchons habituels sur la région Rhône-Alpes, d'abord du côté de Grenoble, sur la rocade sud en direction de Lyon. Trafic chargé sur les 10 km de cette rocade, 15 à 20 minutes pour la traversée dans ce sens, d'après les données GPS qui nous sont transmises. Dans l'autre sens, là aussi un trafic chargé avec une quinzaine de minutes pour la traversée également, d'après les données GPS qui nous sont transmises. Au sud de Grenoble, sur la route nationale 85, direction Gap et Briançon. 2 km de bouchon après la bifurcation avec la 480. 10 minutes pour passer cette perturbation. Et pour vous qui êtes en région lyonnaise sur la 43, dans le secteur de Saint-Priest, les bretelles bifurcation vers le contournement est lyonnais sont saturées. Et puis sur la rocade est direction Paris, 4 à 5 km de bouchon d'après dès la bifurcation avec la 43. Et puis de la 43 avant l'accès au boulevard périphérique lyonnais, 3 km de perturbation après la sortie numéro 4 pour Bron Aviation. En Haute-Savoie, sur la 40 en direction de Chamonix, un bouchon dans la bretelle de sortie 14 pour Annemasse. Et toujours en direction de Chamonix, sur la 40, un véhicule signalé arrêté au niveau du péage de Nangis, voiture qui se trouverait dans une voie de péage. Et pour vous qui êtes en Isère, sur la 49 en direction de Valence, une moto se trouve arrêtée sur bande d'arrêt d'urgence au kilomètre 28, donc après la sortie numéro 10 pour Vinay. Il y aurait un piéton là aussi aperçu à proximité des voies. En région grenobloise, la 48 et la 480 seront fermées en direction de Sisteron de 20h30 à 5h entre la sortie 14 Saint-Égrève et la bifurcation avec la rocade sud. En Haute-Savoie, la 40 sera fermée dans les deux sens entre la sortie 10 Bellegarde et 8 Hauteville-Lonne. Et par ailleurs, la 410 sera fermée dans les deux sens entre la sortie 19 La Roche-sur-Foron et le péage de Saint-Martin-Bellevue.
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1: Et je reviendrai sur ces fermetures tout au long de la soirée dans les points de travaux. En attendant, dans les prochaines minutes, on ira se rafraîchir dans l'Aube pour découvrir les trois grands lacs près de Troyes. Si vous avez envie d'un coin pour aller se baigner ce week-end, restez à notre écoute. On en parle dans les prochaines minutes. Mais avant cela, la musique avec Tame Impala et Jenny sur Autoroute Info.

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3: Sur la 49 direction Valence, une moto toujours arrêtée sur la bande d'arrêt d'urgence au kilomètre 28, c'est-à-dire après la sortie 10 pour Vinet. Attention, il peut y avoir un piéton à proximité des voies. On se retrouve à moins de 30 minutes de la ville de Troyes pour une balade autour des grands lacs de la forêt d'Orient. Sarah Gabzi est partie les découvrir.
4: Créés de toutes pièces dans les années 60 et 90, ces trois lacs artificiels sont aujourd'hui l'emblème du département de l'Aube. J'ai rencontré sur place Valérie Denis, vice-présidente du département en charge de la culture et du tourisme.
5: Le lac d'Orient, il est orienté vers la baignade, la plongée, le nautisme. Le lac de Dienville, le motonautisme. Et le lac Amance, lui, c'est vraiment une réserve naturelle qui est orientée autour de la pêche et particulièrement de l'observation d'espèces rares d'oiseaux.
6: Est-ce qu'il y a plusieurs spots, plusieurs plages pour profiter de la baignade ?
5: Oui, il y a de nombreuses plages, il y a des anses, il y a des installations nautiques, la voile, le kitesurf, la planche à voile, et puis vous avez des petites criques beaucoup plus sauvages. Donc il y a vraiment des espaces qui sont très équipés et puis d'autres qui sont beaucoup plus sauvages, beaucoup plus proches de la nature.
6: Et c'est possible aussi, en venant ici, de passer la journée ici, de se baigner, de se restaurer et puis de faire bronzette aussi.
5: Ah oui, on peut faire tout ça, et pas seulement une journée. Vous pouvez passer toutes vos vacances si vous voulez. Il y a énormément de choses. D'une part, parce qu'il y a beaucoup d'équipements autour des lacs. Il y a des hôtels, il y a des maisons d'hôtes, il y a des gîtes, il y a également beaucoup de restaurants avec la bonne gastronomie champenoise, énormément d'équipements autour des lacs, des pédalos, la plongée, le motonautisme, enfin il y a vraiment beaucoup beaucoup de choses. Il y a également un très beau département avec un très beau patrimoine. Troyes n'est pas très loin, c'est environ à 25 minutes, on n'est pas très loin non plus du champagne et des caves et du vignoble et puis des vignerons pour vous accueillir, donc vous pouvez rester longtemps.
4: Les grands lacs sont entourés par le parc régional de la forêt d'Orient, un endroit propice à la découverte.
5: Les vélovoies, il y en a plusieurs dans l'eau. Il y en a une qui part en direction de Paris, qui longe la Seine. Et si on part de Troyes et qu'on veut aller au lac, dans ce cas-là, on prend la vélovoie Grand Lac Aube-Seine, qui va de Troyes à Dienville. Et donc, ça fait à peu près 45 km également. Et depuis 2021, on peut également, en vélo, faire le tour du lac, de la forêt d'Orient. Et même si on n'a pas de vélo, d'ailleurs, puisqu'il y a tout un système maintenant de location de vélo, y compris de vélo électrique.
4: Pour rejoindre l'un des trois lacs, vous pouvez emprunter la 5 et la 26 dans l'Aube.

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1: Bon après-midi, bonne route à tous, il est 17h.
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1: Avec toujours des températures très élevées du côté de toute la France et en région Rhône-Alpes, les départements de la région sont toujours placés en vigilance orange pour la canicule. Pensez à bien vous hydrater avant de débuter votre trajet ou même à faire des pauses pour vous hydrater, que vous soyez sur la route du week-end peut-être ou sur la route du retour du travail. Et on retrouve les bouchons d'ailleurs habituels de retour du travail à Grenoble sur la rocade sud. Dans les deux sens, un trafic dense sur les 10 km de cette rocade, entre 15 et 20 minutes pour la traverser, d'après les données GPS qui nous sont transmises. Au sud de Grenoble, sur la route nationale 85, direction Gap et Briançon, 4 km de bouchons après l'arrivée par la 480. Plus de 10 minutes pour passer cette difficulté, d'après les données GPS qui nous sont transmises. Au sud de Grenoble, sur la nationale 80, sur la 51, direction Sisteron, un bouchon dans la bretelle sortie numéro 12 pour Vif. On part en région lyonnaise si vous êtes sur la 43 dans le secteur de Saint-Priest, les bretelles bifurcation vers le contournement est lyonnais sans saturer. Et puis sur la rocade est direction Paris, 4 à 5 km de bouchon dès l'arrivée par la 43. Au bout de la 43, vers l'axe Bloir périphérique lyonnais, 2 km de bouchon après la sortie numéro 3 pour Bon Albert Camus. Si vous êtes en Haute-Savoie, sur la 40 en direction de Chamonix, un bouchon d'abord dans la bretelle sortie 14 pour Annemasse, et puis ensuite quelques centaines de mètres de bouchons au niveau du péage de Nangis. Je rappelle qu'une voie de péage est fermée au niveau de cette barrière de péage en raison de véhicules en panne, véhicule qui est en train d'être dépanné, donc une voie de péage en moins. Ça vous engendre ce bouchon de quelques centaines de mètres sur la 49 en direction de Valence. Une moto toujours en panne qui vient d'être évacuée à l'instant, donc plus de moto sur la bande d'arrêt d'urgence après la sortie 10 pour Vinet. Que se passe-t-il en France et dans le monde? La réponse avec les titres de France Info.
2: Pôle Info en une minute avec Paul Lonsin-Spinelli et des lignes d'urgence surchargées depuis le début de la canicule.
3: Et les appels vers le 18 et le 112 sont extrêmement nombreux. Alerte les pompiers de Paris sur X. Le message demande de n'utiliser ces numéros qu'en cas de nécessité absolue. Une grande partie du reste de l'Europe souffre aussi de ces fortes chaleurs, au Royaume-Uni notamment. Un nouveau record a été battu pour un mois de juin avec 36,4 degrés. Aujourd'hui, sur le continent, 100 millions de personnes vivent une journée à plus de 35 degrés. 62 navires commerciaux ont pu franchir le détroit d'Ormuz aujourd'hui, selon le site spécialisé AXS Marine. C'est un record depuis le début de la guerre au Moyen-Orient fin février. Et puis la famille des métros parisiens ne s'agrandira finalement que dans quelques mois en raison de retard dans les travaux. La nouvelle ligne 18, censée desservir le plateau de Saclay, ne sera inaugurée qu'en décembre et non en octobre comme prévu. La ligne 15, elle, n'est pas attendue avant l'automne 2027.
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1: Pour les prochaines minutes, on écoute Taylor Swift sur Autoroute Info. Bonne route à vous.

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1: Sur la 43 en direction de Chambéry, un véhicule en panne sur la voie la plus à droite, la voie spéciale réservée aux véhicules en kilomètre 70. Donc après la sortie, on se pour Saint-Genis sur

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2: Le tunnel du Mont-Blanc est fermé en Haute-Savoie. Fermeture de ce tunnel en raison d'un véhicule en panne sous l'ouvrage. Fermeture prévue d'une trentaine de minutes environ. Pour le moment, donc, il faut patienter. Si vous souhaitez rejoindre l'Italie, les poids lourds sont stockés du côté français sur l'aire de Passy. Direction le Grand Est, là où un nouveau salon ouvre ses portes dans les prochains jours. Octavine Brobel-Dorsman.
3: Première édition pour le salon Osier-Voulard. Pendant plusieurs jours, fait bio, mais les métiers d'art à l'honneur. Capitale française de la vannerie, cette commune réunit plus de 30 artisans, tous professionnels, et une quinzaine de métiers de l'artisanat. Un événement qui vous permet de découvrir ses savoir-faire, mais aussi d'émettre à l'honneur le territoire de la Haute-Marne. Guy Thomas, coprésident du comité de la vannerie, nous parle de ses exposants.
4: Nous avons par exemple la maison Luquet, qui est un taillandier. Nous avons une souffleuse de verre. Nous aurons bien sûr des vanniers. Nous avons cherché à élargir la palette pour que les visiteurs puissent découvrir ce qui se fait de mieux.
3: Ils pourront aussi échanger directement avec les artisans et découvrir des métiers parfois méconnus du grand public. Et ce n'est pas seulement un salon où l'on regarde. Des stages d'initiation sont également proposés. L'événement met l'accent sur la transmission des savoir-faire, comme par exemple pour les personnes en situation de handicap ou encore les jeunes.
4: Pour que les jeunes aujourd'hui puissent de leurs mains fabriquer quelque chose et ils puissent s'apercevoir que parfois ils ont de l'or dans les mains.
3: Le salon Osier-Voulard propose de rencontrer celles et ceux qui font vivre les métiers d'art d'aujourd'hui dans la capitale française de la vannerie.
2: Le salon Osier-Voulard se tient les 4 et 5 juillet à Felbio en Haute-Marne. On repart en musique tout de suite avec Baltimora sur Autoroute Info.
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2: Sur la 48 en direction de Grenoble, des obstacles sont signalés au kilomètre 48, c'est-à-dire après la bifurcation avec la 43, il y aurait des débris de pneus sur la voie de

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1: Sur la Roquette Sud, en direction de Chambéry, un véhicule arrêté sur bande d'arrêt d'urgence au kilomètre au niveau de la bretelle sortie 2, Gabriel Péri. La voie de droite a été neutralisée car ce véhicule dépasse légèrement sur la voie de droite. Donc vous ne roulez que sur la voie de gauche dans ce secteur.

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1: En se rendant sur la rocade sud de Grenoble en direction de Chambéry, un véhicule en panne. Sur la bande d'arrêt d'urgence, c'est la voie de droite au niveau de la bretelle sortie de Gabriel Péri. Conséquence, la voie de droite est neutralisée. Et le trafic est chargé sur toute cette rocade sud, qui d'ailleurs est chargée dans les deux sens. Sur les 10 km de cet axe, il faut compter de 15 à 20 minutes pour la traverser, d'après les données GPS qui nous sont transmises. Plus au sud, sur la route nationale 85, direction Gap et Brançon, 2 à 3 km de bouchon. Après l'arrivée par la 480, et puis encore plus au sud, sur la 51, direction Sisteron, un bouchon dans la bretelle de sortie numéro 12 pour Vif. Pour vous qui êtes en région lyonnaise, dans le secteur de Saint-Priest, sur la 43, les bretelles de bifurcation vers le contournement est lyonnais sont saturées. Et puis, sur la rocade est direction Paris, 4 à 5 km de bouchon dès l'arrivée par la 43. En Haute-Savoie, avant de parler bouchon, je rappelle que le tunnel du Mont-Blanc est toujours fermé en raison d'un problème technique sous l'ouvrage, fermeture qui va durer au moins 30 minutes. Le trafic entre la France et l'Italie est donc toujours interrompu et les véhicules sont stockés, les poids lourds sont stockés sur l'aire de Passy côté français. Toujours en Haute-Savoie sur la 40 en direction de Lyon et de Chamonix. Un bouchon dans la bretelle de sortie 14 pour Annemasse. Et puis un bouchon au niveau du péage de Nangy de moins de 500 mètres. Il faut patienter un petit peu avant de pouvoir passer cette barrière de péage. La bonne nouvelle, c'est que le véhicule qui était en panne dans une de ces voies de péage a été évacué. Donc toutes les voies de péage sont donc de nouveau possibles, disponibles à la circulation. Sur la 48 en Isère en direction de Grenoble, des rues de pneus signalés sur la voie de gauche au kilomètre 48, c'est-à-dire après la bifurcation avec la 43. Et puis sur la 43, justement, direction Chambéry, un véhicule arrêté sur la voie la plus à droite au kilomètre 70, donc dans la montée qui mène au tunnel de Dulin, situé après la sortie 11 pour Saint-Genis-sur-Guiers. Côté trafic, attention aux fortes chaleurs toujours présentes sur toute la région. Je rappelle que toute la région est placée en vigilance orange pour la canicule.
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1: Et justement, dans quelques minutes, vous verrez que vous pouvez trouver un peu de fraîcheur sur les aires d'autoroute. Restez avec nous, on en parle dans les prochaines minutes. Avant cela, ce sera avec, on continue la musique à la route avec une artiste qui a été révélée sur les réseaux sociaux. Elle est originaire de Nice. On écoute Auréa sur Autoroute Info.

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4: Le tunnel du Mont-Blanc toujours fermé dans le département de la Haute-Savoie en raison d'un problème technique sous l'ouvrage. Alors, il devrait rouvrir dans les prochaines minutes. La moins bonne nouvelle, c'est qu'il va y avoir un alternat, donc encore beaucoup d'attentes. Pour vous qui voulez rejoindre l'Italie, un bouchon s'est formé dans la rampe d'accès à ce tunnel. En cette période de canicule ou de forte chaleur, selon la météo, les postes de fraîcheur sont les bienvenus durant votre trajet. Adeline Després s'est arrêtée sur l'aire de Romagneux, sur la 43 entre Lyon et Chambéry. Elle a rencontré Franck Vicente, le gérant de la station.
5: On a les fontaines d'eau en distribution libre. Les gens peuvent se servir comme ils veulent. Et dans la boutique, nous avons des bouteilles eau frais et hors frais, parce que les gens aiment bien aussi de l'eau pas fraîche. Mais on a tout ce qu'il faut et approvisionner régulièrement.
6: Et puis vous avez aussi des glaces ?
5: Des glaces, des glaçons, des sacs de glaçons de 1 kg à la vente dans la boutique.
6: Vous faites ce que vous pouvez pour proposer des produits frais ?
5: On fait notre maximum et on essaie de se faire approvisionner au maximum 2-3 fois dans la semaine.
6: Petit mot aussi pour les personnes qui ont des animaux qui s'arrêtent sur votre aire. Vous avez des dispositions particulières un peu exceptionnelles en ce moment ?
5: Alors ils peuvent rentrer dans le hall et des gamelles d'eau sont à disposition à leur demande à la caisse. Tout le hall, tout est climatisé chez nous.
6: Vous avez pu discuter parfois avec des clients qui arrivent, qui souffrent de la chaleur ?
5: Ça nous arrive des gens qui ont besoin qu'on les aide à trouver de l'eau, des choses comme ça, parce qu'ils sont un peu, des fois ça arrive qu'ils sont désorientés, surtout les personnes âgées, oui.
4: Et on reviendra sur vos conditions de circulation dans les prochaines minutes. Avant cela, on poursuit la route avec Tom Odell sur Autoroute Info. Bonne route à vous.

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1: Sur la 43 en direction de Lyon avec les signalants en panne au niveau du péage de Saint-Quentin-Falavier, il y aurait des débris de pneus aussi sur les voies au niveau de cette même barrière de péage. Restez prudent lorsque vous l'abordez.

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1: Bon après-midi et bonne route à vous qui nous écoutez sur Autoroute Info. Pour le moment, le tunnel du Mont-Blanc est toujours fermé en Haute-Savoie en raison d'un problème technique sous l'ouvrage, fermeture qui va durer encore quelques minutes. Et puis ensuite, la circulation se fera par alternat pendant un petit moment. Il faut donc vous armer de patience si vous êtes en Haute-Savoie et que vous voulez rejoindre l'Italie. Autre perturbation en Haute-Savoie, c'est sur la 40 en direction de Chamonix. Un bouchon dans la bretelle de sortie numéro 14 pour Annemasse. Et à Grenoble, un trafic chargé dans les deux sens sur la Rocade Sud. Un trafic chargé sur la rocade sud et donc il faut compter 20 à 25 minutes pour traverser cette rocade dans les deux sens d'après les données GPS qui nous sont transmises. Le véhicule qui était signalé arrêté au niveau de la sortie de Gabriel Péri a été évacué. La voie de droite a été rendue à la circulation. Ça devrait améliorer le trafic en direction de Chambéry. Au sud de Grenoble, sur la route nationale 85, en direction de Gap et de Briançon, 2 km de bouchon après l'arrivée par la 480. Et sur la 48, d'ailleurs, en direction de Grenoble, je rappelle cet obstacle signalé sur les voies, des débris de pneus sur votre gauche au kilomètre 48, donc après l'arrivée par la 43. Allons justement sur la 43 dans le secteur de Saint-Priest, les bretelles de bifurcation vers le contournement est lyonnais sans saturer, et puis sur la rocade est direction Paris, 4 à 5 km de bouchon dès l'arrivée par la 43. Au bout de la 43, avant l'accès au boulevard périphérique lyonnais, 2 à 3 km de bouchon après la sortie numéro 3 pour Bron-Albert Camus. Si vous êtes sur la 43 en direction de Lyon, il y a des débris de pneus signalés au niveau du péage de Saint-Quentin-Falavier et direction Chambéry, un véhicule arrêté sur la voie la plus à droite au kilomètre 70. Donc dans la montée qui mène au tunnel de Dulin, situé après la sortie 11 pour Saint-Genis-sur-Guy. Côté conditions de circulation, je rappelle qu'il fait encore très chaud sur l'ensemble de la région Rhône-Alpes en raison de pics de chaleur et de cet épisode de canicule. Tous les départements de la région sont toujours en vigilance orange pour la canicule. C'est l'occasion de rappeler que cette fausse et forte chaleur engendre une pollution. Il est obligatoire de réduire votre vitesse de 20 km/h dans la vallée du Rhône sur la 7. Dans le bassin lyonnais et le Nord-Isère, vous devez rouler à 70 km/h en région grenobloise dès le passage des barrières de péage, que ce soit le péage de Crolles sur la 41 Nord, du Crozet sur la 51 ou de Voreppe sur la 48. Dès que vous avez passé cette barrière de péage et que vous arrivez en région grenobloise, la vitesse est limitée à 70 km/h. Enfin, détour par la rédaction de France Info.
2: À la une sur l'ouest de la France face à la canicule.
3: Météo France attend des orages et de la pluie bien salutaires dès ce soir pour faire baisser un peu les températures. Mais la forte chaleur va se déplacer sur l'est de l'Hexagone. Dès demain midi, on passera 61 départements en vigilance rouge, 11 de moins par rapport à aujourd'hui et 25 en vigilance orange. La canicule avec du monde en plus dans les hôpitaux. Le gouvernement déclenche le niveau 3 du plan Orsan. Les cliniques privées, elles, proposent leur aide pour l'accueil des patients tout en reconnaissant avoir aussi besoin d'aide financière de la part de l'État. La canicule, c'est aussi cette difficulté pour faire circuler les trains et les rames les plus anciennes. Depuis la gare de l'Est à Paris, le président de la SNCF Voyageurs assure avoir supprimé en moyenne 10% de ses trains en raison de la canicule, notamment ceux qui avaient un système trop ancien de climatisation. Et puis la disparition de Gérard Brémond, il avait 88 ans, il était le créateur d'Avoria, la station aux Savoyardes, mais aussi des appartements Pierre et Vacances spécialisés dans le tourisme.
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1: On poursuit la route tout de suite avec Superbus et qui est sur Autoroute Info. Bonne route à vous.

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2: Le tunnel du Mont-Blanc en Haute-Savoie est de nouveau ouvert, mais le trafic va se faire par alternat, donc il faudra encore compter un petit peu de patience pour pouvoir rejoindre l'Italie depuis le département de la Haute-Savoie et la route nationale 205. Le trafic se fait par alternat à partir de maintenant. Et je rappelle que les poids lourds sont toujours stockés côté français et les poids lourds ne sont plus stockés côté français sur l'aire de Passy. Mais par contre, il y a déjà 15 minutes d'attente au péage du tunnel du Mont-Blanc. On retrouve à présent Paulin Caillard et Géraldine Milla qui répondent à vos questions concernant les travaux sur autoroute.
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3: Vrai ou faux, les travaux sur les aires de repos et de service ne perturbent jamais la circulation.
4: C'est faux. Lorsque les travaux impactent l'ensemble d'une aire et l'accès aux services, comme les pompes à essence ou les bornes de recharge électrique, cette aire peut être totalement fermée, généralement pour une durée courte de l'ordre de 24 heures, afin de limiter la gêne.
3: Mais est-il possible de mettre en place des aménagements plutôt que des fermetures complètes des aires ?
4: Bien sûr, mais même dans ces cas-là, il peut y avoir gêne au trafic. Il faut parfois réorganiser la circulation sur l'air et les capacités de stationnement peuvent être réduites. En plus, sur les aires en travaux, il faut rester particulièrement attentif en raison des piétons, parfois nombreux, en déplacement.
3: Le vrai faux d'Autoroute Info, ce sont vos questions, nos réponses à retrouver sur autoroute-info.fr.
2: On poursuit la route tout de suite avec Pony Pony Run Run sur Autoroute Info.

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1: Nouvelle information concernant le secteur de Grenoble sur la 480 en direction de Lyon. Une voiture en panne dans la bretelle de sortie numéro 2 pour Fontaine. On reste à Grenoble sur la rocade sud. Un trafic est chargé dans les deux sens, mais surtout en direction de Chambéry. En direction de Chambéry, il faut compter 30 minutes pour traverser cette rocade, soit 20 minutes de plus que les temps de parcours habituels dans l'autre sens. 20 minutes pour traverser la rocade et rejoindre la 480. Sur la route nationale 85, direction Gap et Briançon, à 2 km de bouchon après l'arrivée par la 480. Et sur la 51, direction Sisteron, un bouchon dans la bretelle de sortie numéro 12 pour Vif. En région lyonnaise, si vous êtes sur la 43 au niveau du péage de Saint-Quentin-Falavier, des débris de pneus toujours signalés sur les voies au niveau de la barrière de péage du Saint-Quentin-Falavier. Conséquence, le côté gauche de la plateforme de péage a été neutralisé. Pour vous qui êtes dans le secteur de Saint-Priest, toujours en région lyonnaise sur la 43, les bretelles de bifurcation vers le contournement est lyonnais sont saturées. Et puis sur la rocade est direction Paris ou sur la 46 sud direction Marseille, trafic dense, voire légèrement ralenti sur plusieurs kilomètres après l'arrivée par la 43. Bout de la 43, vers l'accès au boulevard périphérique lyonnais, 3 km de bouchon après la sortie numéro 3 pour Bron Aviation. On reste sur la 43 direction Chambéry avec un véhicule en panne sur la bande sur la voie la plus à droite, kilomètre 70, donc dans la montée qui mène au tunnel de Dulin, situé après la sortie 11 pour Saint-Genis-sur-Guiers. Et en Haute-Savoie, sur la 40, dans les deux sens, un bouchon dans les bretelles de sortie numéro 15 pour la Vallée Verte. Et puis, à l'approche du tunnel du Mont-Blanc, 15 minutes à patienter avant d'emprunter le tunnel du Mont-Blanc en raison d'une fermeture qui est intervenue un peu plus tôt. Le tunnel est resté fermé environ une demi-heure et ce qui a généré ce bouchon. Mais il devrait bientôt se résorber puisque, je rappelle maintenant, le trafic a repris dans les deux sens. Et puisque je parlais du tunnel du Mont-Blanc, je rappelle que ce tunnel sera fermé de 22h à 6h dans les deux sens en raison de travaux et d'exercices de sécurité. Si vous voulez rejoindre l'Italie donc cette nuit dans cet intervalle, il faudra prendre le tunnel du Fréjus situé au bout de la 43 Maurienne en Savoie.
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1: Je vous retrouve dans quelques minutes pour un nouveau point sur vos conditions de circulation. Mais avant cela, on poursuit la route avec Miles Smith sur Autoroute Info. Bonne route à vous.

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11: Sur la 43, direction Chambéry, un poids lourd est en train d'être dépanné sur la voie la plus à droite, au kilomètre 70, c'est-à-dire après la sortie 11 pour Saint-Genis-sur-Guiers, dans la montée qui mène au tunnel de l'Épine. Et sur la 480, direction de Lyon, pour vous qui êtes à Grenoble, il y a un véhicule en panne dans la bretelle sortie numéro 2 pour Fontaine. Les équipes de sécurité sont sur place. J'y reviendrai dans les prochaines minutes, mais avant cela, on poursuit la route avec Beyoncé.

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1: Sur la 43 en direction de Chambéry, un renard écrasé sur voie de gauche au kilomètre 47, c'est-à-dire dans le secteur de la sortie 9, la tour du

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1: Bon après-midi, bonne soirée et bonne route à tous, les 18h.
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1: Les perturbations habituelles au retour du travail, par exemple à Grenoble, un trafic toujours chargé sur la Rocade Sud dans les deux sens. Il faut compter 20 minutes pour parcourir les 10 km de cette rocade d'après les données GPS qui nous sont transmises, soit 10 minutes supplémentaires par rapport au temps de parcours habituel. Sur la 180 en direction de Citeron, un bouchon dans la bretelle qui permet de rejoindre la Rocade Sud. Et puis au sud de Grenoble, sur la route nationale 85 en direction de Gap et de Briançon, 1 à 2 km de bouchon après l'arrivée par la 480. Et sur la 51 direction de Sisteron, un bouchon dans la bretelle de sortie 12 pour Vif. Vous qui êtes sur la 480 en direction de Lyon, cette fois-ci, un véhicule est en panne dans la bretelle de sortie 2 pour Fontaine. Les équipes de sécurité et un dépanneur sont présents sur les lieux. Si vous êtes sur du côté de Grenoble, sur la 43 dans le secteur de Saint-Priest, les bretelles de bifurcation vers le contournement est lyonnais sont saturées. Et puis sur la 46 sud, direction Marseille, trafic dense, voire légèrement ralenti sur plusieurs kilomètres après l'arrivée par la 43. Au bout de la 43, avant l'accès au boulevard périphérique lyonnais, 3 km de bouchon après la sortie numéro 3 pour Bron Albert Camus. Si vous êtes sur la 43, direction Chambéry, cette fois-ci un poids lourd toujours en train d'être dépanné sur la bande, la voie la plus à droite et la bande d'arrêt d'urgence, kilomètre 70, donc après la sortie 11 pour Saint-Genis-sur-Guiers et dans la montée qui mène au tunnel de Dulin. Les opérations de dépannage sont toujours en cours. En Haute-Savoie, si vous êtes sur la 40, les bretelles de sortie numéro 15 pour la Vallée Verte sont saturées dans les deux sens. Et puis, au bout de la route nationale 205, pour vous qui rejoignez l'Italie par le tunnel du Mont-Blanc, il y a 15 minutes d'attente d'après les données transmises par le PC du tunnel du Mont-Blanc. En dehors des bouchons et des véhicules en panne, je rappelle également cet épisode de pollution qui touche une bonne partie de la région. Plusieurs conséquences. D'abord, pour vous qui êtes dans la vallée du Rhône sur la 7, dans le bassin lyonnais et le Nord-Isère, il est obligatoire de réduire votre vitesse de 20 km/h. Et si vous êtes en région grenobloise, dès que vous avez passé les barrières de péage, la barrière de péage de Crolle sur la 41 sud, du Crozet sur la 51 ou de Voreppe sur la 48, donc dès que vous avez passé ces barrières de péage et que vous arrivez en région grenobloise, il est obligatoire de rouler à 70 km/h maximum. On s'intéresse tout de suite à l'actualité en France et dans le monde avec les titres de France Info.
2: La canicule et ce drame en Moselle.
3: Une femme de 91 ans est morte chez elle aujourd'hui sur la commune de l'Hôpital et le parquet en charge de l'enquête assure que le lien avec la canicule et fortes chaleurs est avéré. Ce léger répit en France, 11 départements de l'ouest du pays quitteront la vigilance rouge à 22h devant la perspective d'orages et de pluie, mais la chaleur va se déplacer vers l'est de la carte de France. 61 départements restent en vigilance rouge, 25 basculeront ces prochaines heures en orange. C'est ici Paris Ex-France Bleu qui le révèle dans le dossier du Grand Paris Express. L'inauguration de la ligne 18 du métro est repoussée de 2 mois en décembre prochain, tandis que celle de la ligne 15 est décalée de 6 mois et désormais attendue pour l'automne 2027. Et puis à Marseille, le stade Vélodrome change de nom. Il devient le CEPAC Vélodrome après la signature d'un contrat de 7 ans entre le club de Ligue 1 et la Caisse d'épargne régionale. Le contrat entre l'OM et Orange a pris fin au début du mois.
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1: Et avant de repartir sur la suite du programme, je rappelle également ce renard écrasé sur voie de gauche, la 43. En direction de Chambéry, l'animal écrasé se trouverait sur la voie de gauche au kilomètre 47, donc dans le secteur de la sortie 9, la Tour du Pin. J'y reviendrai dans les prochaines minutes, mais avant cela, on poursuit la route avec Alex Warren sur Autoroute Info. Bonne route à vous.

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3: Sur la 43, direction Chambéry, un renard écrasé signalé sur la voie de gauche au kilomètre 47, donc dans le secteur de la sortie 9 pour la Tour du Pin, toujours en direction de Chambéry sur la 43. Dans la montée qui mène au tunnel de Dulin, situé après la sortie 11, Saint-Genis-sur-Guiers, un poids lourd est en train d'être dépanné sur la voie la plus à droite, donc la voie réservée aux véhicules lents. Restez bien sur les voies du milieu et de gauche lorsque vous passez dans ce secteur. Faire cette fin de semaine, Autoroute Info a sélectionné pour vous quelques idées de sortie. Voici l'essentiel du week-end préparé par Véronique Voiron.
4: Ah, l'été, la saison des festivals par excellence. Dans le sud-ouest, à Marmande, Garo Rock fête ses 30 ans, un événement devenu mythique au fil des ans. Au programme, Gims, Big Flo et Oli, Major Lazer ou encore Théodora et This Is. À Paris, l'hippodrome de Longchamp vibrera, lui, au son de Solidez. 28e édition de ce festival solidaire avec, entre autres, Orelsan, Moziman, Gazo ou Last Train. Si vous êtes plutôt déhanché de folie et ambiance polynésienne, le Tamouré Marathon s'installe dans la capitale dimanche. Un rendez-vous ouvert à tous pour s'initier à cette danse tahitienne. Le film d'animation est à l'honneur en Haute-Savoie, à Annecy, pour la 50e édition d'un festival qui célèbre toute la richesse et la diversité du genre. Et à propos de 7e art, ce week-end débute la fête du cinéma partout en France. Pendant 4 jours, la place est au prix de 5 euros. Alors n'hésitez pas à aller chercher un petit peu de fraîcheur dans les salles obscures.
3: On poursuit la route tout de suite avec Inks sur Autoroute Info. Bonne route à vous.

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1: Sur la 43 en direction de Chambéry, les équipes de sécurité sont en train de ramasser un renard écrasé sur voie de gauche au kilomètre 47, donc dans le secteur de la sortie 9 pour la Tour du Pin. Réduisez votre vitesse et restez bien sur la voie de droite lorsque vous passez dans ce secteur. Toujours en direction de Chambéry sur la 43, un poids lourd en train d'être dépanné sur la voie la plus à droite, la voie réservée aux véhiculants. Au kilomètre 70, donc après la sortie 11 pour Saint-Genis-sur-Guiers et dans la montée qui mène au tunnel de Dulin. Autre véhicule en difficulté, cette fois-ci c'est à Grenoble sur la 480 direction Lyon. Une voiture en train d'être dépannée dans la bretelle de sortie numéro 4 pour la bretelle de sortie numéro 2 pour Fontaine. Et si vous êtes à Grenoble, justement, sur la Rocade Sud, dans les deux sens, un trafic dense, il faut compter 15 à 20 minutes pour la traverser, d'après les données GPS qui nous sont transmises. Et sur la route nationale 85, direction Gap et Briançon, 1 à 2 km de bouchon après l'arrivée par la 480, puis sur la 51 direction Sisteron, un bouchon dans la bretelle de sortie numéro 12 pour Vif. En région lyonnaise, sur la 43, dans le secteur de Saint-Priest, les bretelles de bifurcation vers le contournement est lyonnais sont saturées. Et puis, sur la 46 sud direction Marseille, 4 km de trafic dense, voire légèrement ralenti dès l'arrivée par la 43. Au bout de la 43, avant l'accès au boulevard périphérique lyonnais, 4 km de bouchon après la sortie numéro 4 pour Bron Aviation. Et enfin, les dernières perturbations se trouvent en Haute-Savoie sur la 40 direction Chamonix dans les deux sens. La bretelle de sortie numéro 15 pour la Vallée Verte est saturée. Et puis, au bout de la route nationale 205, avant d'accéder au tunnel du Mont-Blanc, 15 minutes d'attente. En dehors des bouchons et des véhicules en panne, il y a aussi un épisode de pollution qui vous concerne sur une bonne partie de la région Rhône-Alpes. Je rappelle donc que dans la vallée du Rhône, le bassin lyonnais et le Nord-Isère, il faut réduire votre vitesse de 20 km/h sur l'autoroute. Et à Grenoble, après avoir passé les barrières de péage de Voreppe sur la 48, Crolles sur la 41 sud et le Crozet sur la 51, il faut rouler à 70 km/h.
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1: Dans quelques minutes, on vous dira pourquoi le tunnel franco-italien du Fréjus en Savoie ne permet le passage que sur une seule voie par sens de circulation. Ce sera après la musique. La musique, c'est avec Jérémy Frérot qui est actuellement en tournée dans toute la France. Si vous avez hâte de le retrouver en concert, on l'écoute tout de suite sur Autoroute Info.
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1: Sur la 43 Maurienne en direction de l'Italie, un véhicule en panne au kilomètre 143, donc après la sortie 25 pour

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4: Sur la 43 Maurienne en direction de l'Italie, un véhicule roule à faible allure avec les warnings sur la voie de droite au kilomètre 143, donc après la sortie 25 pour Épierre. Si vous traversez le tunnel du Fréjus pour rejoindre l'Italie, vous serez peut-être surpris de constater que vous ne pouvez rouler que sur une seule voie alors que l'ouvrage en compte deux. Franck Pellissier vous explique pourquoi.
5: Jusqu'en août 2025, le tunnel du Fréjus comptait un seul tube et celui-ci était bidirectionnel, ce qui signifie qu'il accueillait le trafic aussi bien vers la France que vers l'Italie, avec une seule voie par sens. Depuis, un second tube a été mis en service, mais chaque tube ne permet de faire circuler le trafic que sur une seule voie. Cela est d'abord réglementaire, il n'était pas question d'augmenter les volumes de trafic franchissant les Alpes par la vallée de la Maurienne, même avec une mise en service de ce fameux deuxième tube, d'où le choix de ne garder qu'une voie par sens. Et c'est également une question pratique. Le tube dédié au trafic vers l'Italie peut être remis à double sens à tout moment en cas de travaux ou d'événements dans l'autre tube, sans avoir pour cela à changer toute la signalétique en place, ce qui ne serait pas possible autrement. Ce choix de fonctionnement avec une seule voie par sens et par tube, s'il ne permet pas de réduire l'attente aux entrées de l'ouvrage transalpin, permet tout de même une avancée majeure, celle d'éviter le croisement des véhicules dans le tunnel et donc de gagner en matière de sécurité pour tous ses usagers.
4: Enfin, on rappelle que, comme au tunnel du Mont-Blanc, les exploitants du tunnel du Fréjus sont tenus de ne pas laisser entrer plus d'un véhicule toutes les 8 secondes dans l'ouvrage afin de maintenir des distances de sécurité suffisantes. Une mesure qui conduit fréquemment à la formation de bouchons lors des journées de fort trafic. On repart en musique tout de suite avec Jermaine Jackson sur Autoroute Info. Bonne route à vous.

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1: Sur la 43 en direction de Lyon, un véhicule en feu sur la bande d'arrêt d'urgence au kilomètre 17, c'est-à-dire après le péage de Saint-Quentin-Falavier.

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1: Prudence sur la 43 en direction de Lyon. Un véhicule signalé en feu sur la bande d'arrêt d'urgence au kilomètre 17, c'est-à-dire après le péage de Saint-Quentin-Falavier. On reste d'ailleurs en région lyonnaise si vous êtes sur la 43 dans le secteur de Saint-Priest. Les bretelles bifurcation vers le contournement est lyonnais sont saturées. Et puis sur la 46 sud direction Marseille, trafic dense, voire légèrement ralenti sur 4 km après l'arrivée par la 43. Au bout de la 43, avant l'accès au boulevard périphérique lyonnais, trafic ralenti sur 3 à 4 km. Si vous êtes à Grenoble sur la rocade sud, dans les deux sens, un trafic dense sur les 10 km de cette rocade, 15 à 20 minutes pour la traversée, d'après les données GPS qui nous sont transmises. Et au sud de Grenoble, sur la nationale 85, en direction de Gap et de Briançon, 1 à 2 km de bouchon après l'arrivée par la 480. Sur la 41 sud, de direction Chambéry, un trafic ralenti sur 1 à 2 km après la sortie numéro 25 pour Montbonneau. On part maintenant en Haute-Savoie. Si vous êtes sur la 40 en direction de Lyon ou de Chamonix, plus de bouchons dans la bretelle de sortie 15 pour la Vallée Verte, mais un trafic un peu ralenti à l'approche du tunnel du Mont-Blanc, principalement pour les poids lourds qui vous se trouvent dans la rampe d'accès à ce tunnel. En Maurienne, sur la 43 en direction de l'Italie, sur la 43 Maurienne, un véhicule en train de rouler à faible allure avec les warnings sur la voie de droite au kilomètre 143, donc après la sortie 25 pour Épierre. En dehors des véhicules en difficulté et des bouchons, il y a aussi cet épisode de pollution à rappeler. Je rappelle que dans la vallée du Rhône sur la 7, dans le bassin lyonnais et le Nord Isère, vous devez réduire votre vitesse de 20 km/h sur l'autoroute. Et si vous arrivez à Grenoble et que vous passez les barrières de péage de Crolles sur la 41 sud, du Crozet sur la 51 ou de Voreppe sur la 48, à passer ces barrières de péage, vous devez rouler à 70 km/h maximum dans ces secteurs. On s'intéresse tout de suite à l'actualité en France et dans le monde.
2: Elle va commencer très progressivement à régresser.
3: Oui, demain, 61 départements seront toutefois encore en vigilance rouge contre 72 aujourd'hui. 25 départements seront eux en vigilance orange, précise ce soir Météo France. Cette information France Inter qui nous parvient à l'instant. Le Premier ministre Sébastien Lecornu a écrit au maire et il estime que dire que rien n'a été fait face à cette canicule revient à nier le travail de milliers d'élus et d'agents publics. C'est ce que dit Sébastien Lecornu donc dans un courrier adressé aux édiles. La ministre de la Santé a tenu aujourd'hui un point presse sur la situation des services de santé. Elle annonce ainsi que l'activité des services d'urgence est en hausse de 20 à 30%. Le service d'appel du SAMU fait face aussi à une augmentation d'appels s'approchant des 30%. La ministre s'attend dans les jours qui viennent à une augmentation des consultations chez les médecins notamment. Elle s'exprimait depuis l'hôpital Paris-Saclay dans l'Essonne. C'est le premier syndicat français, Marie-Lise Léon, reconduite à la tête de la CFDT. Elle va effectuer un nouveau mandat de 4 ans. Les États-Unis promettent un soutien important, rapide et efficace. La France envoie 85 secouristes spécialisés dans les opérations de sauvetage et déblaiement, conséquence de ce double tremblement de terre survenu ces dernières heures au Venezuela. Ces séismes ont fait au moins 164 morts et près de 1000 blessés.
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1: C'est l'hymne de la Coupe du Monde de football 2026, un titre signé Shakira et Burna Boy. On l'écoute pour les prochains kilomètres sur Autoroute Info. Bonne route à vous.

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1: Sur la 48 en direction de Lyon, une poubelle signalée sur la voie de droite au kilomètre 89, c'est-à-dire après la sortie 14 pour Saint-Étienne.

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1: Prudence sur la 43 en direction de Lyon, un véhicule en feu sur la bande d'arrêt d'urgence au kilomètre 17, donc après le péage de Saint-Quentin-Falavier. Et sur la 48 en direction de Lyon, un obstacle signalé au kilomètre 89, donc après la sortie 14 Saint-Égrève, il y aurait une poubelle sur la voie de droite. Comment bien aborder une zone de chantier sur autoroute? Tout d'abord en respectant les limitations de vitesse indiquées sur place, mais pas seulement, Élise Valade.
2: La suite tient en un seul mot, anticiper. Les chantiers sont toujours annoncés quelques centaines de mètres en amont. Les panneaux de pré-signalisation indiquent la disposition du chantier et quelle voie sera disponible. C'est le moment d'anticiper et, si c'est nécessaire, de changer de voie de circulation. En abordant des travaux, il faut être attentif aux autres véhicules. Certains peuvent changer de voie à la dernière seconde, ce qu'il faut évidemment éviter. Pour ne pas être surpris en cas de changement brusque de voie par un autre conducteur, maintenez des distances de sécurité suffisantes avec le véhicule qui est devant vous. Il y aurait sinon un risque d'accident ou le risque de heurter les cônes de signalisation du chantier ou pire encore, le risque de renverser une personne qui travaille dans les travaux abordés.
1: Et on repart en musique tout de suite avec Cool and the Gang sur Autoroute Info. Bonne route à vous.

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1: Sur la 43 en direction de Lyon, l'autoroute vient d'être coupée au kilomètre 18. Donc après la sortie après le péage de Saint-Quentin, Falavie, en raison d'un véhicule en feu sur la bande d'arrêt d'urgence. L'autoroute est donc coupée le temps que les interventions se terminent au niveau des pompiers. Et pour le moment, il y a déjà un kilomètre de bouchon avant ce secteur. Il est donc fortement recommandé d'éviter cette zone. En région lyonnaise, si vous êtes sur la 43 dans le secteur de Saint-Priest, un trafic toujours dense dans les bretelles qui permettent de rejoindre la 48 sud direction Marseille, et au bout de la 43 avant l'accès au boulevard périphérique Lyonnais, 3 km de bouchon après la sortie numéro 4 pour Bron Aviation. À Grenoble, un trafic toujours dense sur la rocade sud direction Chambéry. Il faut compter 15 minutes environ pour traverser les 10 km de cette rocade d'après les informations transmises par les données GPS qui nous sont transmises. On retourne en région lyonnaise sur la 43 en direction de Chambéry. Un accident s'est produit dans la bretelle qui permet de rejoindre le contournement est lyonnais. Il y a 2 véhicules impliqués dans la bretelle qui permet de rejoindre soit la 46 sud direction Marseille, soit la rocade est direction Paris. Nouvelle information concernant la Haute-Savoie sur la 40 en direction de Lyon et de Paris. Il y aurait des obstacles sur la chaussée au kilomètre 84, c'est-à-dire dans le tunnel du Vuage situé après le péage de Viry, des objets sur la voie de gauche dans ce tunnel. Au tunnel du Mont-Blanc en Haute-Savoie, du trafic un petit peu d'attente pour les poids lourds qui rejoindront l'Italie, mais ça se passe beaucoup mieux contrairement à tout à l'heure. Et pas d'autres difficultés à vous signaler pour le moment, mais je rappelle toujours cet épisode de pollution qui vous concerne sur une bonne partie de la région Rhône-Alpes. Si vous êtes dans la vallée du Rhône, sur la 7, dans le bassin lyonnais ou le Nord-Isère, il est obligatoire de réduire votre vitesse de 20 km/h. Et en région grenobloise, dès que vous avez passé les barrières de péage qui permettent de rejoindre la région grenobloise, donc le péage de Crolles sur la 41 sud, celui du Crozet sur la 51 ou de Voreppe sur la 48, vous devez rouler à 70 km/h maximum. Et puisque je vous parle de Grenoble, je rappelle qu'en région grenobloise, la 48 et la 480 seront fermées en direction de Sisteron cette nuit de 20h30 à 5h entre la sortie 14 Saint-Égrève et la bifurcation avec la rocade sud. En Haute-Savoie, la 40 sera fermée dans les deux sens entre la sortie 10 Bellegarde et 8 Hauteville-Lonne de 21h à 6h. Et par ailleurs, la 410 sera fermée dans les deux sens entre la sortie 19 La Roche-sur-Foron et le péage de Saint-Martin-Bellevue.
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1: Je vous retrouve dans les prochaines minutes pour revenir sur la situation sur la 43 dans le département du Rhône dans les prochaines minutes. En attendant, on poursuit la route avec le groupe Indochine sur Autoroute Info.

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9: La 43 est coupée en direction de Lyon, raison d'un véhicule en feu qui se trouve au kilomètre 17, donc après le péage de Saint-Quentin-Falavier. Coupure, interruption du trafic donc dans ce secteur. Et il y a un kilomètre de bouchon avant l'accès à cette zone. Il est recommandé d'éviter au maximum ce secteur où il y a donc une coupure de l'autoroute. Dans l'autre sens, en direction de Chambéry, un accident implique deux voitures dans la bretelle qui permet de rejoindre le contournement est lyonnais, donc soit la 46 sud direction Marseille, soit la rocade est direction Paris. J'y reviendrai dans les prochaines minutes à partir de 19h. En attendant, on poursuit la route avec Sixpence, None the Richer.

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1: Bonne soirée à tous, bonne route, il est 19h.
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1: Et on retourne sur la 43 en direction de Lyon. Un véhicule toujours en feu sur la bande d'arrêt d'urgence au kilomètre 17, donc après le péage de Saint-Quentin-Falavier. La bonne nouvelle, c'est que le trafic a repris sur la 43 direction Lyon après cette barrière de péage. Le trafic se fait uniquement sur les deux voies les plus à gauche. Et il y a un bouchon de 2 km dans ce secteur. Je rappelle que les bretelles d'entrée numéro 5 pour Chênes et 6 pour Villefontaine sont déconseillées pour le moment. En région lyonnaise, mais cette fois-ci sur la 43 direction Chambéry, un accident est toujours en cours dans la bretelle qui permet de rejoindre le contournement est lyonnais, donc soit la 46 sud direction Marseille, soit la rocade est direction Paris. Il implique 2 voitures dans cette bretelle. En région lyonnaise et à Grenoble, pas d'autres difficultés liées au retour du travail. Ça se passe beaucoup mieux depuis tout à l'heure. À noter quand même que sur la rocade est direction Paris, un trafic chargé sur 4 km après l'arrivée par la 43. Pour vous qui êtes sur à Grenoble, plus de bouchons ou de ralentissements, plus de bouchons également en Haute-Savoie pour le moment. Par contre, un convoi exceptionnel est en train de rouler en direction du tunnel du Mont-Blanc après la sortie numéro 20 pour Sallanches. Le trafic qui peut être légèrement ralenti donc dans ce secteur. Je rappelle également cet épisode de pollution liée aux fortes chaleurs ces derniers jours. La vitesse est donc réduite dans la vallée du Rhône sur l'A7 dans le bassin lyonnais et le Nord Isère. Et si vous arrivez à Grenoble, que ce soit par l'A48 depuis le péage de Voreppe, l'A41 sud depuis le péage de Crolles et l'A51 depuis le péage du Crozet, si vous passez ces barrières de péage, à partir de ces péages, la vitesse est limitée à 70 km/h sur toute la région grenobloise. On s'intéresse tout de suite à l'actualité en France et dans le monde avec les titres de France Info.
2: À canicule, face à ce phénomène, Sébastien Lecornu demande à La Poste une mobilisation exceptionnelle de ses facteurs.
3: Pour des visites auprès des personnes fragiles, le Premier ministre l'assure dans un courrier envoyé aux maires qu'ont pu consulter nos collègues de France Inter. La France est maintenant au niveau 3 de son plan Orsan, la mobilisation de son système de santé face à ces fortes chaleurs. Et le chef du gouvernement annonce d'autre part un doublement de l'enveloppe pour la rénovation énergétique des hôpitaux à 600 millions d'euros. Les suites de l'effondrement d'une falaise à Biarritz, les pompes arrête les recherches et le disparu, un homme de 34 ans, reste introuvable. Il a été enseveli hier soir en mer par cet effondrement soudain qui a coûté la vie à sa compagne de 33 ans. Et puis dans le détroit d'Ormuz, un cargo a été touché par un projectile d'origine inconnue. C'est une agence de sécurité maritime qui l'affirme. Pas de victime, alors que ce passage stratégique est un point de contentieux majeur dans les négociations entre Américains et Iraniens.
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1: On poursuit la route tout de suite avec MC Solar et Zaou, une reprise d'un tube iconique de MC Solar. On écoute comme Caroline sur Autoroute Info. Bonne route à vous.

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6: Sur la 480, direction Sisteron, un véhicule arrêté dans la bretelle d'entrée. Numéro 3B qui arrive de Grenoble-Centre. Et du côté de la 43, en direction de Lyon, un bouchon toujours d'un kilomètre après le péage de Saint-Quentin-Falavie en raison d'un trafic perturbé suite à un incendie, un véhicule qui est en feu. Après cette barrière de péage sur la bande d'arrêt d'urgence, le trafic se fait donc uniquement sur les deux voies les plus à gauche. Je rappelle que les bretelles d'entrée numéro 5 pour chaîne, la bretelle d'entrée 5 pour chaîne, reste déconseillée. J'y reviendrai dans les prochaines minutes, mais avant cela, on poursuit la route avec les Red Hot Chili Peppers.

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1: Sur la 43 en direction de Lyon, un bouchon de 3 km après le péage de Saint-Quentin-Falavie en raison d'un véhicule en feu qui se trouve au kilomètre 17 sur la bande d'arrêt d'urgence. Conséquence, le trafic se fait uniquement sur les deux voies les plus à gauche. Et il y a ce bouchon donc, et il faut compter une quinzaine de minutes supplémentaires pour passer cette difficulté d'après les données GPS qui nous sont transmises. Je rappelle que les bretelles d'entrée numéro 5 pour Chênes et 6 pour Villefontaine restent déconseillées. Dans l'autre sens, direction Chambéry, un accident s'est produit dans la bretelle qui permet de rejoindre le contournement est lyonnais, donc soit la 46 sud direction Marseille, soit la rocade est direction Paris. Il y a deux véhicules accidentés dans cette bretelle et puis sur la rocade est direction Paris, 4 à 5 km de bouchon dès l'arrivée par la 43. À Grenoble, sur la 480 direction Sisteron, un véhicule en panne dans la bretelle de sortie 3 pour Grenoble Centre et un bouchon s'est formé dans cette bretelle où, je rappelle, il y a ce véhicule en panne. Partout ailleurs, ça se passe bien. Le trafic est fluide et les conditions de circulation sont bonnes.
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1: Jeter un simple mégot depuis la fenêtre de sa voiture peut provoquer un départ de feu. Alors que 9 incendies sur 10 sont d'origine humaine, l'Office national des forêts en appelle à la responsabilité de tous, à commencer par les automobilistes. Paulin Caillard, ce sera dans les prochaines minutes. En attendant, on continue la route avec Neka sur Autoroute Info.
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0: Jeter un simple mégot depuis la fenêtre de votre voiture peut provoquer un départ de feu. Alors que 9 incendies sur 10 sont d'origine humaine, l'Office national des forêts en appelle à la responsabilité de tous, à commencer par les automobilistes, Paulin Gaillard.
1: Sur autoroute, jeter son mégot sur les voies n'est pas sans conséquence. Cela peut démarrer un incendie. On écoute Christophe Chantepy, expert en prévention des feux de forêt à l'Office national des forêts.
2: On parle souvent en feux de forêt de la règle des 3-30. 30 km de vent, moins de 30% d'hygrométrie et plus de 30 degrés. C'est un combo qui fait que la source d'énergie nécessaire pour faire démarrer un feu, elle est très basse. Et cette source d'énergie, elle peut tout à fait être apportée par un mégot de cigarette.
1: Le risque est connu. Et les autoroutes anticipent la saison sèche.
2: Les autoroutes doivent être débroussaillées dans les zones sensibles de part et d'autre de l'autoroute, ainsi que dans et tout autour des aires d'autoroute. Pour autant, ça c'est le gestionnaire qui prend à sa charge une partie de la prévention des incendies. Mais la vraie prévention, c'est la personne qui ne jette pas son mégot de cigarette. Et ça effectivement, c'est tout un chacun qui doit veiller à ne pas être initiateur, générateur, d'un départ de feu.
1: Prévention d'autant plus importante qu'un feu démarré depuis l'autoroute est plus difficile à gérer.
2: Intervenir directement sur les premiers mètres carrés qui concernent un départ d'incendie, c'est très difficile au bord de l'autoroute. Parce qu'effectivement, notamment avec le flot de circulation, les pompiers n'ont pas la possibilité d'intervenir directement sur le départ de feu. Il ne peut pas être traité directement par les moyens aériens. Un avion bombardier d'eau n'allant pas larguer de l'eau à proximité des véhicules qui vont circuler. Donc un départ de feu dû à l'autoroute a plus de mal à être circonscrit dans les premiers mètres carrés qu'un feu qui démarrerait sur un autre type d'espace.
1: Malheureusement, tous les ans, des dizaines d'incendies plus ou moins graves se déclenchent. Les mégots peuvent donc être dévastateurs et je vais laisser le mot de la fin à Christophe Chantepy.
2: Votre mégot de cigarette, c'est important de l'écraser dans un cendrier. On ne le jetterait pas sur le siège passager.

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1: Un trafic toujours perturbé sur la 43 en direction de Lyon. À haut niveau du péage de Saint-Quentin Fallavier, il y a plus de 4 km de bouchons. 20 minutes supplémentaires pour passer cette perturbation qui, je le rappelle, est liée à la présence d'un véhicule en feu. Véhicule qui se trouve en feu au kilomètre 17 sur la bande d'arrêt d'urgence. Beaucoup de monde sur place, les gendarmes, les équipes de sécurité, les pompiers et un dépanneur. Conséquence, donc le trafic qui se fait sur 3 voies au lieu de 4. Et un trafic toujours compliqué dans ce secteur. Dans l'autre sens, sur la 43 en direction de Chambéry, un accident était en cours dans la bretelle qui permet de rejoindre le contournement est lyonnais. L'accident est terminé. Par contre, sur la rocade est direction Paris, un trafic dense, voire légèrement ralenti sur 4 à 5 km. À Grenoble, sur la 480, direction Sisteron, un véhicule en panne dans la bretelle sortie numéro 3 pour Grenoble Centre. Véhicule qui est en train d'être dépanné. Le dépanneur est en train de partir. Donc, plus de véhicules dans cette bretelle. Côté conditions de circulation, ça se passe un petit peu mieux. Déjà, les températures commencent à baisser, mais surtout, par contre, il y a toujours cet épisode de pollution qui concerne une bonne partie de la région Rhône-Alpes. Je rappelle que dans la vallée du Rhône, sur la 7, dans le bassin lyonnais et le Nord-Isère, il est obligatoire de réduire votre vitesse de 20 km/h. Et en région grenobloise, dès que vous avez passé les barrières de péage, barrière de péage de Voreppe sur la 48, du Creuset sur la 51 ou de Crolle sur la 41 sud, il faut réduire votre vitesse à 70 km/h. La vitesse est limitée à 70 km/h maximum dans la région grenobloise dès l'arrivée par les barrières de péage. Tout de suite, on s'intéresse à l'actualité en France et dans le monde avec les titres de France Info.
2: Mots ce soir, c'est mots du président de la République.
3: Oui, nous vivons une période totalement inédite, dit Emmanuel Macron, référence à la période caniculaire que nous traversons. Emmanuel Macron s'exprime ce soir depuis Antibes à l'occasion d'un sommet franco-italien. Le chef de l'État fait savoir que Matignon annoncera de nouvelles mesures demain. Le Premier ministre a écrit au maire à l'heure de la canicule en France, information de France Inter dans ce courrier. Il juge que dire que rien n'a été fait revient à nier le travail de milliers d'élus et d'agents publics, dit Sébastien Lecornu dans cette lettre. Osait-il ? Appel à la grève ? À partir de demain, dans l'éducation, les syndicats d'enseignants appellent leurs collègues à user de leur droit de grève là où cela est nécessaire face à la canicule. Cet appel concerne notamment les professeurs des écoles, des collèges et de lycées, alors que les enseignants font passer les oraux du bac et que les collégiens commencent demain à passer le brevet. Point presse aujourd'hui, la ministre de la Santé sur l'état des services de santé à l'heure de la canicule en France. Elle annonce que l'activité des services d'urgence est en hausse de 20 à 30%. Le service d'appel du SAMU fait face à une augmentation d'appels s'approchant des 30%. La ministre s'attend dans les jours qui viennent à une augmentation des consultations chez les médecins notamment. Elle s'exprimait aujourd'hui depuis l'hôpital de Paris-Saclay dans l'Essonne.
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1: On poursuit la route tout de suite avec Tame Impala et Jenny sur Autoroute Info. Bonne route à vous.

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4: Nouvelle information concernant l'A43 en direction de Lyon, un véhicule en feu signalé sur la bande d'arrêt d'urgence au kilomètre 55, donc après la sortie 9 points pour la Tour du Pin Est. Et si vous êtes sur l'A43 direction Lyon, le véhicule qui était signalé en feu après le péage de Saint-Quentin-Fallavier a été évacué, mais il reste encore 4 km de bouchons et 20 minutes supplémentaires pour passer cette difficulté d'après les données GPS qui nous sont transmises. J'y reviendrai dans les prochaines minutes. En attendant, on écoute Renaud et Axel Red sur Autoroute Info Manhattan-Kaboul.

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1: Sur la 43 en direction de Lyon, un feu de talus est toujours en cours au kilomètre 17, c'est-à-dire après le péage de Saint-Quentin-Falavier. Conséquence, un bouchon est toujours en cours sur 3-4 kilomètres après le péage de Saint-Quentin-Falavier. 15 minutes pour passer cette difficulté d'après les données GPS qui nous sont transmises. On reste en région lyonnaise sur la rocade est direction Paris. Un trafic dense sur plusieurs kilomètres après l'arrivée par la 43. Sur la 43 en direction de Chambéry cette fois-ci. Je rappelle ce véhicule en feu sur au kilomètre 4,55, c'est-à-dire après la sortie numéro 9.1 pour la tour du Pin Est. Une voiture en feu sur la bande d'arrêt d'urgence et un poids lourd transportant des matières dangereuses qui est arrêté sur la 48 en direction de Grenoble au kilomètre 55, donc après la bifurcation avec la 43. Partout ailleurs, ça se passe bien, le trafic est fluide et les conditions de circulation sont bonnes. Sur la 43 en région lyonnaise, on dirait les bretelles qui permettent de rejoindre la rocade est en direction de Paris sont fermées de 21h à 6h. Et sur le contournement est de Lyon, la rocade est sera coupée en direction de Paris pour travaux ce soir de 21h à 6h entre la jonction avec la 43 et celle avec la 42. À Lyon, le tunnel de Fourvière sera également fermé dans les deux sens de 21h à 6h. Et en Haute-Savoie, le tunnel du Mont-Blanc sera fermé de 22h jusqu'à 6h dans cette nuit pour des travaux de maintenance et des exercices de sécurité.
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1: Dans un instant, on va parler du cinéma sur Autoroute Info avec un film qui retrace l'histoire de la libération et du parcours du général de Gaulle. Rencontre avec le réalisateur et l'acteur Thierry Lhermitte dans quelques minutes. Ce sera après la musique. La musique, c'est avec la bande originale du film Avatar de feu et de cendre. On écoute Miley Cyrus sur Autoroute Info, Dreamhouse One.

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7: Sur la 43, direction Lyon, un trafic toujours ralenti sur 2 à 3 km après le péage de Saint-Quentin-Falavier en raison d'un feu de talus qui est en cours au kilomètre 17. Il faut compter 10 à 15 minutes pour passer cette difficulté d'après les données GPS qui nous sont transmises. En amont sur la 43, direction Lyon, un véhicule en feu au kilomètre 55, donc après la sortie 10 pour Les Abrés, une voiture en feu sur la bande d'arrêt d'urgence. C'est l'événement cinéma de l'été, la bataille de Gaulle et son second volet, J'écris ton nom, sort ce vendredi sur grand écran. Et pour l'occasion, Ilyes Lamlaoui a pu rencontrer l'acteur Thierry Lhermitte et le réalisateur Antonin Baudry.
8: Écoutez, c'est un film d'aventure épique qui raconte l'épopée de la France libre qui a conduit à la libération, effectivement, dans lequel les forces mises en action dans le premier film se mettent à converger. Ça se passe sur trois terrains. Ça se passe sur le terrain de bataille contre les Allemands. Ça se passe sur le terrain de la résistance intérieure, dans les rues obscures, les cafés fermés. Et ça se passe sur le terrain très humain des relations entre des chefs d'État, entre Churchill ou des chefs de guerre comme Eisenhower, Roosevelt et bien sûr De Gaulle.
9: L'armée du général Giraud reprend la...
10: Vous ne comprenez rien à la politique. Giraud est une marionnette des Américains.
11: Vous ne pouvez pas obstacler la guerre.
12: Alors Antonin Baudry, ce qui est intéressant également dans ce second volet, c'est la présence beaucoup plus accrue à l'écran du personnage de Jean Moulin.
8: Oui, alors c'est-à-dire que moi, ce qui m'intéresse, c'est de montrer ce qu'il a fait, Jean Moulin. Je crois que tous les Français savent que c'est une figure de l'héroïsme à travers le fait qu'il a été torturé et qu'il a tenu sous la torture. Et c'est effectivement quelque chose d'incroyable. Mais plus incroyable encore, est ce qu'il a fait. Imaginez-vous la situation où vous avez des chefs de la résistance qui ont construit leur réseau et il y a un type qui a l'intelligence de comprendre que pour que la France soit libre demain, il faut arriver à unifier ces chefs qui viennent de lieux différents, mais aussi de bords politiques différents. Arriver à les faire travailler ensemble, pour moi, c'est une des leçons magistrales de ce que peut faire un être humain sur Terre.
10: Si nous ne nous imposons pas sur le terrain, il n'y aura pas de France.
13: L'armée secrète se met en place. Nous allons pouvoir commencer à frapper fort.
12: Thierry Lhermitte, alors vous, dans ce second volet, vous incarnez le général Henri Giraud. Est-ce que vous pouvez nous présenter un petit peu qui il est dans ce film ?
14: Henri Giraud, c'est un général qui a été fait prisonnier, qui s'est évadé, qui s'est retrouvé à Alger et qui était chef des armées, disons, préféré du président Roosevelt parce qu'il avait une vraie armée. C'est la force de De Gaulle d'avoir réussi à s'imposer comme chef de la France libre et surtout d'avoir permis que la France soit à la table des négociations dans le camp des vainqueurs après avoir capitulé. C'est ça qui est extraordinaire.
12: La bataille de Gaulle et sa seconde partie « J'écris ton nom », un film d'Antonin Baudry avec Thierry Lhermitte ou encore Simon Abkarian, à découvrir à partir de vendredi au cinéma.

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1: Il est 20h, bonne soirée, bonne route à tous.
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1: Et dû aux fortes chaleurs, il y a eu plusieurs véhicules en feu sur le réseau. Un incendie toujours en cours d'ailleurs sur la 43 direction Lyon. Un feu de talus qui se produit au kilomètre 17. Donc après le péage de Saint-Quentin-Falavier, les pompiers et les équipes de sécurité sont sur place. Il y a toujours 2 km de bouchons dans ce secteur. 10 minutes pour passer cette difficulté d'après les données GPS qui nous sont transmises. Sur la 48 en direction de Grenoble, un poids lourd transportant des matières dangereuses est arrêté sur un accotement kilomètre 55. Donc après la bifurcation avec la 43, conséquence, c'est la voie de la plus à droite a été neutralisée dans ce secteur. Partout par ailleurs, pas d'autres difficultés à vous signaler, mais attention aux fortes chaleurs, des températures qui restent encore élevées à cette heure-ci. Et ça engendre cet épisode de pollution qui dure depuis plusieurs jours. Je rappelle qu'il est obligatoire de réduire votre vitesse de 20 km/h dans la vallée du Rhône sur l'A7, dans le bassin lyonnais et le Nord-Isère. Si vous arrivez à Grenoble depuis les barrières de péage de Voreppe sur la 48, le péage de Crolles sur la 41 Sud et le péage du Crozet sur la 51, je rappelle que dans tout le secteur de Grenoble, la vitesse est limitée à 70 km/h dès l'arrivée par ces barrières de péage. Que se passe-t-il en France et dans le monde? La réponse avec les titres de France Info.
2: Par intérim du Venezuela qui se rend sur les zones sinistrées.
3: Oui, elle s'est rendue sur les zones sinistrées, Jules, après ce double séisme qui a frappé le pays, faisant au moins 188 morts selon un tout dernier bilan. Compte tenu de cet événement, la France va envoyer 85 secouristes spécialisés dans les opérations de sauvetage d'éblément. Nous vivons une période totalement inédite, dit ce soir Emmanuel Macron, référence à la canicule du moment. Le président de la République qui fait savoir que Matignon annoncera demain de nouvelles mesures en lien avec la situation du moment. Les enseignants appelés à cesser le travail là où c'est nécessaire. À partir de demain et face à l'épisode caniculaire que nous traversons, c'est l'appel lancé par une intersyndicale d'enseignants. Sont concernés par cet appel les professeurs des écoles, de collèges, de lycées, alors notamment où les enseignants font passer des examens. Le brevet, par exemple, commence demain. Le Premier ministre s'adresse par courrier au maire. C'est une information France Inter. Dans cette missive, Sébastien Lecornu dit avoir demandé au gouvernement d'organiser avec le groupe La Poste une mobilisation exceptionnelle en proposant les services de son réseau de facteurs en appui des communes qui le souhaitent. Il s'agira notamment de rendre visite, par exemple, aux personnes les plus fragiles.
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1: Pour les prochains kilomètres, on écoute une artiste originaire de Nice révélée sur les réseaux sociaux, notamment sur TikTok. On écoute Oria tout de suite sur Autoroute Info.

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3: Sur la 43 en direction de Lyon, un feu de talus est toujours en cours après le péage de Saint-Quentin-Fallavier au kilomètre 17. Conséquence, 5 km de bouchons dans ce secteur. Et il faut compter 5 à 10 minutes pour passer cette difficulté d'après les données GPS qui nous sont transmises. On passe sur la route tout de suite avec The Killers sur Autoroute Info.

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1: Sur la 48 en direction de Grenoble, un poids lourd transportant des matières dangereuses toujours arrêté sur l'accotement au kilomètre 55, donc après l'arrivée par la 43 et l'aire de Ponteret. Conséquence, la voie de droite a été neutralisée dans ce secteur le temps que les opérations de dépannage se terminent. Sur la 43 direction Lyon, le feu de talus signalé après le péage de Saint-Quentin-Falavier a été éteint. Plus de danger donc dans ce secteur et le bouchon qui était en cours s'est résorbé. Partout ailleurs, pas d'autres difficultés à vous signaler. Le trafic est fluide et les conditions de circulation sont bonnes. Attention par contre à cet épisode de pollution qui vous concerne toujours du côté d'une bonne partie de la région Rhône-Alpes. Sont concernés la vallée du Rhône sur la 7, le bassin lyonnais et le Nord-Isère. Je rappelle qu'il est obligatoire de réduire votre vitesse dans ces secteurs. Sur une autre bonne partie de la région Rhône-Alpes, d'ailleurs, il est recommandé là aussi de réduire votre vitesse. Attention à Grenoble. Dès que vous arrivez en région grenobloise, depuis les barrières de péage sur la 48, la 41 sud et la 51, vous devez réduire votre vitesse et rouler à 70 km/h maximum dès le passage des barrières de péage.
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1: Dans quelques minutes, nous parlerons de vannes aménagées sur Autoroute Info. Ce sera après la musique. La musique, c'est avec Taylor Swift sur Autoroute Info. Bonne route à vous.

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1: Sur la 48 en direction de Grenoble, un poids lourd toujours arrêté sur l'accotement, kilomètre 55. Donc après la bifurcation avec la 43 et l'aire de Ponteret, conséquence, la voie la plus à droite a été neutralisée dans ce secteur. Et sur la 41 nord en direction de Chambéry, un véhicule

0: De la base, Christophe Léger.
1: Un van est sur la base de la carrosserie d'un utilitaire, alors que le camping-car, c'est sur un plateau sur lequel on a rajouté un élément, ni plus ni moins qu'une caravane.
0: Et cela apporte des avantages vis-à-vis de la conduite et du stationnement.
1: Le van reste dans la catégorie utilitaire, donc la restriction de stationnement est moins limitée que le camping-car. À savoir que le camping-car est considéré comme un élément habitable, ce qui n'est pas forcément le cas d'un van. Le van, à partir du moment où il n'y a pas de signe extérieur d'habitation, peut stationner partout. Qu'un camping-car n'a pas cette facilité de stationnement.
0: Évidemment, cela n'enlève en rien l'obligation de respecter le code de la route et notamment les interdictions de stationner à certains endroits et certaines heures. À part cela, il faut simplement profiter. Christophe Léger.
1: L'idée des vacances en van ou en fourgon, c'est les vacances liberté. C'est partir avec le minimum d'affaires, revenir avec le maximum de souvenirs, de découvrir les endroits magnifiques de notre pays et des autres pays. On roule, on s'arrête, on voit quelque chose de merveilleux, et ben on fait une petite pause prolongée, on n'a pas de chronomètre pour savoir à quelle heure on doit arriver pour manger ou pour partir. On a tout ce qu'il faut. Et une chose primordiale, laisser les espaces nature propres.
0: Pour vous essayer à la van life, la location débute à 500 euros la semaine pour un fourgon en saison basse, histoire de goûter vous aussi à ce petit vent de liberté.

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1: Bonne soirée et bonne route à vous qui nous écoutez sur Autoroute Info. Je rappelle, ce poids lourd en panne sur la 48 en direction de Grenoble. Un camion qui transporte des matières dangereuses arrêté sur l'accotement kilomètre 55 qui est en train d'être dépanné. Et conséquence, la voie la plus à droite a été neutralisée dans ce secteur qui se trouve après la bifurcation avec la 43 et l'aire de Ponteray. On reste sur la 48. Sur la 48, un bouchon s'est formé en direction de Grenoble au kilomètre 88. Donc après le péage de Voray, peu trafic ralenti sur 2 à 3 km dans ce secteur. Et si vous êtes sur la 41 Nord en direction de Chambéry, un véhicule en panne dans la bretelle de sortie numéro 17 pour Annecy Nord. Côté trafic, pas d'autres bouchons ou difficultés à vous signaler. Par contre, je rappelle qu'un épisode de pollution est toujours en cours sur une bonne partie de la région Rhône-Alpes. Sur une bonne partie de la région, il est recommandé de réduire votre vitesse de 20 km/h. Il y a même des secteurs où il est obligatoire de réduire votre vitesse. Je vous les liste, c'est la vallée du Rhône sur la 7, le bassin lyonnais et le Nord-Isère. Et si vous arrivez à Grenoble, en région grenobloise, circulation différenciée dans les 49 communes de la région de Grenoble-Alpes Métropole. Et la vitesse est limitée à 70 km/h dès l'arrivée par les barrières de péage sur la 48, la barrière de péage Voreb, la 41 Sud, la barrière de péage de Crol et la 51, la barrière du péage du Crozet. Dès que vous avez passé cette barrière de péage, vous devez rouler à 70 km/h maximum. On poursuit la route tout de suite avec Louisa sur Autoroute Info. Bonne route à vous.

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1: Sur la 410, direction Annecy, des obstacles signalés au kilomètre 155, c'est-à-dire après la sortie numéro 19 pour La Roche-sur-Foron. Il y aurait une poubelle sur les voies.

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1: Sur la 410, direction Annecy, une poubelle est signalée sur les voies au kilomètre 155, donc après la sortie 19 pour La Roche-sur-Foron. J'y reviendrai dans les prochaines minutes, mais avant cela, on poursuit la route avec Blondie sur Autoroute Info.

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1: Sur la 48 en direction de Grenoble, un poids lourd toujours en panne sur l'accotement, kilomètre 55, c'est-à-dire après la sortie Niméa, la bifurcation avec la 43 et l'aire de Ponteret. Conséquence, la voie la plus à droite a été neutralisée puisque ce poids lourd transporte des matières dangereuses et est en train d'être dépanné sur la voie la plus à droite. Toujours sur la 48 en direction de Grenoble, un bouchon s'est formé après le péage de Vorep et avant la sortie numéro 14 pour Saint-Égrève en raison de la fermeture de la 48 et la 480 pour cette soirée. Je rappelle que du côté de Grenoble, la 48 et la 480 sont fermées en direction de Sisteron entre 21h et entre 20h30 et 5h demain matin, entre la sortie 14 Saint-Égrève et la bifurcation avec la Rocade Sud. Du côté de la 410 en direction d'Annecy, une poubelle est signalée sur les voies au kilomètre 154, c'est-à-dire après la bretelle de sortie numéro 19 pour La Roche-sur-Foron. Et si vous êtes du côté de Grenoble, je rappelle que la vitesse est limitée à 70 km/h dans toute la région grenobloise, passé les barrières de péage de Vorep, sur la 48, de Crol sur la 41 et du Crozet sur la 51 en raison du pic de pollution. Et si vous êtes dans le Nord Isère, le bassin lyonnais ou encore dans la vallée du Rhône sur la 7, la vitesse est limitée et la vitesse est réduite de 20 km/h, mais réduction de vitesse obligatoire dans ce secteur. Et puisque je vous parlais des fermetures en région grenobloise, il y a d'autres fermetures qui sont toujours prévues pour cette soirée. En Haute-Savoie, la 40 sera fermée dans les deux sens entre la sortie 10 pour Bellegarde et la sortie 8 Hauteville-Lonne de 21h à 6h. Fermeture donc qui concerne le département de l'Ain. Par contre, en Haute-Savoie, c'est la 410 qui sera fermée dans les deux sens entre la sortie 19 pour La Roche-sur-Foron et le péage de Saint-Martin-Bellevue de 21h à 5h. Et je rappelle également que pour permettre la réalisation d'exercices de sécurité et de travaux de maintenance, le trafic sera totalement interrompu sous le tunnel du Mont-Blanc de 22h à 6h la nuit, cette nuit-là. Et si vous souhaitez rejoindre l'Italie dans cet intervalle, il faudra prendre le tunnel du Fréjus, situé au bout de la 43 Maurienne en Savoie, tunnel du Fréjus d'ailleurs qui sera fermé de 21h30 à 22h15, le temps de poser un balisage, donc fermeture qui va durer 3 quarts d'heure environ cette soirée. En région lyonnaise, la 43 sera fermée dans les deux sens au niveau des bretelles d'accès à la Rocade Est de 21h à 6h et sur le contournement est de Lyon, la Rocade Est sera coupée en direction de Paris pour des travaux de 21h à 6h entre la jonction avec la 43 et celle avec la 42. À Lyon également, le tunnel de Fourvière sera fermé dans les deux sens de 21h à 6h.
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1: L'information trafic reviendra au plus tard à 21h. Ce sera Vivienne Topa qui fera la route en votre compagnie dans les prochaines minutes de la musique avec The Lumineers, Ace of Base, Colby Kaya. Et tout de suite, on écoute Muse sur Autoroute Info. Muse qui sera en concert en France cette année. En attendant, on l'écoute sur Autoroute Info. Bonne soirée, bonne route à vous.

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1: Bon début de soirée à tous, il est 21h.
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1: Et non, c'est Vivien Topa, petit bug technique, mais pas de problème, je vous accompagne pour la soirée cette nuit sur les autoroutes. On va regarder tout de suite la situation avec quelques événements ci et là. Et il faut rester vigilant avec toujours les fameuses températures élevées et même quelques orages. On peut en observer dans le sud-ouest ou sur les Alpes, des orages parfois très violents. Pour ce qui est de la canicule, demain, ça va commencer à s'améliorer sur la façade ouest, mais pour l'instant, eh bien, le gros des départements où vous nous écoutez, où vous circulez, reste en rouge. On va en Haute-Savoie, sur la 410 direction Annecy, il y a un obstacle, une poubelle qui serait tombée sur la chaussée, kilomètre 154, après la sortie 19 de la Roche-sur-Foron. Un patrouilleur va intervenir sur les lieux. Sur la 48 en Isère, à 48 direction Grenoble, kilomètre 55, un poids lourd qui transporte des matières dangereuses est arrêté sur le bord de l'autoroute. Il est en panne, il y a un dépanneur qui est sur place. La voie réservée aux véhiculants est actuellement fermée. Vous êtes sur la 48 en direction de Grenoble. Ça se passe kilomètre 55 après la jonction avec la 43. On va aller en Auvergne, dans l'Allier, avec un obstacle sur la 71 direction Bourges, kilomètre 318. Des débris de pneus à la hauteur de la sortie 11 de Montmarot. Un véhicule est en panne sur la 71. Cette fois-ci, c'est direction Clermont-Ferrand, dans l'autre sens, au kilomètre 301. Un véhicule tombé en panne sur la bande d'arrêt d'urgence. C'est vers l'aire de Solzay, l'aire de l'Allier. Sur la 714, le contournement de Montluçon, un poids lourd est en panne sur la voie réservée aux véhicules lents, kilomètre 7.2, 3 km après la sortie 36. Et puis on a des animaux signalés sur la 39, chevreuil à la jonction avec la 40. Prudence avec la présence de ces animaux. On est dans le secteur de Bourg-en-Bresse, ils peuvent traverser les voies, c'est vers la jonction avec la 40. Bonne route en musique, on se retrouve dans quelques minutes pour un nouveau point sur vos conditions de circulation. Voici Manon Lisa avec Le Petit Pêcheur. Tiens, on parle à la pêche, ça va faire du bien, ça va nous rafraîchir.

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1: Un obstacle vient d'être signalé en Saône-et-Loire sur la 6 direction Lyon au kilomètre 384. On nous signale la présence donc d'un obstacle sur les voies vers Mâcon, la sortie Mâcon centre, la sortie 28 en arrivant vers la jonction avec l'autoroute A40. Un patrouilleur se rend sur place, il traversera les voies en prudence. La musique revient, John Osborne, One of Us, c'est dans les prochaines minutes, mais d'abord on s'écoute Outkast avec Mrs. Jackson.

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1: Sur la 410 en Haute-Savoie, on nous signale un véhicule en panne, kilomètre 165 à la jonction avec l'autoroute A40. Un patrouilleur se rend sur

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1: Il est 21h15, l'information trafic avec un obstacle, un nouvel obstacle signalé. Il s'agit encore de morceaux de pneus, c'est un classique en ce moment, avec des températures élevées, des chaussées qui sont à des températures de l'ordre de 50-60 degrés, voire plus. Et bien forcément, il y a plus de crevaisons, d'où l'importance d'avoir des pneus gonflés. Vous pouvez le faire hein, sur les aires de repos, les aires de service, pardon, au niveau des stations, vous pouvez gonfler, c'est gratuit. Hein, sur autoroute, n'hésitez pas. Alors dans l'Essonne, sur la 6, il y a des bouts de pneus, direction Paris, kilomètre 42. Un patrouilleur va donc intervenir et traversera les voies. C'est le secteur de Fontainebleau, après la sortie des Tempes, Melun, Milly-la-Forêt, la sortie 13. Autre obstacle, là on est sur la 6 direction Lyon, dans le secteur de Mâcon, au kilomètre 384, c'est-à-dire après la jonction avec la 40. Des obstacles, il y en a aussi sur l'autoroute A410. Une poubelle tombée après la sortie 19 de la Roche sur Foron, sur la 40, la 410 en direction d'Annecy. On est en Haute-Savoie. Au kilomètre 154. Et toujours en Haute-Savoie, sur la 410 direction Chamonix, un véhicule est en panne, une voiture à la jonction avec la 40. Il y a un camion transportant des matières dangereuses qui est en panne sur la 48. On est en Isère, direction Grenoble, au kilomètre 55. Celui-ci est sur le bord de l'autoroute. Pour votre sécurité et la sienne, eh bien, le dépanneur intervient sur place sur une voie qui est fermée, la voie réservée aux véhicules lents et neutralisés. On est sur la 48, direction Grenoble, kilomètre 55, c'est-à-dire après la jonction avec la 43. Voilà pour ces événements. J'ai aussi des véhicules en panne dans d'autres secteurs, souvent sur la bande d'arrêt d'urgence. Lorsque vous passez à côté de ces véhicules, vous adaptez votre allure, bien sûr, vous respectez le corridor de sécurité en vous décalant sur la voie la plus éloignée d'eux et en laissant une voie libre.
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1: Dans un instant, on vous donnera les bons réflexes à adopter avant de prêter son véhicule. Mais d'abord, on s'écoute Jérémy Frérot sur Autoroute Info.
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1: Et on a un nouveau point trafic, un rappel tout de suite de la présence d'animaux errants, des chevreuils sur la 5 dans les deux sens en Haute-Marne, kilomètre 190. Ils nous sont signalés, ces animaux, vers l'aire de Châteauvillain à Val-Marnay dans un sens, Châteauvillain-Orge dans l'autre sens, entre les sorties 23 et 24. Adaptez votre allure, un patrouilleur va intervenir. Avant de laisser quelqu'un prendre le volant à votre place, certaines règles d'assurance sont à connaître. Raphaël Giudicelli a contacté un expert pour nous dire comment éviter les mauvaises surprises.
2: Fabrice Trace, agent général d'assurance, bonjour.
3: Bonjour Raphaël.
2: Alors déjà, une question que beaucoup de monde peut se poser, est-ce que j'ai le droit de prêter ma voiture à ma famille ou à un ami par exemple ?
3: Oui, j'ai le droit à partir du moment où ma voiture est assurée, bien sûr. Il faut juste que je vérifie auparavant que la personne est bien titulaire d'un permis de conduire en cours de validité.
2: Si jamais la personne à qui j'ai prêté mon véhicule a un accident, comment ça se passe ? Que couvre mon assurance ?
3: Alors tout va dépendre de la formule d'assurance. Vous avez donc

0: emprunté le véhicule à un proche, je dois montrer quel document?
1: Alors, il y a eu une réforme et donc le certificat d'assurance, la carte, la fameuse carte verte, n'est plus obligatoire. On n'est plus obligé de la poser sur le pare-brise. Pourquoi? Parce que les forces de l'ordre ont un fichier, le fichier des véhicules assurés. Ils peuvent consulter le fichier pour voir si le véhicule est véritablement assuré ou non.
0: L'Observatoire national interministériel de la sécurité routière estime qu'aujourd'hui, en France, environ 700 000 personnes conduiraient sans assurance.

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1: Sur l'autoroute A43, le tunnel de Dulin est momentanément fermé pour effectuer quelques modifications et opérations techniques au niveau d'une zone de travaux. Il est fermé en direction de Lyon. Soyez patients, ça ne devrait pas durer très longtemps, environ 5 minutes. Mais pour l'instant, donc, le tunnel de Dulin, situé vers le kilomètre 74, direction Lyon sur la 43.

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1: Bonsoir à tous, bienvenue sur Autoroute Info. On va faire un tour d'horizon de vos conditions de circulation à 21h30 avec tout d'abord un animal, un chevreuil, animal errant signalé sur le bord de l'A5 en Haute-Marne vers le kilomètre 190. Si vous passez par là, il va falloir réduire votre vitesse. On est entre la sortie de Châteauvillain et la sortie de Chaumont, sortie 23 et 24. Un patrouilleur va tenter de capturer l'animal. On a des obstacles dans l'Essonne sur la 6, des débris de pneus, une bande de roulement, parfois sur des morceaux de pneus de poids lourd, donc gros, avec un petit peu de métal dedans, il faut être très prudent. Sur la 6 direction Paris, des débris de pneus, kilomètre 42, c'est après la sortie numéro 13 des Tempes de Melun ou encore de Milly-la-Forêt. On va en Haute-Savoie avec sur la 410, deux informations, la première direction Chamonix, à 410 direction Chamonix, kilomètre 165, à la jonction avec l'A40, une voiture tombée en panne. Et puis des obstacles sur les voies, ou plutôt un obstacle. Il s'agit d'une poubelle tombée après la sortie 19 de l'A410 direction Annecy au kilomètre 154. Le tunnel de Dulin sur l'A43 en Savoie est momentanément fermé direction Lyon. Il est vers le kilomètre 74. Une fermeture qui devrait durer que quelques minutes pour une opération technique. Sur l'A42 direction Lyon au kilomètre 21, après la sortie 7 de Meximieux, une voiture est en panne. Autre voiture en panne, A42 direction Lyon, kilomètre 29 après la sortie d'Ambérieu en Bugey. Il y avait des piétons initialement. Désormais, les gendarmes sont sur place. Il y a bien un véhicule qui est arrêté. Et puis, un chevreuil a été repéré sur le bord de l'autoroute A39 à la jonction avec l'A40. Vous êtes concerné, que vous soyez direction Bourg-en-Bresse ou encore direction Dijon. Nous faisons un point sur l'actualité tout de suite avec la rédaction de France Info.
2: Et ce chiffre, 42 degrés, 42 aujourd'hui dans les Landes comme dans le Cher.
3: De nouveaux records météo pour un mois de juin. Et alors que la canicule se poursuit, Météo France promet un répit ces prochaines heures sur la façade ouest grâce aux orages et la pluie. 72 départements ce soir en vigilance rouge. Dans une heure, ils seront 11 à basculer en orange. Cette fois, la vague de chaleur caniculaire reste bien présente et se déplace maintenant vers l'est de l'Hexagone. Y aura-t-il une marche des fiertés samedi à Paris, comme d'autres grands événements prévus en plein air? Les services de l'État sont en train d'en décider, alors que des participants par milliers sont attendus. Mais le préfet de police ne veut pas surcharger les hôpitaux déjà saturés. Il signe déjà un décret pour interdire dès demain midi la consommation d'alcool dans les rues de la capitale et la vente à emporter, cette fois pour demain soir à partir de 18h.
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1: Et on a une information concernant la N191. On est du côté de l'Isère. Elle est coupée actuellement au niveau du tunnel du Grand Clos. Il y a une coulée de boue et il y a une grosse déviation donc qui est en place. Si vous allez à Briançon, il va falloir passer par Gap, par la 1085 et la Nationale 85. Un itinéraire de déviation qui est fléché sur place, mais donc une coupure de la N191 au niveau du tunnel du Grand Clos. Allez, bonne route en musique, voici Shakira avec Zou sur Autoroute Info.

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1: Des bandes de roulement, des morceaux de pneus sont signalés sur l'autoroute A6 direction Paris, kilomètre 42. Bande de roulement au niveau de la sortie 13 d'Étampes, où une fois dépassé à cette sortie, si vous êtes dans ce secteur, c'est également le secteur pour venir de Fontainebleau. Prudence avec une intervention d'un patrouilleur qui traversera les voies pour récupérer ses débris de pneus. Retour de la musique, Stéphane Echer débarque avec son plus grand hit des Jeunes en paix, c'est dans les prochaines minutes. Mais d'abord, c'est Chris Cab avec Liar Liar sur Autoroute Info.

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1: Plusieurs informations ce soir, 21h45, on va aller du côté de Belleville sur l'autoroute A6, c'est l'entrée numéro 30 avec un véhicule de travaux qui vient d'entrer et qui circule lentement sur l'A6, direction Lyon, vers la sortie 30 de Belleville. Si vous passez à côté de ce convoi qui roule lentement et qui est escorté par un patrouilleur, vous adaptez à votre allure. On a deux véhicules en panne dans l'un sur l'A39, ils sont situés à peu près dans le même secteur après... sur la 39 direction Bourg-en-Bresse, Saint-Trivier et Coligny-Saint-Amour. C'est la sortie 10, une fois dépassé l'aire de repos de Marmot qui est juste après. Un premier véhicule a été signalé arrêté, gênant peut-être la circulation au kilomètre 130 et un second kilomètre 142. Sur la 50 Marne, un chevreuil, un animal errant a été signalé kilomètre 190 dans les deux directions. Soyez prudent avec cet animal repéré entre les sorties 23 Château-Vilain et 24 Chaumont. En Haute-Savoie, sur la 410, véhicule en panne direction Chamonix, kilomètre 165, c'est à la jonction avec la 40, et des obstacles sur les voies vers la sortie 19 de la Roche-sur-Foron. Et puis, du côté de la 39, kilomètre 143, nous avait signalé un chevreuil. Eh bien, fin de la recherche à ce niveau-là. Alors, tout rentre dans l'ordre, il n'y a plus de chevreuil. Une info pratique pour les chauffeurs poids lourds. Cette nuit, le parking Parc Plus, qui est réservé aux conducteurs de poids lourds, est saturé au sud de Paris. C'est celui de Réau, au niveau de la sortie 13. C'est sur la 5B, dans les 200, sortie 13, vers le kilomètre 4. Des travaux sont en cours cette nuit sur la 40. Elle est fermée dans les deux sens, entre la sortie 10 de Bellegarde et la sortie 8 d'Hauteville. Vous avez également des travaux en Bourgogne vers Mâcon sur la 6 direction Lyon. La sortie 28 de Mâcon Nord est fermée jusqu'à 5h du matin. Couplée cette fermeture avec la bretelle entre la 6 direction Lyon et la 40 direction Genève. Il y a donc la fermeture d'autres bretelles également d'accès dans ce secteur. Alors à chaque fois qu'on met des travaux importants comme ceci en marche, vous avez forcément de la signalisation sur place pour vous indiquer où sortir et quels itinéraires suivre. Ne vous inquiétez pas, et puis bien sûr, on vous tient au courant sur notre antenne.
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1: Dans quelques instants, on va du côté du parc de Vulcania en Auvergne à la rencontre d'un couple de scientifiques français hors du commun qui a largement contribué à la diffusion des connaissances autour des volcans. C'est sur Ed Sheeran et Caméra sur Autoroute Info.

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1: Le tunnel du Fréjus est momentanément fermé. Il y a une mise en place d'un basculement de chaussée pour des travaux nocturnes. Et donc, sur la 43, eh bien, si vous allez en Italie ou vous venez de l'Italie pour aller en France, dans les deux sens, le tunnel est actuellement fermé. Réouverture prévue 22h15. Le parc Vulcania propose aux visiteurs de suivre un couple de volcanologues français à travers un film qui leur est dédié. Véronique Voiron s'est rendue en Auvergne pour en savoir plus.
2: J'ai vu des personnes qui osaient voir des volcans en éruption.
3: Et ces personnes qui osent affronter les volcans, dont parle la petite Fantine en visite ce jour-là, ce sont Katia et Maurice Kraft. Le réalisateur Julien Dumont leur a consacré un film actuellement diffusé sur écran géant.
4: Maurice et Katia étaient respectivement géologues et géochimistes. C'était un couple de volcanologues qui ont parcouru le monde entier, qui ont fait plus de 7 publications scientifiques, écrit une vingtaine de livres traduits dans beaucoup de langues, beaucoup de vulgarisation. Ils ont été à l'origine de la maison du volcan à La Réunion. Ça a été les prémices de Vulcania aussi en Auvergne, ceux qui ont construit les premières idées du parc.
5: La passion des volcans dévorait leur couple. Ils respiraient volcan, mangeaient volcan, rêvaient volcan.
4: Malheureusement, ils meurent sur une coulée pyroclastique au Japon en 91 et ne verront jamais le fruit de leur travail, que ce soit pour Vulcania ou la maison du volcan qui ouvrira juste après.
3: Comment vous avez travaillé?
4: C'était essentiel de ne pas trahir la mémoire de Maurice et Katia. Et je me suis dit qu'il y a quelqu'un qui a toujours été dans l'ombre de Maurice et Katia. Et bien maintenant, c'est lui qui va raconter la vraie histoire.
5: Parce qu'ils arrivaient souvent les premiers sur les lieux d'une éruption, les volcanologues américains les avaient surnommés les diables du volcan. Mais pour moi, ils étaient avant tout mes amis.
3: Ce témoin exceptionnel qui sert de narrateur au film, c'est André de Maison qui les a accompagnés dans leurs expéditions durant près de 20 ans.
6: Le monde des volcans, c'est un monde hostile et c'est des merveilleux rapports humains où il faut se faire confiance totalement dans une éruption volcanique. Il faut surveiller l'autre, il faut se surveiller soi-même et puis c'est une grande leçon d'amitié. J'ai pu rencontrer d'autres personnes aussi exceptionnelles que Maurice et Katia.
3: 20 ans passés auprès d'eux, le souvenir le plus marquant, qu'est-ce qui vous reste là?
6: On se trouve au sommet du volcan Langai, c'est la première fois que Maurice peut filmer des images sur ce volcan en Tanzanie. Et ça avait été très difficile d'accès. Et le soir, on se retrouvait à la chaleur du lac de lave qui clapotait parce qu'en Afrique, à une certaine altitude, il fait froid. Et d'un seul coup, Maurice a levé la tête et il a vu qu'il y avait la planète Mars, qui est une planète volcanique. Et il dit, j'espère qu'un jour je pourrai parcourir, tel un papillon, les volcans de la planète Mars.
3: Ce film, diffusé en exclusivité à Vulcania, est destiné à tout public.

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1: Merci de nous écouter, il est 20h.
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1: Et en ce jeudi soir, la canicule se poursuit, mais l'accalmie se profile. Elle se profile pour l'instant sur l'ouest. Alors si vous nous écoutez par exemple sur l'autoroute A65, demain, normalement, vous aurez peut-être les Pyrénées-Atlantiques qui devraient sortir de la canicule rouge. Et c'est surtout la côte ouest pour l'instant. Et progressivement, ça va se déplacer dans les prochains jours. Pour l'instant, on reste en rouge sur le centre du pays, en Île-de-France, dans le Grand Est. Et ça devrait s'améliorer progressivement dimanche ou lundi. Mais pour l'instant, eh bien, on reste prudent, température élevée, la fatigue augmente, les crevaisons sont nombreuses. On a beaucoup de poids lourds avec des routes crevées. On va justement parler d'un poids lourd dans l'Allier. Il est tombé en panne sur l'A714, le contournement de Montluçon, en direction de l'A71. Il est tombé en panne au kilomètre 7. Un patrouilleur est sur place sur la voie réservée aux véhicules lents qui a donc été neutralisé. Ce véhicule est en panne après la sortie de Désertines-Saint-Victor, c'est la sortie numéro 36. Le tunnel du Mont-Blanc est fermé cette nuit. La fermeture est effective désormais. Une fermeture pour des exercices de sécurité et des travaux de maintenance. Il est au bout de l'A40 en Haute-Savoie, au bout de la RN205, c'est le prolongement de l'A40. Autre tunnel, celui du Fréjus, qui est fermé, mais lui, il devrait réouvrir d'ici un quart d'heure. Pour l'instant, il est fermé momentanément pour des travaux. Les véhicules sont en panne dans l'Ain, sur la 39, direction Bourg-en-Bresse, kilomètres 130 et 142. Deux véhicules ont été signalés en panne après la sortie 10 de Saint-Rivier Coligny-Saint-Amour. Et puis dans le sud de l'Isère, il y a une fermeture suite à une coulée de boue sur la Nationale 191. C'est fermé au niveau du tunnel du Grand Clos. Une déviation est donc en place. Pour aller à Briançon, il faut passer par Gap, par la N1085 et la N85. Enfin, un point sur l'actualité générale tout de suite avec la rédaction de France Info.
2: Et près de 10 000 personnes victimes d'une panne de courant après l'explosion d'un transformateur à La Rochelle.
3: C'est une nouvelle conséquence de la canicule. Il était 19h ce soir. Une partie du secteur a pu être réalimentée après l'intervention d'agents d'Enedis et de RTE. L'intervention a duré 2 heures. Information ici La Rochelle, ex-France Bleu. 50 000 foyers restent privés d'électricité en France face à ces fortes chaleurs, principalement en Île-de-France et en Gironde. L'exploitant Enedis met en alerte un millier de techniciens pour réparer ces lignes en quelques heures. À 22h, nous passerons de 72 départements en vigilance rouge à 61. Météo France table sur la pluie et les orages sur l'ouest de la carte de France pour offrir un peu de répit ces prochaines heures aux habitants, en tout cas de ces régions. Et puis, la guerre en Ukraine et des explosions ont été entendues ce début de soirée à Kiev lors d'une alerte aérienne. Le maire précise que des détritus de missiles russes ont été découverts sur un quartier de la capitale. Il s'agit d'une heure inhabituelle pour une attaque aérienne de l'armée russe qui attaque généralement l'Ukraine pendant la nuit.
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1: Autour de la musique, avec un hommage à MC Solar, je vous rassure, il est toujours vivant, il va bien, mais Zao l'adore et elle a décidé d'écrire un titre pour lui. Voici Comme Caroline sur Autoroute Info.

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1: Paul Aurette en panne sur l'A714. On est dans l'Allier, c'est le contournement de Montluçon. Et lorsque vous quittez Montluçon, après la sortie 36 de Désertines Saint-Victor, il y a un poids lourd qui est en panne dans la Grande Montée. La voie réservée aux véhicules lents est donc neutralisée. Kilomètre 7, soyez prudents. Un dépanneur est en train d'intervenir, un patrouilleur aussi sur place. Catherine and the Waves, côté musique, c'est Walking on Sunshine dans les prochaines minutes sur Autoroute Info. Mais tout d'abord, c'est Mika que l'on écoute avec Elle me dit.

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1: Et on va aller à 22h passé de 15 minutes directement dans le département de l'Ain où un objet, un bidon serait tombé sur les voies de l'autoroute A42 direction Genève. Un bidon tombé sur la chaussée de la 42 vers le kilomètre 49 au niveau de la sortie 9 de Pont-d'Ain. Alors un patrouilleur est en route, il va aller sur place, se ramener à traverser les voies de circulation. Soyez prudents déjà maintenant parce qu'il y a l'obstacle et aussi lorsque le patrouilleur sera sur place puisqu'il va traverser les voies de circulation. On a un poids lourd en panne sur la 714 dans l'Allier en direction de la 71. Il est à la sortie de Montluçon après la sortie numéro 10 de Désertines Saint-Victor. Il est dans la grande montée que vous retrouvez dans ce secteur sur la voie réservée aux véhicules lents. Un dépanneur intervient, cette voie est neutralisée. Deux voitures sont en panne sur la 39 direction Bourg-en-Bresse, kilomètre 130. On en a un au 131, au 142. Deux véhicules après la sortie de Saint-Trivier, Coligny-Saint-Amour, la sortie numéro 10. Et puis quelques informations en matière de tunnel. Le tunnel du Mont-Blanc est fermé cette nuit. Il y a un exercice de sécurité et des travaux de maintenance. La fermeture est effective. Je vous rappelle que ce tunnel entre la France et l'Italie est au bout de l'A40 et dans son prolongement, la RN205. La réouverture est prévue à 6h du matin. Autre tunnel pour aller en Italie. Celui-ci était fermé mais vient de réouvrir. C'est sur l'A43, le tunnel du Fréjus est désormais réouvert.
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1: Bien préparer son véhicule, c'est important. Et bien, on vous donne des conseils pour le contrôler avant de prendre la route des vacances après Alex Warren et Fever Dream. C'est Autoroute Info. Bonne soirée.

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1: 22h18, un obstacle est signalé sur l'A42. C'est un bidon qui est tombé sur les voies de l'autoroute A42 direction Genève, dans le département de l'Ain. Intervention à venir d'un patrouilleur vers la sortie numéro 9, pont d'Ain. Bien préparer son véhicule avant de partir en vacances est important pour votre sécurité. Et pour éviter d'éventuels problèmes, Ilyes Jamlaoui a glané des conseils auprès d'un garagiste.
2: Vous qui prenez la route des vacances, vous êtes sûrement sur tous les fronts. Les valises sont bouclées, les serviettes sont pliées. Mais avant de prendre la route, est-ce que vous avez pris le temps de bien contrôler l'état de votre véhicule? Entre les niveaux d'huile ou encore les pneumatiques, comment faire pour bien vérifier sa voiture avant de partir? Réponse avec Jawad Berkli, garagiste à Dijon depuis une trentaine d'années.
3: Déjà avant tout ça, déjà faut s'y prendre aussi à l'avance, pas la dernière minute, une semaine avant. Tiens vite, on va en vacances, faut penser à la voiture, si elle est révisée, si la courroie est en bonne état, où les pneumatiques peuvent faire la route ou pas. Dans un premier temps, c'est de contrôler le B.A.B.A., les niveaux, c'est de se prendre au moins, allez, on va dire un mois avant de partir, de faire un tour chez son garagiste, et puis de faire un check-up vite fait, voir s'il y a des choses à faire avant de prendre la route ou pas.
2: Parmi les points à bien surveiller avant de rouler, les pneus sont véritablement essentiels. Entre usure et pression, là aussi, comment éviter les mauvaises surprises sur votre trajet?
3: Visuellement, c'est de faire le tour, voir s'il n'y a pas un coup de trottoir, s'il n'y a pas un pneu où il y a une hernie dessus. Mais la meilleure des choses, c'est à la station essence et de faire la pression des pneus adéquate. Autrement, nous, garagistes, on a tendance à le faire aussi.
4: Si on parle maintenant au niveau moteur, comment on fait pour bien vérifier son véhicule à ce niveau-là, au niveau moteur?
3: De regarder les niveaux, de toute façon, le constructeur, il a une préconisation. Vous avez sur le bocal de liquide de refroidissement, il y a un mini et un maxi à ne pas dépasser. Et puis, à ne pas ouvrir quand le véhicule est chaud. Le niveau d'huile, il y a jauge ou il n'y a pas jauge. Normalement, il y a une jauge électronique. On peut regarder sur son porte-instrument ou le compteur. Surtout, ne pas se tromper dans la précipitation. Mettre de l'huile dans l'eau, l'eau dans l'huile et puis ainsi de suite. Si on ne sait pas, on ne touche pas. Le mieux, c'est de se rapprocher de son garagiste.
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1: Un véhicule vient d'être signalé en panne. Bonsoir à tous. Il est 22h30. On va dans la Haute-Savoie, département de Haute-Savoie, où sur l'A40 direction Paris-Mâcon, vers le kilomètre 72, eh bien, un véhicule a été signalé. Il serait en difficulté après la jonction avec l'A41. On est dans le secteur qui vient de Saint-Julien en Genevois, un peu avant la barrière de péage de Viry. Adaptez votre allure si vous passez par là. Un patrouilleur va intervenir. On va dans l'Yonne, cette fois-ci, avec un chevreuil errant aperçu sur le bord de l'autoroute. Il a été signalé, direction Lyon, vers le kilomètre 125. Si vous êtes sur cet axe, c'est après la jonction avec la 19 et à l'approche de la sortie 18. Il y a des obstacles signalés toujours sur la 42, direction Genève, kilomètre 49, au niveau de la sortie de Pondin, c'est la sortie numéro 9, un bidon serait tombé sur les voies. Deux voitures arrêtées sur l'A39 en difficulté, direction Bourg-en-Bresse, kilomètre 130. Elles sont après la sortie 10 de Saint-Trivier-Coligny-Saint-Amour, une fois dépassé l'aire de Marmont. Et puis un poids lourd est en train d'être dépanné dans une grande montée sur l'A714, secteur de Montluçon. A714, direction A71, un dépanneur est sur place. La voie réservée aux véhicules lents est neutralisée. On est après la sortie 10 de Désertines-Saint-Victor. Je vous rappelle que le tunnel du Mont-Blanc est fermé dans les deux sens toute la nuit jusqu'à 6h du matin. Une information aussi en dehors de notre réseau, mais qui va vous concerner si vous êtes au sud de l'Isère. La N191 est coupée à la circulation suite à une coulée de boue. Elle est coupée au niveau du tunnel du Grand Clos. Une déviation est en place pour aller à Briançon. Vous passez par Gap en empruntant la Nationale 1085 et la Nationale 85. L'actualité, c'est tout de suite et c'est en bref avec France Info.
2: Et la présidente par intérim du Venezuela qui se déplace sur les zones sinistrées par ce double séisme qui a frappé son pays.
3: Oui, un double tremblement de terre, Julien, qui a fait au moins 188 morts selon un dernier bilan toujours très provisoire. On compte aussi plus de 1500 blessés. Compte tenu de cet événement, la France a annoncé l'envoi de 85 secouristes spécialisés dans les opérations de sauvetage des bléments. Nous vivons une période totalement inédite, dit ce soir Emmanuel Macron en référence à la canicule du moment. Le président de la République qui fait savoir que Matignon annoncera demain de nouvelles mesures en lien avec la situation caniculaire du moment. Le Premier ministre s'adresse par courrier au maire. Dans cette missive, Sébastien Lecornu dit avoir demandé au gouvernement d'organiser avec le groupe La Poste une mobilisation exceptionnelle en proposant les services de son réseau de facteurs en appui des communes qui le souhaitent. Il s'agira notamment de rendre visite aux personnes les plus fragiles.
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1: Et un voyage avec le son de Samber. Excellente soirée avec Autoroute Info. Voici Unbreaker.

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1: Un animal errant, un chevreuil, est aperçu sur le bord de l'autoroute A6 dans l'Yonne, vers le kilomètre 125. On est après la jonction avec l'autoroute A19. Une fois dépassé l'aire de service de la réserve, un patrouilleur va se rendre sur place et tenter de capturer ou de faire sortir l'animal du réseau autoroutier. Soyez toujours vigilants quand on vous signale des animaux de ce type, surtout des chevreuils. Ils sont grands, c'est comme les sangliers, ils prennent peur et traversent les voies subitement. Bien sûr, à ce moment-là, il faut être très prudent, avoir réduit sa vitesse, ça aide bien sûr à les éviter. Je vous rappelle, on est sur la 6, direction Lyon, avec cette alerte à un animal sur le bord de l'autoroute vers le kilomètre 125. Bonne route en musique avec Kiss, I Was Made for Loving You, le son rock FM, le rock punk même, on pourrait dire, des années 80, c'est à suivre. Mais d'abord, on s'écoute Zazie avec Un Point, c'est toi.

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1: Avec plusieurs informations, ce jeudi soir, il est 22h46, on a des animaux errants qui sont signalés, des chevreuils, ils sont sortis dans le Cher ou encore en Gironde. À 71 dans le Cher, dans les deux sens, un chevreuil a été aperçu sur le bord de l'autoroute au kilomètre 255 et peut-être même sur les voies. Il y a des voitures qui ont fait des écarts, ils se baladent peut-être sur les voies, donc prudence. On est entre la sortie de Saint-Amand-Montrond et la sortie 9 de Vallon-en-Sully. Il y a la forêt de Troncet dans le secteur et des animaux errants. Un patrouilleur va sur place, bien sûr. Sur la 65, même chose, on a un chevreuil repéré sur l'accotement de la 65 en Gironde, tout à fait à la fin de la 65 en direction de la 62 et de Bordeaux. Vous avez cet animal qui a été repéré après la sortie numéro 1 de Bazas avant la jonction avec la 62. En Haute-Savoie, un véhicule est en panne au kilomètre 72 de la 40 direction Paris-Mâcon. Celui-ci est tombé en panne après l'entrée qui vient de Saint-Julien-en-Genevois et surtout la jonction avec la 41. Et puis, je reviens sur un animal, puisqu'on a toujours un animal errant signalé sur l'A6 aussi, direction Lyon, au kilomètre 125 après la jonction avec l'A19. Obstacle sur la 42, direction Genève. Il n'a toujours pas été ramassé, hein. C'est un bidon, ça fait un petit moment déjà, mais une intervention va avoir lieu normalement sur la 42, direction Genève, au niveau de la sortie 9 de Pondin, avec un bidon qui était signalé, serait tombé sur la chaussée, kilomètre 49. Et puis je vous rappelle que le tunnel du Mont-Blanc est fermé dans les deux sens durant toute la nuit. Et comment faire quand le tunnel du Mont-Blanc est fermé? Eh bien, vous avez deux options pour franchir les cols. Vous avez la possibilité de passer par les cols, mais sinon, il y a des tunnels. Le tunnel du Fréjus, il est au bout de la 43. Lui, il est ouvert cette nuit. Ou bien, si vous passez par la Suisse, vous avez le tunnel du Grand Saint-Bernard. Le tunnel du Mont-Blanc, donc, ce sont des exercices de sécurité importants qui ont lieu là avant les vacances d'été et quelques travaux de maintenance qui occasionnent cette fermeture, donc jusqu'à 6h du matin. On va aller du côté du Rhône, avec une information pratique concernant une station-service. La station de l'air de Taponas, elle est suivie sur l'A6 en direction de Paris, après la sortie 30 de Belleville. Et bien sur cette station-service, il n'y a plus de distribution de gasoil pour poids lourds. Alors si vous êtes en poids lourd et que vous avez besoin de faire le plein, arrêtez-vous avant. Il y a l'air des Chères, c'est au kilomètre 436, ou bien l'air de Mâcon-Lassalle, qui est après. C'est au niveau du kilomètre 375.
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1: Dans un instant, on va parler cinéma sur Autoroute Info avec un film qui retrace l'histoire de la libération et du parcours du général de Gaulle. Rencontre avec le réalisateur et l'acteur Thierry Lhermitte dans quelques minutes après Adèle Castillon, Été avec toi.

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1: Sur l'autoroute A5 dans Lyon, il y a un véhicule lent qui circule actuellement accompagné d'un patrouilleur. Escorte de ce véhicule sur une dizaine de kilomètres, véhicule en difficulté sur la 5 direction Nancy-Dijon après la jonction avec la 19. Il va du kilomètre 75 au kilomètre 85, un secteur où vous allez vous mettre sur la voie de gauche pour contourner ces difficultés. Ces véhicules lents peuvent circuler sur la bande d'arrêt d'urgence ou un petit peu sur la voie de droite, donc on s'écarte, c'est toujours mieux. C'est l'événement cinéma de cet été, la bataille de Gaulle. Et son second volet, J'écris ton nom, sort ce vendredi sur grand écran. Pour l'occasion, Ilyes Jamlaoui a pu rencontrer l'acteur Thierry Lhermitte et le réalisateur Antonin Baudry.
2: Écoutez, c'est un film d'aventure, épique, qui raconte l'épopée de la France libre qui a conduit à la libération, effectivement, dans lequel les forces mises en action dans le premier film se mettent à converger. Ça se passe sur trois terrains. Ça se passe sur le terrain de bataille contre les Allemands. Ça se passe sur le terrain de la résistance intérieure, dans les rues obscures, les cafés fermés. Et ça se passe sur le terrain très humain des relations entre des chefs d'État, entre Churchill ou des chefs de guerre comme Eisenhower, Roosevelt et bien sûr De Gaulle.
3: L'armée du général Giraud reprend la main.
4: Vous ne comprenez rien à la politique. Giraud est une marionnette des Américains.
5: Vous ne pouvez pas obstacler la guerre.
6: Alors Antonin Baudry, ce qui est intéressant également dans ce second volet, c'est la présence beaucoup plus accrue à l'écran du personnage de Jean Moulin.
2: Oui, alors c'est-à-dire que moi, ce qui m'intéresse, c'est de montrer ce qu'il a fait, Jean Moulin. Je crois que tous les Français savent que c'est une figure de l'héroïsme à travers le fait qu'il a été torturé et qu'il a tenu sous la torture. Et c'est effectivement quelque chose d'incroyable. Mais plus incroyable encore, est ce qu'il a fait. Imaginez-vous la situation où vous avez des chefs de la résistance qui ont construit leur réseau et il y a un type qui a l'intelligence de comprendre que pour que la France soit libre demain, il faut arriver à unifier ces chefs qui viennent de lieux différents, mais aussi de bords politiques différents. Arriver à les faire travailler ensemble, pour moi, c'est une des leçons magistrales de ce que peut faire un être humain sur Terre.
4: Si nous ne nous imposons pas sur le terrain, il n'y aura pas de France.
7: L'armée secrète se met en place. Nous allons pouvoir commencer à frapper fort.
6: Thierry Lhermitte, alors vous, dans ce second volet, vous incarnez le général Henri Giraud. Est-ce que vous pouvez nous présenter un petit peu qui il est dans ce film ?
8: Henri Giraud, c'est un général qui a été fait prisonnier, qui s'est évadé, qui s'est retrouvé à Alger et qui était chef des armées, disons, préféré du président Roosevelt parce qu'il avait une vraie armée. C'est la force de De Gaulle d'avoir réussi à s'imposer comme chef de la France libre et surtout d'avoir permis que la France soit à la table des négociations dans le camp des vainqueurs après avoir capitulé. C'est ça qui est extraordinaire.
6: La bataille de Gaulle et sa seconde partie J'écris ton nom, un film d'Antonin Baudry avec Thierry Lhermitte ou encore Simon Abkarian à découvrir à partir de vendredi au cinéma.

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1: Bonne soirée à tous, il est 23h, passé l'une minute.
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1: Nous avons des animaux errants qui sont de sortie ce soir. Des chevreuils repérés sur la 71, dans le Cher, dans les deux sens, entre Saint-Amand-Montrond, la sortie 8, et Vallon en Sully, la sortie numéro 9. Animal qui peut se balader proche des voies et traverser les voies. Même chose en Gironde. Animal sur la 65, signalé au kilomètre 3 en direction de Bordeaux, au niveau de l'accotement. C'est un tout petit peu avant d'arriver à la jonction avec la 62, une fois que vous avez dépassé l'aire de Bazas ou la sortie de Bazas, sortie numéro 1. En Haute-Savoie, sur la 40, direction Paris-Mâcon, kilomètre 72, une voiture est en panne. Celle-ci est en panne après Saint-Julien-en-Genevois et la jonction avec la 41. Et puis un véhicule lent est en train d'être escorté sur la 5 en direction de Nancy-Dijon dans le département de l'Yonne. Kilomètre 75 après la jonction avec la 19. Sur une dizaine de kilomètres, le véhicule est en difficulté. Il roule accompagné d'un patrouilleur. Vous décalez hein, quand vous allez le dépasser. Vous mettez bien sur la gauche et vous adaptez votre conduite. Si vous êtes sur la 6, direction Paris, au niveau de Villabé, une fois dépassé à Étampes, il y a un bouchon sur environ 1 kilomètre. C'est un secteur où il y a une zone de travaux. Les voies sont réduites. Soyez prudents dans ce secteur, mais ça avance avec une circulation en accordéon. On prend la direction de Paris, on va à la maison de la radio rejoindre Radio France. Voici le flash de France Info.
2: C'est d'abord cette déclaration du préfet de police de Paris.
3: Oui, les hôpitaux de la capitale et de son agglomération sont selon lui saturés. Le chef du service du SAMU de Paris, invité ce soir de France Info, parle lui de services d'urgence au maximum de leur capacité de réponse et d'absorption de patients. Il indique toutefois qu'il n'y a pas de débordement. Selon le président de la République, la France vit une période totalement inédite, référence bien sûr à la période caniculaire que nous traversons. Emmanuel Macron s'exprimait ce soir depuis Antibes à l'occasion d'un sommet franco-italien. Le chef de l'État fait savoir que Matignon annoncera demain de nouvelles mesures en lien avec la situation du moment. Le Venezuela, durement frappé par un double séisme, le bilan est déjà lourd mais toujours provisoire. Au moins 188 personnes tuées, plus de 1500 autres blessés. Pour aider le pays, les États-Unis débloquent 150 millions de dollars d'aide. Le plan d'évacuation du détroit d'Ormuz visant à faire sortir quelques 11 000 marins bloqués dans le Golfe a été suspendu. En cause d'une attaque ayant visé un navire qui avait emprunté ce passage, annonce l'Organisation Maritime Internationale.
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1: Et on voyage avec Soirée Mondaine. Voici Oria sur Autoroute Info.

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1: Il y a un bouchon sur l'autoroute A6, une fois que vous avez dépassé Étampes, il y a des travaux dans ce secteur, les voies sont réduites et on observe un bouchon qui gagne du terrain, il est sur plusieurs kilomètres désormais, avant Villabé, soyez patients, hein, ça avance assez difficilement sur les trois voies avant d'arriver au niveau de la zone de travaux.

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1: En Isère, sur la rocade sud de Grenoble, un véhicule est tombé en panne et il est mal garé dans un virage. Il est sur la bande d'arrêt d'urgence, mais dépasse un peu sur la voie de droite. Donc on est prudent, ça se passe du côté d'Échirolles-Ouest, la sortie 8. Un patrouilleur, un dépanneur se rendent sur place.

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1: Un véhicule est arrêté, on vient de recevoir une alerte, il est 23h15 sur la 5 direction Paris dans l'Aube au kilomètre 94, véhicule arrêté sur le bord de l'autoroute. Le problème c'est que le conducteur est sorti de son véhicule, marche autour du véhicule et également sur la voie de droite, la voie où vous circulez. Donc il faut vraiment être très prudent si vous êtes sur la 5 direction Paris, kilomètre 94, ça se situe après la sortie 20 de Romilly, une fois dépassé Fontvannes, l'air de repos. Un patrouilleur va se rendre sur place, voir ce qui se passe. Donc, présence d'un piéton et d'un véhicule arrêté, mais surtout d'un piéton qui peut se retrouver sur les voies de temps à autre au niveau de la 5 km 94 direction Paris. À Grenoble, sur la rocade sud de Grenoble, il y a un véhicule tombé en panne dans un virage qui gêne la circulation. Il est sur la RN 87 en direction de Lyon. Au niveau de Échirolles, la sortie numéro 8. Donc, prudence là aussi avec ce véhicule en panne, mal garé sur bande d'arrêt d'urgence et voie de droite, un patrouilleur et un dépanneur vont intervenir. Un véhicule lent en difficulté circule accompagné d'un patrouilleur sur l'A5, on y revient d'ailleurs, mais direction Nancy cette fois-ci, kilomètre 75, c'est dans Lyon, après la jonction avec l'A19, ils vont circuler sur une dizaine de kilomètres au ralenti. Des animaux errants sur l'A71 et l'A65. A71, un chevreuil aperçu dans le Cher entre Saint-Amand-Montrond, la sortie 8, et Valonsully, la sortie 9. Sur l'A65, un chevreuil signalé direction Bordeaux, aperçu sur le bord de l'autoroute avant d'arriver à la jonction avec l'A62, une fois dépassé la sortie numéro 1 de Bazas. Et puis du côté de Paris, il y a des travaux importants sur l'autoroute A6 et ça occasionne un bouchon à l'heure actuelle. On a une longueur d'environ 8 km de bouchon avec la zone de travaux comprise. Il faut dire que vous ne circulez que sur une seule voie, donc les trois voies sont réduites à une seule voie et ça coince après Étampes. Soyez patients si vous êtes dans ce secteur. On a donc un bouchon sur environ 8 km.
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1: Et dans quelques minutes, on va écouter le témoignage d'un routier qui connaît les autoroutes par cœur. Il a d'ailleurs plusieurs messages à passer aux automobilistes. C'est juste après Christophe Maé. Voici la Lune sur Autoroute Info.

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1: Un bouchon important si vous êtes en direction de Paris sur l'A6. Il y a des travaux. De trois voies, vous passez à une seule voie. Après Étampes, la sortie numéro 13, un bouchon sur plusieurs kilomètres. Soyez très patient, très prudent dans ce secteur. Il côtoie chaque jour depuis des années les automobilistes de l'autoroute. On écoute tout de suite un conducteur de poids lourd. Il partage son expérience au micro de Raphaël Giducelli.
2: Philippe Verbest a plus de 30 ans de métier en tant que conducteur poids lourd et pas chauffeur.
3: Oui, conducteur poids lourd, chauffeur, quelqu'un qui chauffe. Donc dans le temps, il y avait dans les trains, il y avait le chauffeur qui mettait le charbon et le conducteur. Et il y a eu une amalgame. Non, conducteur poids lourd.
2: Bon alors Philippe, qu'est-ce qui vous gêne le plus dans le comportement de certains automobilistes quand ils vous dépassent ou quand ils roulent à proximité?
3: La première chose qui me gêne le plus, c'est que très peu d'automobilistes se signalent par les clignotants. Anticiper, si un véhicule lourd met son clignotant, ce n'est pas dire qu'il va doubler. Ils préviennent qu'ils sont susceptibles de devoir doubler le véhicule qui leur précède parce que la vitesse n'est pas la même. Il est plus facile à une voiture de s'écarter ou même de freiner que de faire freiner un poids lourd parce que la distance pour repartir sera beaucoup plus longue.
2: Quelles sont selon vous les principales différences? Alors vous allez me dire, il y en a beaucoup, mais quelles sont les différences entre la conduite d'un poids lourd et celle d'une voiture?
3: Bon, déjà le permis. Donc on n'a pas du tout le même permis entre une voiture et un poids lourd. Et la différence, c'est qu'on a une charge, un volume qui est totalement différent d'une voiture. Et surtout aussi, la vitesse qui n'est pas du tout la même. C'est-à-dire qu'aujourd'hui, pour avoir votre distance de freinage, vous devez savoir le poids que vous avez derrière et aussi les conditions climatiques, les distances de sécurité.

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1: Bonsoir, 23h30, on prend la direction de l'autoroute A5 avec deux informations qui viennent de nous parvenir. Un obstacle et un accident, les deux au même niveau, donc probablement des débris consécutifs à cet accident. C'est sur l'A5 en direction de Paris au kilomètre 13 que ça se passe. Donc après la sortie de Melun, la sortie numéro 16, les secours se rendent sur place. Restez bien sur Autoroute Info, on vous donnera plus de détails au fur et à mesure que les informations vont nous parvenir. Je vous rappelle l'accident en Seine-et-Marne et des débris sur les voies de l'A5 direction Paris, kilomètre 13 après Melun, la sortie numéro 16. On a un bouchon important sur l'A6 en Essonne, A6 direction Paris, un bouchon sur au moins 8 km après Étampes. Il y a une zone de travaux, vous passez de 3 voies à une seule voie, prudence et patience requise là. Sur la 79, un véhicule est en panne sur la bande d'arrêt d'urgence, direction Mâcon, kilomètre 72, un dépanneur est sur place. C'est après l'aire de Pierrefitte, située après la sortie Bourbon-Lancy-Dioux, sortie numéro 25. En Isère, sur la 48, ou plutôt sur la 481, eh bien, il y a sur la 481, entre les sorties 15 et 16, des travaux de fauchage. Il y a des véhicules lents qui opèrent entre ces deux sorties. Ça se passe du côté de Grenoble, après la jonction avec la 480. Un animal errant, un chevreuil, a été signalé sur la 6 direction Lyon, kilomètre 302. Celui-ci serait du côté de la jonction avec la 31 pour aller direction Nancy. Il a été aperçu dans une des bretelles de cet échangeur. Un piéton sur la 5 direction Paris, kilomètre 95. Son véhicule est arrêté sur le bord de la route. Il fait le tour du véhicule, mais il est aussi un peu sur la voie de droite. Ce piéton, kilomètre 94 direction Paris, et donc après Romilly, Aix-en-Othe, la sortie numéro 20. Et puis sur la rocade sud de Grenoble, on a un véhicule en panne dans un virage. Il est sur la RN 87 au niveau des Chirolles, la sortie numéro 8 et Chirolles Ouest. On fait un point sur l'actualité avec France Info.
2: Et 61 départements toujours en vigilance rouge canicule.
3: Oui, des Hauts-de-France jusqu'aux Hautes-Pyrénées, 11 sont rétrogradés depuis 22 heures en vigilance orange, car Météo France annonce sur la façade ouest des orages et de la pluie. Cet après-midi, il a fait jusqu'à 41 degrés à Nantes comme à Rennes, 40 degrés à Mont-de-Marsan ou encore à Paris. C'est une information ici, Picardie Aix-France Bleu, un bébé de 2 mois originaire de Creil dans l'Oise a été blessé au visage. Il est maintenant hospitalisé, son pronostic vital est engagé. Ses parents sont en garde à vue, interrogés pour tentative d'homicide sur mineur. Au Liban, le Hezbollah accuse une nouvelle fois Israël de violer la trêve après une frappe qui a fait au moins 3 morts. L'armée israélienne assure avoir visé des membres du mouvement islamiste pro-iranien. Le roi Charles III révèle avoir payé l'équivalent de 35 millions d'euros d'impôts sur ses revenus privés. Et depuis son accession au trône en Grande-Bretagne en 2022, un effort de transparence inédit pour un souverain britannique. Et puis la Coupe du monde de football en Amérique, c'est la seconde mi-temps et la Côte d'Ivoire mène toujours à 1-0 face au Curaçao. On en est à 1 partout entre l'Allemagne et l'Équateur.
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1: Et on voyage avec Jacques et Carla. Ils ont la recette.

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1: C'est confirmé, un accident s'est produit en Seine-et-Marne sur l'A5 direction Paris. Et on a des précisions puisqu'il y a un animal qui a été percuté, probablement un mouton percuté par une voiture. Le véhicule est stationné sur la bande à d'urgence. Son pare-choc est encore sur les voies, donc un obstacle est sur les voies. L'animal, on ne sait pas trop où il est, peut-être errant, blessé dans les parages. En tout cas, pour l'instant, il n'est plus dans le secteur. Un patrouilleur, des gendarmes, des pompiers et un dépanneur se rendent sur place. On est sur l'A5 direction Paris après la sortie 16 de Melun. La musique revient, Autoroute Info, on va s'écouter du Ryan Paris avec la Dolce Vita dans les prochaines minutes. Mais tout d'abord, No Doubt, It's My Life.

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1: 23h45, un accident s'est produit il y a quelques minutes sur la 5 direction Paris, kilomètre 13. Un véhicule a percuté un animal. L'animal serait reparti ou en tout cas il s'est éloigné des voies. Par contre, il y a le véhicule sur la bande d'arrêt d'urgence et il y a le pare-choc de ce véhicule qui est sur les voies. C'est sur la 5 direction Paris, après Melun, la sortie 16. Les secours se rendent sur place. On reste en Île-de-France avec, dans le département de l'Essonne, sur la 6, un bouchon de plusieurs kilomètres au niveau d'une zone de travaux. Une fois que vous avez dépassé la sortie 13 d'Étampes, attendez-vous à plusieurs kilomètres de bouchons. Vous allez passer de trois voies à une seule voie au niveau de la zone de travaux. La 6 sous direction Lyon, en Côte d'Or, kilomètre 302 vers l'échangeur avec la 31. Eh bien, un animal, un chevreuil, a été aperçu au niveau de cet échangeur avec la 31 si vous allez en direction de Nancy. Prudence, présence également d'un animal errant, un chevreuil, sur l'A65 en Gironde. Celui-ci a été aperçu après la sortie numéro 1 de Bazas, A65 direction Bordeaux. C'est juste avant d'accéder à l'A62. Et puis il y a des véhicules lents qui circulent. On a des convois exceptionnels sur l'A26, convois exceptionnel également actuellement sur en Isère, la 48, la 400, la 480, là, j'ai retrouvé, c'est le prolongement de la 48. Sur cet axe entre Saint-Égrève et Grenoble-Gare, les sorties 15 et 16, véhicule lent. D'ailleurs, on va rester à Grenoble. Un véhicule est en panne actuellement sur la rocade de Grenoble. Ça se passe donc sur la RN 87 au niveau d'Échirolles, la sortie 8, Échirolles-Ouest. Rocade sud de Grenoble, direction Lyon. Eh bien, véhicule en panne au niveau de la sortie 8. Des travaux sont nombreux avant l'été. Les travaux ont été concentrés parce que la période est sèche et propice à faire des travaux. Et il y a moins de monde que durant les vacances. C'est pour ça que vous avez des travaux en ce moment un petit peu partout. Vous retrouvez par exemple des travaux au niveau du tunnel de Fourvière, sur la M6 et sur la M7. Du côté de Lyon, c'est fermé cette nuit dans les deux sens de circulation. Près de Chamonix, le tunnel du Mont-Blanc est fermé pour un exercice de sécurité cette nuit et des travaux. Fermeture jusqu'à 6h du matin du tunnel du Mont-Blanc, il est au bout de la 40. Vous pouvez passer par le tunnel du Fréjus qui lui reste ouvert, ou bien par le tunnel du Grand Saint-Bernard. Il y a aussi les cols, si vous pouvez les emprunter. En Bourgogne, vers Mâcon, sur la 6 direction Lyon, la sortie 28 de Mâcon Nord est fermée cette nuit jusqu'à 5h. Une fermeture qui est couplée à la fermeture de la bretelle entre la 6 direction Lyon et la 40 direction Genève.
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1: Dans quelques instants, Autoroute Info s'envole pour un voyage dans les airs en parapente au-dessus du bassin genevois entre la France et la Suisse. C'est après Marine et Escrocs.

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1: Un patrouilleur vient d'arriver sur la zone où il y a un accident. Ce patrouilleur vient d'arriver sur l'A5 en Seine-et-Marne, direction Paris, après Melun. Une voiture a percuté un mouton. L'animal est reparti, a pris peur, est probablement blessé, peut-être aux abords des voies. Donc soyez prudents, s'il est toujours dans le coin, il peut traverser les voies de l'A5, direction Paris. Ça se passe kilomètre 13. Le patrouilleur vient tout juste d'arriver. Les pompiers vont intervenir sur place, tout comme les gendarmes qui sont en route. Et c'est surtout un pare-choc actuellement qui peut gêner la circulation. Le pare-choc de la voiture est sur les voies de circulation. Donc soyez prudents, le patrouilleur est amené à traverser également les voies de circulation une fois qu'il aura contrôlé si ça se passe bien pour le conducteur. La vallée de la gastronomie s'étend de Dijon à Marseille, regorge d'artisans qui subliment des produits, les produits du terroir. Et au sud de Valence, sur la mythique National 7, l'établissement, etc., promet une pause savoureuse. On voit ça avec Vincent Serrano.
2: Allez, voilà, on court. Voilà, regarde.
3: Ouh là là. Waouh. Waouh. Ouh là là là là là là là là. Ça y est, on s'installe comme dans un fauteuil. Le vent souffle bien là. Ouf, ça va, le micro est toujours là. Il y a du vent. Waouh! Faut respirer quand même pour une première.
2: Ouais, respire bien. On est obligé un petit peu de racler un peu la falaise pour trouver les zones calmes.
3: Après 5 minutes de vol, on peut dire qu'on commence à être beaucoup plus détendu. Et c'est vrai que la sensation du départ donne de l'adrénaline pour un débutant et ensuite c'est que du plaisir. Ça y est, le lac Léman, la Croix de Savoie que nous voyons.
2: Tu vois le jet d'eau ?
3: Le jet d'eau de Genève qu'on aperçoit bien au bord du lac Léman.
2: Excellent. Allez, on va continuer, on va changer de face.
3: La sensation vraiment d'être un oiseau, hein.
2: Une vie d'oiseau, c'est quand même pas mal, non ?
3: Mais j'imagine qu'après 18 ans d'expérience, on se retrouve dans un fauteuil de parapentiste comme dans son fauteuil devant la télé, presque.
2: Exactement, c'est du contemplatif, c'est tout à fait ça. On contemple, on regarde.
3: Donc là, on longe le Salève vraiment contre la falaise. Hein.
2: On va se faire toute la longueur du Salève. Enfin, une partie, hein. Genève, on a Étrembières, hein, le village là où on a l'école. On a toute la plaine des agricultures, où tu vois toutes les serres à gauche en Suisse. Hein. Et puis au fond, on voit commencer à voir le bout de l'Arve qui vient du Mont Blanc et qui va se jeter dans le lac Léman.
3: On s'éloigne de la montagne du Salève, on traverse l'autoroute, on va bientôt arriver en Suisse.
2: Là, on est à 600 mètres à peu près, ouais. Et puis là, on va arriver chez nos amis Helvètes pour aller poser sur l'atterrissage.
3: Qu'est-ce que je fais ? Faut que je me mette debout ?
2: Voilà, tu sens tes jambes et tu te prépares à les poser. Et on se prépare à courir, on court, on court, on court, on court, on court.
3: Ça y est, on a les pieds sur terre.
2: Ça y est.
3: On a vu un paysage vraiment exceptionnel, vu d'ailleurs, vu d'en haut, grâce à Salève Airlines. Alors si vous voulez voir le Genevois, le lac Léman autrement, rendez-vous sur l'A40, sortie 13.1, Archamps Technopole.

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1: Nous sommes le vendredi 26 juin, il est minuit.
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1: Pas mal d'informations au cœur de cette nuit caniculaire. Toujours des températures élevées, des accidents en cours. On va parler d'un premier accident qui vient tout juste de se produire sur l'autoroute A5 dans l'Aube, axe 5 direction Paris. Un poids lourd a percuté le camion d'un dépanneur. Il y a des débris de pneus du poids lourd sur les voies. Il y a des morceaux de divers débris qui sont également sur les voies de l'A5 direction Paris, kilomètre 92. C'est un secteur en fait où il y avait le dépannage d'un véhicule. On nous avait signalé un véhicule et un piéton aux abords de la route. Et bien c'est à ce niveau-là que le poids lourd a percuté le dépanneur. C'est que de la casse, mais bon, pour l'instant, et bien soyez prudents. Un patrouilleur est sur place en protection, A5 direction Paris, kilomètre 92. C'est après Romilly, Aix-en-Othe, la sortie numéro 20, secteur de 3. Un autre accident sur l'A5 direction Paris, cette fois-ci en Seine-et-Marne, au kilomètre 13. Un véhicule a percuté un animal, un mouton, après la sortie 16 de Melun. Il y a un pare-choc sur les voies. Les secours sont en route. Accident sur l'A6 dans l'Essonne, direction Paris, au niveau d'une zone où il y a déjà des bouchons importants. Cet accident sur l'A6 direction Paris se serait produit kilomètre 35. On parle de deux véhicules impliqués. Vous êtes sur cet axe après la sortie d'Étampes, Melun, Milly-la-Forêt. Notez qu'il y a un bouchon sur plusieurs kilomètres et c'est dans ce bouchon qu'il y a cet accident. Et puis, quelques autres informations. Chevrier signalé en Côte d'Or sur l'A6 direction Lyon au niveau de la jonction avec l'A31. Il est dans l'échangeur direction Nancy. Sur la rocade sud de Grenoble, un véhicule est en panne dans une courbe. Sur la RN87 au niveau d'Échirolles, la sortie 8 en direction de Lyon. Et puis, on retrouve toujours la présence d'un animal sur l'A65 en Gironde, juste avant d'arriver au niveau de l'A62. Que faut-il faire avant de partir en France pour bien en vacances, pardon, en France ou ailleurs d'ailleurs, pour bien préparer son trajet? Raphaël Giducelli a rencontré un spécialiste de la sécurité routière.
2: Sébastien Vattier, vous êtes responsable pédagogique pour Centaure Grand Est. Pouvez-vous nous donner les conseils à suivre avant de partir en vacances?
3: Déjà, bien préparer sa voiture. Alors, c'est assez vaste comme sujet, mais ça veut dire faire la révision. Si c'est le moment de faire la révision, faire la révision avant de partir. Il vaut mieux réviser avant de partir que après. Ça sera beaucoup plus utile. Et puis ensuite, bien préparer son trajet, les horaires auxquels on va circuler et se préparer soi-même. C'est-à-dire que si on a prévu de, par exemple, de rouler la nuit, se préparer quelques nuits avant, déjà à se décaler un petit peu en termes de rythme de sommeil pour se préparer à être bien éveillé sur notre parcours de nuit.
2: Attention aussi à vos pneus, leur bon état est essentiel pour votre sécurité. Sébastien Vattier.
3: C'est généralement les accidents que l'on voit, des éclatements de pneus, des pneus qui sont très vieux, très fatigués, souvent mal gonflés. Donc faire attention à ces pneus et puis s'assurer que ce ne sont pas des pneus qui soient trop vieux.
2: On sait que malheureusement sur les airs, on peut être victime de vols. Comment on peut faire pour les éviter?
3: Le mieux, c'est bien sûr de bien cacher tout ce qui peut être objet de valeur, ne pas tenter les voleurs. Souvent les voleurs, ils vont être assez pressés, donc ils vont pas fouiller. Ils ne vont casser la voiture que s'ils ont repéré quelque chose.
4: Je roule sur autoroute, je suis témoin d'un accident ou je vois un obstacle. Qu'est-ce que je dois faire?
3: La première chose à faire, c'est déjà de s'arrêter tout de suite pour aller voir ce qui se passe, parce que ça risque d'encombrer la chaussée et là on va être sur un risque de suraccident. Donc l'idéal, c'est d'aller jusqu'au prochain refuge où on va trouver une borne d'appel, ou alors si on ne veut pas utiliser la borne d'appel, aller quand même jusqu'au refuge de manière à pouvoir se serrer sur le côté droit et puis utiliser une application style les applis SOS autoroute.
2: Au cours d'un long trajet à vitesse constante, comme c'est généralement le cas sur autoroute, les risques d'assoupissement surviennent plus rapidement qu'en temps normal. Donc pensez à vous arrêter régulièrement pour éviter une baisse certaine de concentration sur la route. Les aires d'autoroute sont nombreuses, alors n'hésitez pas à faire la pause.

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1: À minuit 15, on va regarder la situation et du côté de Paris, il y a plusieurs difficultés, également dans l'Aube, sur la 5, la 6, alors on va regarder ça. Tout d'abord, dans l'Essonne, il y a un bouchon. Ce bouchon, c'est en raison de travaux importants sur la 6 après Étampes, la sortie 13. Il faut dire que vous passez de 3 voies de circulation à une seule voie. Ça fait un bouchon sur plusieurs kilomètres, ça c'est la première chose. Et à l'intérieur de ce bouchon, plusieurs accidents se sont produits. Souvent, il s'agissait de véhicules qui ont tenté de changer de voie pour essayer de gagner une ou deux places. Ça ne fait pas avancer le bouchon plus vite et malheureusement, ça occasionne beaucoup plus de perturbations. Donc là, on a deux accidents désormais. Un accident sur la 6 direction Paris au kilomètre 35 et un autre au kilomètre 30. Dans un cas, c'est un fourgon au niveau du terre-plein central, au niveau du milieu de l'autoroute. Et dans l'autre cas, on a un poids lourd qui a percuté un fourgon. Dans les deux cas, il va falloir laisser passer les secours qui vont intervenir et bien sûr rester très patient. Alors je le sais, c'est compliqué avec les températures caniculaires actuellement, mais là vraiment, il n'y a que la patience qui va pouvoir être utilisé. N'hésitez pas à faire de bonnes respirations. Hein. Je suis avec vous. Allez, on va sur la 5. Là aussi, des accidents sur la 5. Deux accidents direction Paris. Le premier dans l'Aube, kilomètre 92. Un poids lourd a percuté un camion d'un dépanneur qui dépannait une voiture. Résultat, il y a des débris de rétroviseur et de pneus sur les voies. Ça se passe sur la 5 direction Paris au kilomètre 92, c'est-à-dire après la sortie numéro 20. C'est la sortie de Romilly, Aix-en-Othe. On a un accident et des débris sur les voies. Même chose, accident et débris sur les voies de la 5 plus loin. Cette fois-ci, on est en région parisienne, de retour en Seine-et-Marne, au kilomètre 13. Après la sortie 16 de Melun, une voiture a percuté un animal. Il y a un pare-choc sur les voies et les secours qui interviennent. Donc voilà, pas mal d'événements actuellement en cours. Prudence, bien sûr, hein, dans tous ces secteurs. À chaque fois, vous avez des interventions, des personnes qui se rendent sur place. Il faut leur faciliter les interventions, justement. Et notez qu'il y a des travaux cette nuit sur l'A40, elle est fermée dans les deux sens entre la sortie 10 de Bellegarde et la sortie 8 d'Hauteville. Des déviations locales sont indiquées, l'A40 là est concernée dans Haute-Savoie.
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1: On parle des voies de covoiturage que vous rencontrez sur certains axes où vous nous écoutez avec Jérémy Esclavard.
2: Elles sont signalées par un panneau avec un losange blanc sur fond noir. Un panneau que vous pouvez voir par exemple sur l'A48 en Isère dans le sens Lyon vers Grenoble, entre la barrière de péage de Vorep et le secteur de Saint-Égrève au niveau de la bifurcation avec l'A480 ou la RN481. Ce panneau peut s'allumer aux heures de pointe par exemple quand le trafic est saturé. La file de gauche devient alors exclusivement réservée aux véhicules transportant deux personnes ou plus, aux véhicules 100% électriques ou hydrogène, mais aussi aux taxis. La vitesse maximale autorisée est alors ramenée à 70 voire 50 km/h pour tout le monde, une vitesse indiquée sur les panneaux au-dessus de la chaussée. En région lyonnaise, des voies de covoiturage sont aussi présentes sur l'A42 en direction de Lyon, entre la barrière de péage de Bénaud et la jonction avec l'A46, mais aussi sur la 6 et la métropole 6, entre le tunnel de Fourvière et la jonction avec l'A89 dans les deux sens de circulation. A noter que si vous empruntez une voie de covoiturage alors que vous n'avez pas le droit, vous risquez une amende de 135 euros.

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1: Sur l'autoroute A43, un obstacle vient d'être signalé, un morceau de fer est sur la voie de droite. Un patrouilleur intervient sur les voies, c'est sur l'A43 en direction de Lyon, au kilomètre 66. Soyez très prudents, après la sortie 11 de Saint-Genis-sur-Guiers, le pont de Beauvoisin, le patrouilleur est en train de traverser les voies pour récupérer cet objet. Barre de fer sur bande d'arrêt d'urgence et voie de droite.

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1: Il est minuit et demi et on a pas mal d'informations ce soir avec plusieurs accidents sur la 5, sur la 6, bouchons également. Et on a toujours la canicule, ça n'aide pas. Alors on va commencer avec la 5 direction Paris dans l'Aube, kilomètre 92. Un poids lourd a percuté le véhicule d'un dépanneur. Ça se passe vers la sortie 20 de Romilly. Et si vous êtes dans ce secteur, il va falloir être prudent. Alors je vais vérifier quand même la sortie, j'ai un doute. A 5 direction Direction Paris, kilomètre 92. Oui, on est bien après la sortie 20 de Romilly, Aix-en-Othe. Un patrouilleur est sur place. Autre accident sur la 5 en Seine-et-Marne, direction Paris, kilomètre 13. Une voiture a percuté un animal. L'intervention se poursuit après la sortie 16 de Melun au kilomètre 13, avec éventuellement encore des morceaux sur les voies, notamment d'un pare-choc. La 6 désormais. Alors la 6, c'est compliqué. Il y a à la base des travaux. En raison des travaux, il y a un bouchon d'environ 8 km après Étampes. Dans le bouchon, certains véhicules ont tenté de doubler. Ça a occasionné des bouchons, des accidents. Résultat, deux accidents en cours, un au kilomètre 38, un au kilomètre 35. Au kilomètre 38, on a un poids lourd, un fourgon qui se sont percutés. Une voiture est coincée entre eux apparemment et c'est sur la voie de gauche et la voie du milieu qui vont être fermées. Et puis, 3 km après, autre véhicule accidenté, un fourgon au niveau du terre-plein central. Alors, soyez prudents, il n'y a pas de possibilité de sortir, ça ne sert à rien de doubler à cet endroit-là. Vous allez devoir traverser le bouchon. Aucune sortie est dans ce secteur avant la zone de travaux. Donc, soyez patients, c'est la seule chose que l'on peut vous demander à l'heure actuelle. Je vous donne un temps de parcours, celui que l'on a par rapport au relevé GPS. Un temps de parcours qui est à prendre avec des pincettes, bien sûr, parce que ce sont des temps de parcours qui fluctue assez rapidement. Mais là, on parle de 40 minutes environ pour faire les 8 km au niveau de cette difficulté. Attention quand même, si vous êtes les derniers derrière, comme les secours vont arriver, intervenir avec des dépanneurs et autres, il se pourrait qu'il vous faille encore plus de temps. Si vous le souhaitez, vous pouvez sortir avant, n'hésitez pas à sortir à Étampes, par exemple, avant, si vous voulez éviter de vous retrouver dans le bouchon, mais là, ça se complique et il faut vraiment être patient. Allez, on va en Savoie, la 43, direction Lyon, avec un patrouilleur qui traverse les voies en ce moment même pour récupérer une barre de fer tombée sur la voie de droite et la bande d'arrêt d'urgence. C'est après la sortie 11 de Saint-Genis sur Guillé. Allez, on va changer de sujet. On va aller à quelques kilomètres de l'autoroute A6, mais dans la demeure des rois. Adeline Després a poussé les grilles du château de Fontainebleau.
2: Tout commence ici, dans l'allée de l'entrée principale du château. Sylvain Moulaine, directeur de la communication.
3: Nous sommes ici dans la cour d'honneur, qui est un peu la synthèse du château de Fontainebleau et de sa richesse. On a plusieurs bâtiments. On a un bâtiment qui date de François Ier, on a un autre qui date d'Henri II, on a une aile qui date de Louis XV, et puis on a surtout la pièce phare de cette cour d'honneur, qui est l'escalier en fer à cheval, qui est mythique, qui est connu de tous, construit par Louis XIII, et sur lequel Napoléon, donc grande figure historique que vous avez effectivement sur les panneaux d'autoroute, qui a fait ses adieux ici à sa vieille garde en 1814 avant de prendre l'exil.
2: Pénétrons ensuite sous l'escalier dans la chapelle de la Trinité, dont la voûte date d'Henri IV. Impressionnante de peintures et de stucs, elle porte l'empreinte de l'histoire au-delà de ses décors.
3: Le 5 septembre 1725, le roi Louis XV s'est marié ici à Fontainebleau. Pour la petite anecdote, les mémorialistes racontent que la reine, la future reine de France, quand elle est rentrée dans la chapelle, une fois arrivée à l'hôtel, eh bien, sa traîne était encore à l'entrée de la chapelle. Donc c'est vous dire la longueur de cette traîne de la future reine de France.
2: 1500 pièces, 5 cours principales. Il s'agit de la seule demeure royale, impériale et même papale à avoir été habitée pendant 7 siècles. Un véritable millefeuille historique.
3: Chaque souverain, à quelques exceptions près, a gardé, a conservé ce qu'avait fait son prédécesseur. Et donc, on a plutôt un amalgame de plusieurs architectures. Et donc, aujourd'hui, à la fois à l'extérieur, mais aussi à l'intérieur, c'est le seul château en France où vous passez de décors de la Renaissance qui vont jusqu'au décor du Second Empire.
2: Mais à Fontainebleau, il n'y a pas que le château qui se visite. Un musée est aussi consacré à Napoléon, sa vie personnelle et son destin politique. Le château abrite aussi 130 hectares de jardins et une salle de jeux de paume d'époque encore en activité. Un lieu qui vaut le détour, situé à une quinzaine de minutes de la 6.

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1: Minuit 45, 1h moins le quart du matin. On va commencer sur l'autoroute A6 pour ce point trafic avec un bouchon, mais ça s'améliore quand même. Ce qui se passe, c'est qu'il y a des travaux qui ont occasionné un bouchon après la sortie d'Étampes sur la 6 en direction de Paris. Vous avez cette sortie au kilomètre 47. Et une fois que vous avez dépassé la sortie, vous arrivez dans une zone où il y a un bouchon encore d'environ 8 km. Mais le temps de parcours baisse très nettement. On se rapproche de la demi-heure, voire de 20 minutes désormais. Donc ça baisse, ça commence à se fluidifier. Dans le bouchon, il y a eu un accident. Il y a eu même deux accidents signalés, mais l'un d'entre eux, eh bien, il n'y a rien eu. Les pompiers se sont rendus sur place. C'était une fausse alerte. Par contre, il y a bien un accident. Celui-ci est vers le kilomètre 38. Et là, il implique un poids lourd, un fourgon, une voiture sur la voie de gauche et à la voie du milieu, voie de gauche et voie du milieu qui risque d'être fermée. Vous êtes quand même un petit peu moins nombreux que tout à l'heure, vous êtes peut-être sorti par les sorties précédentes au niveau des Étampes par exemple, donc un peu moins de trafic, une situation qui s'améliore, mais restez quand même prudent et patient si vous êtes par là. Sur la 5, on a aussi des accidents dans l'Aube et en Seine-et-Marne, A5 direction Paris dans l'Aube, kilomètre 92, après la sortie 20 de Romilly, un poids lourd a percuté le camion d'un dépanneur, des débris sont encore sur les voies. Kilomètre 13, plus loin, en Seine-et-Marne, un véhicule a percuté un animal après la sortie 16 de Moulins. Les secours interviennent. Et puis, en Côte d'Or, un accident s'est produit sur l'A31 direction Nancy. Alors, pas de gêne majeur par rapport au véhicule, mais peut-être la présence d'obstacles, de débris sur les voies. C'est sur l'A31 direction Nancy, après la sortie 5 de Châtillon-sur-Seine. Le véhicule est stationné au niveau d'un refuge. Les équipes d'intervention sont en route. Le tunnel du Mont-Blanc est fermé cette nuit, je vous le rappelle, fermé pour un exercice de sécurité et des travaux nocturnes, réouverture prévue à 6h. On va parler aussi de l'A6 direction Lyon, puisqu'il y a des travaux et la sortie 28 de Marc Macon est fermée cette nuit. Elle est couplée à la fermeture de la bretelle entre l'A6 direction Lyon et l'A40 direction Genève. Et puis, notez une information qui est à l'extérieur du réseau mais qui va peut-être vous concerner si vous êtes dans le sud de l'Isère. Eh bien, il y a eu une coulée de boue qui occasionne une perturbation sur la Nationale 191. Elle est coupée au niveau du tunnel du Grand Clos suite à une coulée de boue. Donc, une déviation est en place, il faut pour aller à Briançon passer par Gap, par la Nationale 1085 et la Nationale 85.
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1: Pour recharger sa voiture électrique, certaines bonnes pratiques s'imposent si on veut gagner du temps comme en autonomie. Explication du concept 20-80% avec Marie-Pierre Macario du réseau Ivadea au micro de Franck Pellissier.
2: Le 20-80% est effectivement un très bon conseil. Le 20% déjà pour encourager les gens à aller charger sans attendre vraiment d'être à court. La plupart des véhicules aussi ont une fonction de préchauffage de batterie qui permet d'avoir une rapidité de charge plus immédiate au moment du branchement. Et puis le 80% parce qu'au-delà de 80%, on perd énormément en rapidité de charge. Et ce qu'on a l'habitude de dire, c'est que pour aller de 80 à 100%, on va mettre autant de temps que pour gagner les 80%.
3: Et donc avec 80%, on se donne assez d'autonomie pour refaire plusieurs centaines de kilomètres.
2: Ah oui, complètement, oui. 80%, c'est le meilleur compromis pour gagner en kilomètres par rapport à la durée de charge.

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1: 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Nous sommes vendredi, il est 1h.
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1: Allez, on va aller voir du côté de Paris comment ça se passe sur l'A6, sur l'A5 aussi, puisque des accidents se sont produits. Il y a aussi des perturbations, un bouchon notamment qui s'est formé en niveau de travaux. Sur l'A6 dans l'Essonne, direction Paris, kilomètre 38, vous avez toujours environ 8 km de bouchon. C'est une zone où vous avez des travaux, les voies sont réduites. Hein. Vous passez de 3 voies à une seule voie de circulation. C'est après Étampes et un accident s'est produit au kilomètre 38 à l'intérieur de ce bouchon. Donc raison supplémentaire d'être prudent et les secours vont intervenir. On a environ 8 km de bouchon donc, mais le temps de parcours lui a diminué. Vous êtes un peu moins nombreux désormais, 23 minutes pour traverser la zone. La 5 avec un accident lui dans l'Aube direction Paris, kilomètre 92. On avait un autre accident plus haut en Seine-et-Marne, celui-ci est terminé au kilomètre 13, mais au kilomètre 92 au niveau de Romilly, il y a toujours un patrouilleur qui intervient auprès de deux véhicules, un poids lourd et une dépanneuse qui se sont percutés. Sur la 31, il y a un accident. Un patrouilleur est arrivé au niveau du véhicule accidenté après la sortie 5 Châtillon-sur-Seine de la 31 direction Nancy. Ça se passe kilomètre 73. Le patrouilleur est sur place en protection. Il a récupéré les débris qu'il y avait sur les voies. Les pneumatiques, des éléments de sécurité importants à surveiller sur la route des vacances, surtout quand il fait chaud. Adeline Després.
2: L'été, les fortes températures malmènent vos pneus. Le rappel des bons gestes avec Coralie Maslow d'Allopneus.com.
3: C'est vrai qu'avec la chaleur, la pression des pneus peut diminuer. Surtout bien la vérifier avant de prendre la route, surtout s'il y a un chargement sur le véhicule. Et pour bien vérifier ces pneus, il faut bien les gonfler à froid ou alors si on a fait moins de 3 km. Des pneus sous-gonflés, déjà, c'est un risque de sécurité. Et puis surtout, ça a une utilisation aussi plus importante de votre consommation d'essence, si vous avez un véhicule électrique, de votre charge électrique, pour votre sécurité aussi, parce que des pneus sous-gonflés, ça augmente la distance de freinage.
2: Des pneus sous-gonflés ou surgonflés augmentent le risque d'éclatement. Toutes les indications au constructeur se trouvent dans la portière, le carnet d'entretien ou parfois la trappe à essence. Autre contrôle facile à faire avant de partir.
3: Il suffit de faire un contrôle visuel assez simple si vos pneus ne sont pas trop usés. Il faut vérifier aussi qu'il n'y ait pas de hernie, de boursouflure ou de craquelure. Et si c'est le cas, il faut immédiatement les changer, bien évidemment. C'est vrai qu'il est mieux d'avoir des pneus été plus adaptés aux fortes chaleurs. Voilà.
2: Alors si on se rend compte justement que nos pneus ils sont pas du tout adaptés quand on fait notre petit check-up et qu'on est à quelques jours du départ en vacances ou bien qu'on est sur son lieu de vacances, on vient d'arriver, on se dit mince, on a le trajet retour à faire, c'est possible encore de changer ses pneus assez rapidement et assez facilement aujourd'hui.
3: C'est assez simple de faire changer ses pneus parce que vous allez en ligne et les pneus sont disponibles en moins de 48 heures. Et puis après, vous les faites remplacer rapidement chez un professionnel avec deux options, soit par un garage ou sinon, on peut venir sur votre lieu de villégiature, sur votre lieu de travail ou même chez vous et on les fait monter directement avec une camionnette pour le faire plus aisément.
2: Plusieurs sites de vente en ligne proposent d'ailleurs cette option. Alors allez vite faire le tour de votre véhicule, il est encore temps.
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1: Il est 1h16 et on va parler d'un véhicule qui est accidenté sur l'A5. L'A5 en direction de Paris, dans l'Aube, direction Paris, kilomètre 92. L'accident, il s'est produit entre un poids lourd et un camion de dépannage qui lui-même intervenait sur une voiture. Et ça se poursuit, cette intervention, sur le bord de l'autoroute au niveau de la sortie 20 de Romilly. Un patrouilleur est sur place, adapté à votre allure. On passe à l'A6. Un accident s'est produit sur l'A6 dans une zone où il y a des travaux et un bouchon. La circulation était déjà perturbée avant l'accident et dans l'accident, un poids lourd, un fourgon et une voiture sont impliqués. Donc les secours interviennent. Kilomètre 38 après la sortie des Temples, la sortie numéro 13 de l'A6 en direction de Paris. Une A6 au kilomètre 151 direction Lyon. Un véhicule est en panne, c'est un poids lourd. Kilomètre 51, un patrouilleur est arrivé sur place. Et puis je vous le disais, donc il y a ce bouchon qui s'est formé au niveau des travaux, au niveau des Temples, mais le temps de parcours est en train de diminuer, même s'il y a 8 km de trafic perturbé. Désormais, votre temps de parcours est de un bon quart d'heure pour traverser la difficulté. Vous êtes quand même moins nombreux dans ce secteur désormais à cette heure-ci. Le parking Réo Plus Sud de Paris est actuellement saturé. Il est sur la 5B, je vous le rappelle, c'est un parking réservé aux chauffeurs poids lourds. Notez qu'il est fermé, donc actuellement, ce parking. Et puis, il n'y a plus de gasoil pour poids lourds sur l'aire de Taponas, située dans le Rhône, sur la 6 direction Paris, kilomètre 408, après la sortie 30 de Belleville. Il y a une station avant à l'aire de la Cher, kilomètre 436, une station après à l'aire de Mâcon-Lassalle, kilomètre 375.
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1: Et sur Autoroute Info, tout de suite, on va parler sécurité. Elliot Monod nous rappelle l'importance de maintenir les bonnes distances de sécurité.
2: Oui, et pour une bonne et simple raison, c'est vital. Alors, pour écarter le danger et éviter d'être surpris par un ralentissement soudain, laissez une distance de sécurité suffisante avec le véhicule que vous suivez. À partir du moment où vous arrivez à lire dans les moindres détails la plaque d'immatriculation de celui qui se trouve devant vous, vous êtes évidemment trop près. Vous ne pourrez pas vous arrêter à temps s'il freine brusquement, puisqu'à 130 km/h, vous parcourez 36 mètres par seconde. C'est quasiment la taille d'un terrain de handball. Alors pour vous repérer, jetez un œil aux grandes lignes blanches sur la partie droite de la chaussée. Dès lors, rien de plus simple. Comme vous le rappellent régulièrement certains panneaux, un trait égale danger, mais deux traits égale sécurité.

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1: Il est 1h31 du matin, on va regarder la situation sur les autoroutes. Je ne suis pas seul, je suis accompagné de Stéphane Ciballo. On va parler de deux accidents. Tout d'abord, un accident sur l'A6 dans l'Essonne, un accident qui s'est produit au niveau d'une zone de travaux et d'un bouchon qui s'est formé au niveau de la zone de travaux. Alors, où est-ce que ça se passe? Ça se passe sur l'A6 une fois que vous avez dépassé la sortie des Temples, la sortie numéro 13. Ensuite, vous arrivez dans un secteur où vous avez trois voies et elles vont être réduites à une seule voie. C'est là qu'il y a les travaux et il y a un bouchon sur environ 8 km. Et quand je dis un bouchon, on pourrait dire une circulation en accordéon quand même, parce que ça s'est nettement amélioré. On a eu un temps de parcours qui a grimpé jusqu'à une heure. Il ne reste plus que 10 minutes de temps de traversée de ces 8 km. Donc ça s'améliore nettement. La difficulté, c'est qu'il y a un accident qui a impliqué pas mal de véhicules, un poids lourd, un fourgon et une voiture au milieu de cette zone, au kilomètre 38. À la hauteur de l'accident, la voie de gauche et la voie du milieu sont neutralisées. Soyez très prudents, de très nombreuses personnes interviennent. Et puis, il y a donc un deuxième accident. Stéphane Ciballo, ça s'est passé dans l'Aube, c'est bien cela?
2: Exactement. Nous sommes là sur l'A5 dans l'Aube, en direction de Paris, après la sortie 20 Romilly, une fois dépassé l'aire de Fontvannes. Un accident entre un poids lourd et une remorqueuse. Le patrouilleur est sur place, les forces de l'ordre également, avec le dépanneur.
1: Ça marche très bien. Sachez qu'il y a aussi sur l'A42 direction Paris un véhicule qui est en panne. Alors il ne gêne pas beaucoup la circulation. Il est sur la bande d'arrêt d'urgence de l'A42 direction Lyon dans le département de l'Ain. Mais un patrouilleur est quand même en protection. Donc quand c'est comme ça, vous voyez ce véhicule qui est arrêté sur le bord de l'autoroute. Là on est kilomètre 17 vers la sortie 6 de Ballan-Dagneux. Eh bien vous vous écartez. Vous vous mettez sur la voie la plus éloignée. Là c'est simple, vous avez trois voies de circulation. Vous pouvez respecter le corridor de sécurité et vous mettre sur la voie du milieu ou la voie de gauche. Je compte sur vous. 1 idée escapade sur Autoroute Info tout de suite. On va aller au château de Württemberg. C'est à Montbéliard, dans le département du Doubs. Une visite très immersive qu'a pu tester Victor Simonet.
3: Même si le château a été officiellement fondé au XIIIe siècle, la visite immersive permet aussi de passer de la naissance de Montbéliard à l'ère des ducs du XVe siècle jusqu'à la Révolution française. Un zoom à 360 degrés, comme si vous y étiez.
4: Bienvenue au musée du château des ducs de Württemberg.
3: Notre guide du jour, Lina Roy, directrice adjointe des musées de Montbéliard.
4: Ce que nous allons découvrir aujourd'hui, c'est un nouveau parcours scénographique.
3: Je vous suis.
5: Montbéliard, avant son occupation humaine, est une vaste plaine marécageuse.
4: Dans chaque salle, les gens sont accueillis par ce qu'on appelle un personnage de salle. Donc quand ils arrivent, il y a une petite vidéo d'une minute trente qui se déclenche et qui permet vraiment d'accueillir les visiteurs dans une époque.
6: Tant aujourd'hui, je dois faire honneur à ma famille. Cela fait des années que je me prépare pour ce moment. Je n'avais que 10 ans lorsque j'ai été fiancée à Eberhard.
3: Des vidéos spécialement conçues avec des comédiens professionnels.
4: On a travaillé également avec une costumière, des metteurs en scène. Enfin vraiment, on a vu les choses en grand.
7: Alors attention, les marches sont hyper irrégulières.
3: Au bas de cet escalier, la cuisine du château.
4: Alors, voilà la cuisine, oui et non. Pour localiser précisément une cuisine, c'est compliqué.
8: Le duc aime avoir 5 ou 6 façons de viande, des pâtisseries, toutes sortes de friandises. Ma foi, je ne m'en plains pas, mon tour de taille non plus.
3: Un ingénieur nommé Heinrich Schickart a aussi marqué l'histoire du château.
4: Là, on propose un certain nombre de manips qui vous permettent d'essayer vous-même les grandes inventions d'Heinrich Schickart, qui est vraiment une figure importante hein, dans l'histoire de Montbéliard. Donc là, par exemple, je vous en prie, hein, allez-y. C'est un moulin à poudre.
9: Donc là, qu'est-ce que ça illustre?
4: Vous avez vu, le château est sur un gros caillou. Donc la question de l'eau était assez névralgique. Et donc ce puits-là est extrêmement profond et va creuser jusqu'au contrefort du rocher pour pouvoir aller puiser.
3: Évidemment, le château possède également sa salle des musiques. Enfin, ça donne plutôt ça. Si vous voulez en découvrir davantage, le château de Württemberg est visitable toute l'année dans le centre-ville de Montbéliard, accès depuis la sortie numéro 8 de l'autoroute A36.

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1: À 1h46, on a deux événements actuellement sur la 5 et dans l'Aube. Stéphane Ciballot.
2: Oui, sur la 5, le premier, un obstacle en direction de Nancy-Dijon, kilomètre 185, après la sortie 23, Châteauvillain-Colombey, les deux églises. Des gros morceaux de pneus de poids lourds sont sur la voie, sur les voies, sur la chaussée. Le patrouilleur se rend sur place. Et deuxième événement, un accident toujours donc sur la 5, là en direction de Paris, toujours dans l'Aube, avec le patrouilleur qui se rend sur place, les forces de l'ordre également et le dépanneur. Nous sommes là à la sortie, après la sortie 20 Romilly, une fois dépassé l'aire de Fontvanne.
1: Oui, les secours donc interviennent sur ces différents secteurs. Soyez prudents, on a également un accident sur l'A6 dans l'Essonne. L'A6 direction Paris, kilomètre 38, la voie de gauche et la voie du milieu sont neutralisées. À ce niveau-là, on est après Étampes. Il y a eu un bouchon et la circulation est encore un peu perturbée sur 8 km, mais vous mettez 10 minutes désormais pour traverser la difficulté. Par contre, vous circulez que sur une seule voie au niveau des véhicules accidentés. Restez prudents. On va parler aussi de la 42, avec sur la 42 un véhicule en panne. Sur le bord de la 42 direction Lyon, au kilomètre 17, un patrouilleur est en protection de ce véhicule. On est vers la sortie de Ballan d'Agneux. Une A42, d'ailleurs, on est dans le même secteur où il y avait un piéton qui était aux abords de l'autoroute. C'est probablement lié à ce véhicule, évidemment. Il n'y a plus de piétons dans ce secteur, par contre, probablement encore un véhicule à évacuer. Des travaux sont en cours dans le tunnel du Mont-Blanc cette nuit. En plus, il y a un exercice important de sécurité avant les vacances d'été. Et donc, sur la 40, eh bien, vous avez au bout de la 40, la RN205, et vous voulez aller en Italie, eh bien, le tunnel du Mont-Blanc est fermé cette nuit dans les deux sens, et ce, jusqu'à 6h du matin. Alors, vous avez deux autres tunnels que vous pouvez emprunter par la Suisse, le tunnel du Grand-Saint-Bernard, ou bien la 43, le tunnel du Fréjus. Notez qu'il y a aussi des travaux au sud de l'Isère, d'urgence et une fermeture de la Nationale 191 au niveau du tunnel de Grand-Clos. Il y a une coulée de boue en raison des intempéries. Une déviation est en place pour aller à Briançon, passer par Gap, par la Nationale 1085 et la Nationale 85.
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1: Et tout de suite, voici les conseils de sécurité pour que votre trajet se déroule correctement sur autoroute. Et c'est avec Jérémy Esclavard.
3: Que vous soyez un habitué ou un novice de la conduite sur autoroute, les règles sont les mêmes pour tous. Il est primordial de respecter le code de la route. Christophe Boutin, délégué général de l'ASFA, l'Association des sociétés françaises d'autoroute.
4: Écoutez, les conseils sont très simples, hein, respecter les règles. Le corridor de sécurité, c'est très important, c'est inscrit dans le code de la route depuis 2018. C'est sanctionné, si vous ne le respectez pas, vous risquez une amende de 135 € et des pertes de points. On peut parler du respect de la limite des vitesses. Et enfin, dernier conseil, s'arrêter régulièrement, toutes les 2 heures, sur les aires d'autoroute qui accueillent les usagers en leur proposant de nombreux services. C'est un moyen de casser la monotonie du voyage, de recharger ses batteries, de celles de son véhicule ou son réservoir d'essence si nécessaire, et de repartir plus frais et plus en sécurité pour la suite du voyage.
3: A noter que sur les autoroutes du groupe APRR, vous retrouvez en moyenne tous les 20 km une aire de repos et tous les 40 km une aire de service.
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1: Nous sommes le vendredi 26 juin, il est 2h du matin.
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1: Et on vous accompagne sur Autoroute Info 24h sur 24, 7 jours sur 7. On est là, surtout à vos côtés, lorsque c'est difficile en ce moment avec la canicule. C'est particulièrement pénible, hein, y compris la nuit, avec les températures qui ne baissent pas. Alors, quelle est la situation côté canicule? Aujourd'hui, 61 départements sont maintenus en rouge. 11 repassent en orange, notamment les Pyrénées-Atlantiques, les Landes et la Gironde, là où nous avons l'autoroute à 65. 25 départements vont donc rester en orange aujourd'hui, mais la canicule n'est vraiment pas terminée. Ça va progressivement se décaler vers l'est dans les prochains jours. Pour l'instant, c'est vraiment la côte, le littoral atlantique où ça s'est un peu calmé. N'oubliez pas de faire des pauses, hein. Au cœur de la nuit, c'est essentiel. Et je ne suis pas tout seul, puisque cette nuit, Stéphane Cibalo est avec moi. On va parler de l'autoroute à 5 où plusieurs événements se sont produits.
2: C'est bien ça, plusieurs événements et plusieurs obstacles sur l'A5 en direction de Nancy. Le premier obstacle au kilomètre 61, nous sommes là après la sortie 18, Nogent-sur-Seine, Marolles-sur-Seine, des débris sur la chaussée, des morceaux de pneus. Deux véhicules légers ont fait une crevaison et se trouvent sur la bande d'arrêt d'urgence. Un peu plus loin, toujours donc sur l'A5 en direction de Nancy, là nous sommes dans l'Aube après la sortie 23, Château-Villain-Colombey, les deux églises, des morceaux de pneus également, des gros morceaux de pneus puisque ce sont des morceaux de pneus de poids lourd. Le patrouilleur se rend sur place. Et toujours sur l'A5, mais là dans l'autre sens, en direction de Paris, au kilomètre 92, après la sortie 20 Romilly, une fois dépassé l'aire de Fontvannes, un accident avec un poids lourd et une remorqueuse. Le patrouilleur est sur place, les forces de l'ordre également et le dépanneur.
1: Et puis un autre accident s'est produit, celui-ci sur l'A6 dans l'Essonne, A6 direction Paris, au kilomètre 38. Un poids lourd, un fourgon et une voiture impliquée dans cet accident qui occasionne la fermeture de deux voies sur trois. Vous ne roulez que sur la voie de droite à ce niveau-là. Comme c'est une zone en plus où il y a des travaux et les voies sont réduites, ça occasionne un bouchon. Je vais regarder tout de suite pour vous la distance, le bouchon, la longueur de ce bouchon, si ça a évolué, puisqu'on était à 8 km de bouchon. Il est vraiment en train de se résorber, ce bouchon. Maintenant, on parle de ralentissement sur plusieurs secteurs, mais j'ai vraiment une belle amélioration. Vous allez mettre uniquement 6 minutes désormais pour traverser la zone. Donc là, ça s'améliore. Prudence quand même avec cette intervention au niveau des véhicules accidentés. Et puis, j'ai oublié de vous parler de ce poids lourd qui circule à 20 km/h. Sur autoroute, c'est pas banal, mais sur la 6 direction Paris, il y a un poids lourd qui roule très lentement, accompagné par un patrouilleur à l'heure actuelle pour sécuriser sa circulation. Le problème, c'est qu'il est sur la voie de droite. Donc, si vous voyez ce convoi exceptionnel sur la 6 direction Paris, après Villefranche-Nord, attendez-vous à un véhicule très lent sur la voie de droite qui va rouler sur 8 km jusqu'à l'aire de Taponas. Soyez prudents, vous décalez, vous respectez le corridor de sécurité. Allez, à présent, un sujet pratique qui peut vous sortir d'un mauvais pas si votre véhicule ne démarre pas en raison d'une panne de batterie. Véronique Voiron a mis les nez sous le capot.
3: Le matin, au moment de partir au travail, de préférence, alors qu'on est loin d'être en avance, la voiture ne démarre pas. Et là, on repense soudainement à la batterie qui donnait déjà quelques signes de faiblesse ces derniers jours et on se dit qu'on aurait dû y prêter davantage attention. Bref, l'heure n'est plus au regret. Il faut agir. Première chose, mettre la main sur des câbles de démarrage. Et ce n'est pas chose aisée, il semblerait même que l'objet soit devenu une denrée rare. Heureusement, moi, j'ai un frère, merci Eric, il se reconnaîtra, que je peux solliciter pour venir à mon secours. Même si cela peut paraître évident pour certains, voici comment procéder. Placer les deux voitures à proximité sans qu'elles ne se touchent. Les moteurs à l'arrêt et le frein à main enclenché. Ouvrez les capots, dégagez l'accès aux bornes des deux batteries. Vous pouvez alors brancher les pinces pour les relier entre elles. Branchez le câble rouge sur la borne positive de la batterie déchargée, puis l'autre extrémité sur la borne positive de la batterie donneuse d'énergie. Branchez ensuite le câble noir sur la borne négative de la batterie chargée et connectez-le à une surface métallique non peinte du moteur de la voiture en panne. Cela évitera les étincelles près de la batterie. Une fois les deux voitures ainsi reliées, démarrez le véhicule équipé de la batterie en bon état et laissez tourner le moteur quelques instants.